Heureux êtes-vous si l'on vous insulte, si l'on vous persécute et si l'on dit faussement toutes sortes de mal contre vous à cause de moi. Réjouissez-vous et soyez dans l'allégresse, car votre récompense est grande dans les cieux. Matthieu 5, 11, 12.

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Bonjour à tous et à toutes. D'abord, c'est en effet une grande joie pour moi que de revenir un peu dans ce diocèse, lieu de mes premières amours sacerdotales, de mon premier ministère auprès des jeunes, auprès des paroissiens, auprès des séminaristes, et finalement aux côtés de Mgr Dominique Ray comme vicaire général pendant 6 ans. Une grande joie aussi que de participer à ce congrès Adoratio, centré sur l'importance, en effet, de l'adoration eucharistique dans la vie de l'Église. Moi-même, comme évêque, lorsque je suis arrivé dans le diocèse de Bayonne, l'Escar et Oloron, c'est-à-dire auprès des Basques et des Béarnais, qui essaie de s'entendre, la première chose qui m'a semblé importante de faire, pour être d'abord dans la logique de l'être, plutôt que dans la logique du faire, précisément, ce fut de mettre en place 2 chapelles d'adoration perpétuelle à Bayonne. Je n'en ai aucun mérite, dans la mesure où c'était une demande qui avait été faite par le Saint-Siège à tous les évêques du monde entier le 8 décembre 2007 par une circulaire dans laquelle il était demandé que soit établie dans tous les diocèses au moins 1 chapelle d'adoration perpétuelle, d'abord pour demander des saintes vocations sacerdotales au Seigneur dont l'Église a tant besoin, en particulier dans nos pays de vieille chrétienté. Et aussi pour accompagner la mission des prêtres à travers une sorte d'accompagnement maternel, maternité spirituelle de l'Église, confiée tout spécialement aux consacrés. Et de fait, le 25 mars 2009, une chapelle d'adoration perpétuelle a été ouverte grâce à Florian, qui est venu avec ses missionnaires, pour l'installer, comme en bien d'autres lieux de France, de Navarre et autres lieux, à Saint-André, paroisse centrale de Bayonne, et le 12 novembre 2009, à Sainte-Thérèse de Pau. Depuis, presque un peu plus de 5 ans maintenant, pour Bayonne, 300 adorateurs dans chaque chapelle se relaye 24 heures sur 24 pour demander des belles vocations au Seigneur. Et bien d'autres grâces qui, j'en suis sûr, pleuvent déjà sur le diocèse, même si ce n'est pas toujours aussi visible qu'on le voudrait. Et comme disait le père Sestac, qui est un saint prêtre du diocèse de Bayonne, qui sera d'ailleurs béatifié en mai prochain dans notre diocèse, il faut attendre et attendre longtemps les moments de Dieu. Il faut attendre et attendre longtemps les moments de Dieu. Ce qui est sûr, c'est que j'ai pu ainsi rouvrir un séminaire diocésain à Bayonne, et aujourd'hui une petite 20aine de séminaristes se préparent à devenir prêtres, si Dieu le veut, dans ce diocèse de Bayonne. Et je ne doute pas un instant que c'est déjà le fruit de cette générosité des fidèles, des consacrés, des prêtres qui se relayent à raison d'une heure par semaine devant le Saint-Sacrement, tant à Bayonne qu'à Pau. Et moi, je dois vous parler ce matin de la Vierge Marie, femme eucharistique. Il y a évidemment un lien très étroit, d'abord entre l'Église et l'Eucharistie, si bien rendu par l'expression du père Henri de Lubac, l'Eucharistie fait l'Église, et l'Église fait l'Eucharistie. Il faut cependant affirmer
qu'il y a une priorité, non seulement chronologique, mais ontologique, de la première formule, l'Eucharistie fait l'Église, sur la seconde, l'Église fait l'Eucharistie. Comme l'expliquait si bien notre pape émérite, Benoît XVI, dans son exhortation apostolique, Sacramentum Caritatis. Je cite, « L'Église peut célébrer et adorer le mystère du Christ présent dans l'Eucharistie, justement parce que le Christ lui-même s'est donné en premier à elle dans le sacrifice de la croix. La possibilité pour l'Église de faire l'Eucharistie est complètement enracinée dans l'offrande que le Christ a faite de lui-même. » Fin de citation. On comprend en tout cas pourquoi l'Église qui vit de l'Eucharistie est placée sous le primat de Pierre et à travers lui du ministère apostolique. Sans le ministère apostolique, en effet, il n'y aurait pas d'Eucharistie pour édifier l'Église. Le prêtre, en obéissant aux paroles de Jésus, « Faites cela en mémoire de moi », par lesquels il ordonnait les premiers prêtres, « Rend présent le Christ qui offre son unique sacrifice ». Je parle bien du primat de Pierre, d'où découle le primat du ministère apostolique dans l'Église, car c'est sur la foi de Pierre que Jésus a bâti son Église. Foi dans le mystère du Christ, d'où la première profession de foi de Pierre à Césarée de Philippe, « Tu es le Christ, le Fils du Dieu vivant. » Et foi dans le mystère de l'Eucharistie. À qui rions-nous ? Tu as les paroles de la vie éternelle. Réponse qui constitue l'adhésion de foi de Pierre aux paroles du discours du pain de vie, où Jésus annonçait prophétiquement la réalité du mystère de l'Eucharistie. Je pense ici à cette formule « Ami de la mémoire » que le fondateur de la communauté Saint-Martin répétait à l'envi. Tout le mystère de Dieu dans le mystère du Christ, tout le mystère du Christ dans le mystère de l'Eucharistie. Mais alors, l'Église est placée aussi sous le primat de Marie. La relation étroite entre Marie et l'Église a été explicitée par le Concile Vatican II dans le huitième et dernier chapitre de la Constitution dogmatique sur le mystère de l'Église, Lumen Gentium. Marie y est présentée

C'était une confirmation magistrale de l'insistance du Concile à définir l'Église d'abord comme un mystère et pas d'abord comme une institution, une administration, fût-elle l'administration de la grâce à travers les sacrements. L'Église n'est pas une organisation, mais un organisme vivant dont l'image la plus adéquate et la plus riche demeure celle paulinienne du corps. L'Église est le corps mystique du Christ, comme on parle du corps physique né de Marie, du corps eucharistique né de la célébration, actualisation du mystère pascal de Jésus dans l'Eucharistie. Dans le récit des Actes des Apôtres, lorsque saint Luc décrit la première communauté chrétienne, rassemblée dans la diversité de ses membres et de ses ministères, dans la prière d'un seul cœur et d'une seule âme au Cénacle, dans l'attente de l'effusion de l'Esprit-Saint de Pentecôte, lorsqu'il fait la liste des membres variés qui composent la première Église, il prend soin de nommer les 11 par leur nom. Voilà pour le primat de Pierre et du ministère apostolique. Et parmi les disciples de la première heure, c'est-à-dire les femmes qui accompagnaient Jésus et les frères de Jésus, il ne nomme explicitement par son nom que Marie, la mère de Jésus. Et voilà pour le primat de Marie. De même que Marie a engendré le corps physique du Christ sous l'action de l'Esprit-Saint, de même à la Pentecôte, elle préside à la naissance de l'Église, corps mystique du Christ sous l'action du même Esprit-Saint. Ce lien entre Marie et l'Église plaide évidemment pour une relation étroite entre Marie et l'Eucharistie. C'est ce que je me propose d'expliciter en relisant avec vous tout simplement le très beau chapitre de l'encyclique Ecclesia de Eucharistia Vivit, l'Église vit de l'Eucharistie, où saint Jean-Paul II consacrait le sixième et dernier chapitre à ce thème, ainsi formulé, à l'école de Marie, femme eucharistique. C'est en effet à saint Jean-Paul II que nous empruntons cette expression originale, femme eucharistique. Comme on le verra, il ne s'agit pas tant de souligner une attitude extérieure de Marie. D'ailleurs, nous ne savons rien de la présence de Marie au soir de la dernière scène. Les évangélistes ne nous en disent rien. Tout au plus, pouvons-nous certifier que Marie a participé aux célébrations eucharistiques de la première communauté chrétienne, qui, au dire de saint Luc, était assidue, comme on le sait, à la fraction du pain, comme à l'enseignement des apôtres, à la communion fraternelle et aux prières. Mais comme le souligne saint Jean-Paul II, je cite, « On peut deviner indirectement le rapport entre Marie et l'Eucharistie à partir de son attitude intérieure. Par sa vie entière, Marie est une femme eucharistique. » Fin de citation. En précisant en quoi consiste cette attitude intérieure de Marie, nous apprendrons d'elle comment participer à l'Eucharistie de manière active, consciente et fructueuse, selon le vœu du Concile Vatican II dans sa constitution sur la sainte

liturgie, Sacrosanctum Concilium, et à devenir ainsi, nous-mêmes, des hommes et des femmes eucharistiques, capables de donner à toute leur vie une forme eucharistique. La première attitude de Marie, la première attitude intérieure requise, c'est la foi. L'Eucharistie est par excellence un mystère de foi, mysterium fidei, selon la formule enchâssée dans les paroles de la consécration du vin, selon la forme dite extraordinaire du rite romain, devenu dans la forme ordinaire l'introduction du prêtre à l'acclamation de l'anamnèse par les fidèles. Mysterium fidei, mystère de foi. Nous nous disons, il est grand le mystère de la foi dans le génie de notre langue, n'est-ce pas? Mystère de foi, mysterium fidei, lorsque l'on regarde l'Eucharistie présente sur l'autel. À ce sujet, il est fort regrettable que pour des raisons que je ne m'explique pas, il soit devenu courant dans nos assemblées liturgiques d'omettre cette introduction si importante. Mysterium fidei, il est grand le mystère de la foi. Marie nous vient donc en aide pour affermir notre foi dans le mystère de l'Eucharistie comme présence réelle, par mode de substance, comme disent les théologiens, de Jésus ressuscité, en son corps, son sang, son âme et sa divinité, sous les apparences du pain et du vin consacré, et comme présence réelle, par mode d'efficience, toujours efficace aujourd'hui pour nous, de son sacrifice sanglant, enveloppé dans le rite non sanglant de la messe. La foi nous fait adhérer à une vérité qui excède les capacités de nos sens et de notre raison. Elle est adhésion à Dieu se révélant pour la simple raison qu'il nous le révèle et non en vertu d'aucune démonstration rationnelle. Devant les paroles de Jésus, annonçant le mystère de l'Eucharistie, qui mange ma chair et boit mon sang, aura la vie éternelle, et moi je le ressusciterai au dernier jour, dont il n'affirme à aucun moment de son discours du pain de vie le réalisme. Beaucoup de disciples dirent, cette parole est trop dure à entendre, qui peut l'écouter? Dès lors, ajoute saint Jean, beaucoup de disciples cessèrent d'aller avec lui, tant leur sensibilité et leur raison en étaient offusquées. Pour autant, sachant pertinemment l'effet désastreux de ses paroles sur son auditoire de la synagogue de Capharnaüm, Jésus ne cherche à aucun moment à les rattraper. Il se tourne seulement vers ses apôtres en les interrogeant « Voulez-vous partir, vous aussi ?» Pas sûr que Pierre et les autres disciples est mieux compris que les autres. Sans doute furent-ils pareillement scandalisés par les paroles mystérieuses exprimées avec une telle violence de la part de Jésus. Et pourtant, confiant en celui qui les prononçait et en qui il avait reconnu à Césarée de Philippe le Christ, le Fils du Dieu vivant, Simon-Pierre s'écrie « Au nom de tous les autres, à qui rions-nous? Tu as les paroles de la vie éternelle. »
Et c'est le soir de la dernière scène qu'ils témoigneront de leur progrès dans la réception de ces paroles de Jésus, lorsque, prenant un peu de pain et un peu de vin, il prononcera ces paroles inouïes que nous, prêtres, nous prononçons chaque jour, sans jamais nous lasser et nous habituer. « In persona Christi, ceci est mon corps, ceci est mon sang. » Il s'agit donc de s'abandonner à la parole de Dieu avec confiance. Marie nous y invite puissamment par ses paroles prononcées à Cana. Faites tout ce qu'il vous dira. Et Jean-Paul II de commenter, je cite, « N'ayez aucune hésitation, ayez confiance dans la parole de mon Fils. Lui qui fut capable de changer l'eau en vin est capable également de faire du pain et du vin son corps et son sang, transmettant aux croyants dans ce mystère la mémoire vivante de sa Pâque pour se faire pain de vie. » Fin de citation. Aussi Marie a-t-elle exercé sa foi eucharistique bien avant l'institution de l'Eucharistie, lorsque, contre toute raison, elle adhérait à la parole de l'ange lui annonçant l'incarnation du Verbe de Dieu dans son sein virginal par l'opération du Saint-Esprit? Il y a plus qu'une analogie entre Marie recevant en son sein la vérité physique du corps et du sang du Fils de Dieu fait homme, et le croyant qui reçoit la vérité du corps et du sang du Christ sous les apparences du pain et du vin. Comme l'affirme de manière particulièrement suggestive saint Jean-Paul II au fiat de Marie, en réponse aux paroles de l'ange, correspond l'amen du fidèle recevant le corps du Christ. Cet amen qui se traduit de la manière la plus obvie par « en vérité, c'est vrai » dit toute notre foi dans la vérité du corps du Christ, présent réellement, substantiellement, personnellement dans la Sainte Eucharistie, l'amen de votre communion eucharistique, qui n'est pas un mot banal et qui ne peut jamais être prononcé à la légère. D'où l'importance pour nous de traduire cette attitude intérieure d'adoration par des gestes extérieurs, à même de rendre compte d'un si grand mystère, l'agenouillement, contrairement à une pratique infondée qui s'est parfois imposée de manière autoritaire dans nos assemblées, est le mieux à même dans notre culture occidentale héritée directement de la foi biblique d'exprimer à la fois un sentiment de crainte révérencieuse devant la présence de Dieu, comme Moïse au buisson ardent ou le prophète Élie au mont Horeb, et la confession de la foi en la totalité du mystère pascal du Christ, comme nous le suggère saint Paul dans l'hymne liturgique aux Philippiens, précisément après avoir fait l'expérience du ressuscité, après avoir chanté la kénose du Christ dans l'abaissement de l'incarnation et l'humiliation de la croix. Il ajoute en effet: c'est pourquoi Dieu l'a souverainement élevé et lui a conféré le nom qui est au-dessus de tout nom, afin qu'au nom de Jésus, tout genou fléchisse dans les cieux, sur la terre et sous la terre, et que toute langue proclame que le Seigneur, c'est Jésus-Christ, à la gloire de Dieu le Père.
Dans le mystère de la Visitation, Marie, portant Jésus dans son sein, est comme le premier tabernacle de l'histoire. Je cite saint Jean-Paul II, dans lequel le Fils de Dieu, encore invisible aux yeux des hommes, se présente à l'adoration d'Élisabeth, irradiant quasi sa lumière à travers les yeux et la voix de Marie. La preuve, c'est qu'Élisabeth, sentant son enfant tressaillir de joie au-dedans d'elle, devine sous l'inspiration de l'Esprit-Saint la mystérieuse maternité de Marie et donc la présence mystérieuse du Seigneur en son sein, grâce à la simple parole de salutation de Marie. Béni es-tu entre les femmes, et béni le fruit de ton sein, et comment m'est-il donné que vienne à moi la mère de mon Seigneur ? Car vois-tu, dès l'instant où ta salutation a frappé mes oreilles, l'enfant a tressailli d'allégresse au-dedans de moi. C'est encore elle, Marie, qui la présentera à l'adoration des bergers et des mages, emmaillotée, couchée dans une mangeoire, non sans l'avoir d'abord contemplée elle-même. Nous apprenons d'elle à le reconnaître et à l'adorer, enveloppée dans les apparences du pain et du vin, couchée sur l'autel de nos messes, à la fois autel du sacrifice, mangeoire eucharistique et table du festin des noces de l'agneau, et encore à communier avec la même ferveur d'amour que Marie serrant l'enfant Jésus dans ses bras. La deuxième attitude intérieure de Marie, c'est d'avoir fait sienne par toute sa vie, et non seulement au calvaire, la dimension sacrificielle de l'Eucharistie. C'est que l'Eucharistie est un vrai sacrifice et un sacrifice d'expiation, comme Jésus l'affirme explicitement dans le récit de l'institution. Ceci est le calice de mon sang, le sang de l'Alliance nouvelle et éternelle, qui sera versé pour vous et pour la multitude en rémission des péchés. C'est le sens que Jésus donne lui-même à sa passion et à sa mort sur la croix, une offrande sacrificielle qui récapitule et rend caduque tous les sacrifices de l'ancienne alliance. C'est sans doute ce qui a scandalisé les Juifs de Capharnaüm au plus haut point. Non seulement l'affirmation selon laquelle Jésus invitait ses disciples à manger sa chair et son sang, mais encore sa prétention à se substituer au sacrifice de l'ancienne alliance pour racheter tous les hommes. « Et le pain que je donnerai, dit Jésus, c'est ma chair pour la vie du monde. » Jésus utilise à dessein un langage sacrificiel qui n'a pas pu échapper aux Juifs observant qu'il écoute. La séparation de la chair et du sang, sur laquelle il insiste tant, renvoie explicitement aux sacrifices sanglants qui sont au cœur de la pratique rituelle des Juifs. L'Eucharistie est donc bien un vrai sacrifice. Elle est présence réelle du sacrifice de la croix, signifié par la double consécration du pain et du vin et la séparation des espèces eucharistiques. Ce qu'il faut comprendre ici, c'est que Jésus a appelé sa mère à participer à son sacrifice d'une manière unique et singulière. C'est le sens, sans doute, de la prophétie du vieillard Siméon au jour de la présentation du Seigneur au Temple. Il sera un signe en butte à la contradiction, et toi-même, une épée te transpercera l'âme. Où il lui est annoncé qu'elle sera étroitement associée au sacrifice de son fils. Il y a un événement
raconté par saint Luc, qui dit de manière encore plus explicite comment Jésus préparait sa mère à participer à sa Pâque, c'est-à-dire à son passage de la mort à la vie, précisément à travers son sacrifice. C'est le recouvrement de Jésus au temple. Jésus a 12 ans. Il accompagne, comme chaque année, ses parents pour le pèlerinage de la Pâque des Juifs à Jérusalem. Émancipé par rapport à la loi, c'est-à-dire capable désormais de poser des actes religieux autonomes, il s'attarde au temple, la maison de son père, et échappe ainsi à l'attention de ses parents, jusqu'à les plonger dans une profonde angoisse. Inutile d'imaginer que Jésus ait été distrait et qu'il ait oublié l'heure, ou bien qu'il ait fait une vulgaire fugue d'adolescent, cherchant à s'émanciper à la tutelle de ses parents. Non, c'est bien intentionnellement qu'il leur a infligé cette épreuve avec la maturité qui lui fait proclamer du haut de ses 12 ans la conscience humaine claire qu'il a de sa divinité. Pourquoi donc me cherchiez-vous? Ne saviez-vous pas que je dois être chez mon Père? D'ailleurs, après cet incident, il revint avec eux à Nazareth, sans autre forme de procès, et il leur était soumis. Après avoir mentionné la recherche angoissée de Marie et Joseph, saint Luc note que c'est au bout de 3 jours qu'ils le retrouvèrent dans le temple, assis au milieu des docteurs. Comment ne pas voir dans cette mention chronologique une référence théologique à la résurrection? Le 3e jour, après la mort sur la croix et la mise au tombeau, alors Jésus annonçait de manière voilée sa Pâque, son passage de ce monde vers la maison du Père, qui adviendra précisément à la résurrection. On comprend mieux alors la raison pour laquelle ils ne comprirent pas la parole qui venait de leur dire. Si Jésus n'avait visé en effet dans sa réponse que l'affirmation de sa filiation divine, Marie et Joseph n'en avaient-ils pas déjà été informés par l'ange du Seigneur au jour de l'Annonciation? Mais si Jésus, comme je le crois, se réfère ici au mystère futur de sa Pâque, de sa mort et de sa résurrection, alors il annonce à sa mère cette autre angoisse qui sera la sienne à l'heure de sa passion et de sa mort sur la croix. Il l'instruit secrètement de la manière dont il l'appelle à s'associer d'une manière toute particulière à son sacrifice. Alors, préparé mystérieusement par cette expérience, Marie pourra se tenir douloureuse, mais debout dans la foi, au pied de la croix, parfaitement solidaire de l'offrande de son fils, Stabat Mater Dolorosa. Comme l'affirme saint Jean-Paul II, je cite, « Se préparant jour après jour au calvaire, Marie vit une sorte d'Eucharistie anticipée, à savoir une communion spirituelle de désir et d'offrande, dont l'accomplissement se réalisera par l'union avec son Fils au moment de la Passion et qui s'exprimera ensuite, dans le temps après Pâques, par sa participation à la célébration eucharistique présidée par les prophètes, les apôtres, en tant que mémorial de la Passion. Marie, au pied de la croix, communie parfaitement au sacrifice de Jésus. Elle ne fait qu'un avec l'offrande de son Fils, avec l'obéissance amoureuse de Jésus à la volonté de son Père pour le salut du genre humain. Et comme le suggère Jean-Paul II, avec quelle intensité elle devait participer à l'Eucharistie célébrée par les apôtres. Je cite, « Recevoir l'Eucharistie devait être pour Marie comme si elle accueillait de nouveau en son sein
ce cœur qui avait battu à l'unisson du sien, et comme si elle revivait ce dont elle avait personnellement fait l'expérience au pied de la croix. Marie nous apprend le vrai sens de la communion eucharistique, chers frères et sœurs. Communier est un acte grave qui engage notre avenir, puisqu'il s'agit de prendre la décision de nous unir partout nous-mêmes à l'offrande sacrificielle de Jésus, de ne faire plus qu'une seule victime hostie avec lui, d'entrer dans son obéissance parfaite à la volonté du Père. Voilà pourquoi saint Paul nous exhorte à nous éprouver nous-mêmes avant de communier, pour savoir si nous discernons bien le corps, afin de ne pas manger ou boire notre condamnation. Ce sont les termes mêmes de saint Paul dans la première épître aux Corinthiens, au chapitre 11. Saint Michel Garicoïts, grand saint basque de mon diocèse, qui fonda au XIXe siècle la Société des prêtres du Sacré-Cœur de Bétaram, que l'on appelle les pères de Bétaram, les bétaramites que vous connaissez bien, faisait de Lecce Venio, du Verbe incarné entrant dans le monde, le premier acte du Sacré-Cœur de Jésus. Vous savez, ces paroles du psaume que l'auteur de l'Épître aux Hébreux, au chapitre 10 de son Épître, mettait dans la bouche du Verbe incarné entrant dans le monde. « Tu n'as voulu ni sacrifice, ni oblation, mais tu m'as façonné un corps. Tu n'as agréé ni holocauste, ni sacrifice pour les péchés. Alors j'ai dit, « Ecce venio, voici, je viens, pour faire au Dieu ta volonté. » Tout le mystère de l'incarnation trouve son achèvement dans la passion et la croix. C'est l'intention sacrificielle de Jésus en entrant dans le monde, « Ecce venio ». Le saint basque, saint Michel Garicoïts, en avait tiré sa célèbre devise « Me voici, sans retard, sans réserve et sans retour, par amour, pour faire la volonté de mon Dieu. » Il ajoutait que l'Ecce Venio a été prononcé par le Verbe incarné en même temps que l'Ecce Ancilla Domini de Marie. Voici la servante du Seigneur, Lecce Venio et Lecce Ancilla s'appellent l'un l'autre et ne font qu'un. Et c'est au pied de la croix que Lecce Ancilla de Marie trouvera sa plénitude de sens, sa pleine efficacité, plongée dans Lecce Venio définitif de Jésus. Troisième attitude intérieure, je vais lentement parce que je crois qu'il y a des traductions, mais je suis pris par le temps du coup. Alors peut-être qu'il faut que j'aille un tout petit peu plus vite. La troisième attitude intérieure, c'est de faire mémoire. Jésus a dit à ses apôtres, faites cela en mémoire de moi, c'est-à-dire faites cela comme mon mémorial. On sait le sens biblique de cette expression. Il s'agit non pas seulement d'évoquer psychologiquement un événement passé et révolu, mais de le rendre présent et d'en demander le plein accomplissement pour nous aujourd'hui. Comme l'écrit saint Jean-Paul II, je cite, « Dans le mémorial du calvaire est présent tout ce que le Christ a accompli dans sa passion et dans sa mort. Aussi, à chaque Eucharistie, ce ne sont pas seulement la passion et la mort de Jésus qui nous sont rendus présents, mais aussi tout ce qui les a entourés, en particulier cette parole de Jésus à Jean, le disciple bien-aimé, « Voici ta mère ». En recevant le corps du Christ, nous recevons aussi Marie pour mère, et elle est là à chaque Eucharistie, présente aux côtés de son Fils, pour nous apprendre à communier à son sacrifice. À chaque messe, vous entendez ? À chaque messe, Jésus nous invite à prendre Marie chez nous, comme le disciple qui, dès cette heure-là,
l'accueillit chez lui, afin de faire fructifier notre communion eucharistique et devenir nous-mêmes des hommes et des femmes eucharistiques. On voit l'ineptie qui a conduit certains liturgistes trop zélés à rejeter toute dévotion mariale en dehors de l'Eucharistie. Marie est toujours associée à Jésus dans l'Eucharistie. Cela fait partie intégrante du mémorial. Faites cela comme mon mémorial. C'est ce que l'Église a toujours compris. Comme l'exprime encore Saint Jean-Paul II, je cite, « C'est pourquoi aussi la mémoire de Marie dans la célébration eucharistique se fait de manière unanime depuis l'Antiquité dans les églises d'Orient et d'Occident. » Fin de citation. Un frère protestant, au XIXe siècle, qui lui reprochait sa dévotion excessive envers la Vierge Marie, l'abbé Louis-Édouard Sestac, dont je vous redirai un mot, futur bienheureux de mon diocèse de Bayonne, avait répondu « Je vais au Fils par la mère, j'invoque celle-ci et le Christ arrive. Vous, au contraire, vous dites Christ, Christ et Christ et le Christ ne vient pas. » Il faut invoquer Marie, particulièrement à l'heure de la messe, pour mieux accueillir la présence rédemptrice du Christ, la présence du Christ mort et ressuscité, présent réellement dans l'Eucharistie. Faire mémoire, c'est aussi nous engager à conformer notre vie au Christ, à l'école de sa mère, dont la volonté est toujours accordée à la volonté de Dieu. L'Eucharistie est bien la source de toute notre vie chrétienne, qui doit en effet assumer une forme eucharistique. Nous aussi, nous sommes invités à faire de nos vies un sacrifice spirituel. Comme dit saint Paul aux Romains, au chapitre 12, « Je vous exhorte donc, frères, par la miséricorde de Dieu, à vous offrir vous-même en sacrifice vivant, saint, agréable à Dieu. » C'est là le culte spirituel que vous avez à rendre. Belle introduction à toute participation à l'Eucharistie. Par notre participation à l'Eucharistie, nous sommes appelés à devenir Eucharistie, c'est-à-dire corps livré, sang versé par amour de nos frères. Par la communion eucharistique, nous sommes attirés dans son offrande d'amour pour faire de toute notre vie une offrande d'amour. La dernière attitude intérieure est ainsi décrite par saint Jean-Paul II, je cite, « Dans l'Eucharistie, l'Église s'unit pleinement au Christ et à son sacrifice, faisant sien l'Esprit de Marie. » L'Esprit de Marie. Voilà cette dernière attitude intérieure qui doit être la nôtre pour participer pleinement à l'Eucharistie et de montrer comment cet esprit, cette spiritualité de Marie est exprimée dans le Magnificat que le Saint-Pape entend relire dans une perspective eucharistique. En s'écriant « Mon âme exalte le Seigneur, mon esprit exulte en Dieu mon Sauveur », Marie nous apprend à vivre l'Eucharistie dans un esprit de louange et d'action de grâce. Elle nous apprend à nous unir au Sacrificium Laudis de Jésus lui-même, c'est-à-dire à son sacrifice de louange, comme nous disons dans le canon romain. Toute la vie de Jésus est en effet, depuis le premier instant de sa conception dans le sein virginal de Marie, un culte spirituel rendu à Dieu son Père. Ce que les auteurs de l'école française exprimaient en disant « Marie est le premier oratoire où Jésus a adoré son Père ». Marie est toute imprégnée de cette louange de Jésus en son sein et elle le traduit de manière inspirée dans son Magnificat. Marie loue le Père par Jésus, avec Jésus et en Jésus, pour que nous apprenions nous-mêmes à rapporter à Dieu le Père, tout honneur
et toute gloire, per ipsum, et cum ipso, et in ipso, selon la doxologie de la prière eucharistique. En même temps, dans son Magnificat, Marie fait mémoire des merveilles opérées par Dieu dans l'histoire du salut, nous dit encore saint Jean-Paul II, et elle annonce la merveille qui les dépasse toutes, l'incarnation rédemptrice. Nous demandons l'accomplissement pour nous-mêmes de ces merveilles dans notre vie, à travers toute la liturgie de la parole, qui nous fait relire notre propre histoire, insérée dans l'histoire du peuple élu, l'histoire que Dieu fait avec son peuple, l'histoire que Dieu veut faire avec chacune et chacun d'entre nous, et qui trouve son accomplissement toujours dans la célébration du mystère pascal du Christ, qui nous fait passer sans cesse davantage de ce monde vers le Père. Enfin, conclut saint Jean-Paul II, et je cite, « Dans le Magnificat est présente l'attention eschatologique de l'Eucharistie. Chaque fois que le Fils de Dieu se présente à nous sous les signes sacramentels, pain et vin, et semé dans le monde, le germe de l'histoire nouvelle, dans laquelle les puissants sont renversés de leur trône et les humbles sont élevés. Marie chante les cieux nouveaux et la terre nouvelle, qui dans l'Eucharistie trouvent leur anticipation et dans un sens leur dessein programmé. » Fin de citation. Marie, entrée définitivement en son âme et en son corps dans la gloire du ressuscité, est là présente dans la liturgie qui est comme le ciel sur la terre pour nous attirer vers le ciel et nous inviter à travers le témoignage d'une vie conforme à l'Évangile à anticiper dès ici-bas le royaume des cieux. Parvenue depuis le jour de son Assomption en son âme et en son corps dans la gloire du ressuscité, elle nous communique sa joie qui nous presse de nous écrier toujours davantage à chaque messe « Amen, viens Seigneur Jésus !» En conclusion, je voudrais vous raconter un événement décisif de la vie de l'abbé Louis-Édouard Sestac, prêtre du diocèse de Bayonne et dont nous célébrerons la béatification en 2015. Ce prêtre, contemporain et condisciple de saint Michel Garicoïts, simple vicaire à la cathédrale de Bayonne, entreprit de recueillir en pleine révolution industrielle les orphelines et les jeunes prostituées qui cherchaient auprès de lui asile, affection, libération, formation. Pour les secourir, il fondera plus tard la congrégation des servantes de Marie. Toute sa vie fut guidée par la Vierge Marie, qu'il appelait notre très sainte et bonne maîtresse. Un jour qu'il ne savait plus où accueillir ses protégés, en nombre croissant, et qu'il résolut de trouver une somme de 50 000 francs de l'époque pour acquérir un lieu que personne ne voulait lui donner. Il fit à pied le pèlerinage depuis le berceau de Saint-Vincent-de-Paul, près de Dax, non loin de Bayonne, jusqu'à Notre-Dame de Buglose, qui était le grand sanctuaire marial de l'époque avec Bétharram, avant Lourdes, quelque temps avant. Bien décidé à demander cette somme à la Vierge Marie, mais elle ne le laissait pas formuler sa requête, lui murmurant au fond de son cœur « Ne me demande que mon esprit ». Cette parole intérieure de Marie fut le fil conducteur de toute sa vie. Je vous invite donc, chers frères et sœurs, à demander à Marie, femme eucharistique, son esprit, celui du Magnificat, celui dont nous avons décliné les attitudes intérieures fondamentales, la foi, la dimension sacrificielle, le mémorial, l'action de grâce, l'esprit missionnaire que nous n'avons pas eu le temps de développer, mais qui en découle. Puisse l'Esprit de Marie être le fil conducteur de notre vie eucharistique, de notre vie
qui doit prendre une forme eucharistique, comme nous le disons dans la troisième prière eucharistique, que l'Esprit Saint fasse de nous une éternelle offrande à ta gloire pour que nous obtenions un jour les biens du monde à venir auprès de la Vierge Marie, la bienheureuse Mère de Dieu. Amen.

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Frères et sœurs, nous avons terminé notre semaine avec Élisabeth. Nous avons confirmé la vocation de Marie d'être, à la suite d'Abraham, la mère des croyants, parce qu'elle-même a vécu totalement de la foi. Elle s'est livrée à la foi, et Élisabeth peut lui dire « Bienheureuse, toi qui as cru en l'accomplissement de la parole qui te fut dite de la part du Seigneur. » Or, tout ce qui fait la parure de l'âme de la Vierge Marie est d'une certaine manière contagieux pour nous, ses enfants. Elle nous transmet ce patrimoine spirituel qui est le sien. Aussi, Marie veut nous faire grandir dans cette foi qui est la sienne, cette foi en l'accomplissement de la parole de son Fils, en nous, pour nous. C'est ici que nous pouvons méditer ce mystère lumineux des noces de Cana. Nous connaissons bien l'histoire, il n'est pas besoin de la rappeler. Si nous avons le temps aujourd'hui, nous pourrons la relire au chapitre 2 de l'Évangile selon saint Jean. Arrêtons-nous sur la double demande de Marie. La première faite à son fils, et la seconde faite au serviteur. Et voyons comment Marie nous invite à grandir dans la foi. Ils n'ont plus de vin. Simple parole que l'Esprit-Saint a voulu que l'on conserve de la Vierge Marie. Des paroles si rares et donc si précieuses. Marie est associée à la joie des noces où elle est invitée en premier. Marie est aussi associée à l'aventure spirituelle de ses nouveaux époux. Et parce qu'elle fait un avec eux, elle se retrouve en face de ce mur, de cette voie sans issue, de ce manque total de vin. Remarquons, Marie ne commence pas à dire aux invités « Oh, mes amis, vous savez, le vin, ce n'est pas si nécessaire, vous allez bien vous en passer. » Non, Marie s'associe totalement à la tristesse des nouveaux époux. Et parce que pour eux, ce manque de vin est crucial, elle en fait sa propre demande. Et elle s'adresse à son fils en lui exposant simplement la situation. Ils n'ont plus de vin. La réponse de Jésus peut paraître dure. Que me veux-tu, femme? Mon heure n'est pas encore venue. Le père Marie-Dominique Philippe, dans son ouvrage « Mystère de Marie », nous dit qu'on aurait pu imaginer Marie se tourner vers les époux et leur dire, avec un peu de tristesse et d'amertume dans la voix, comme lorsqu'on n'a pas obtenu ce que l'on demandait, « Mes amis, je suis désolé pour vous, mais mon fils ne veut pas agir. Son heure n'est pas encore arrivée. Je ne puis donc rien faire pour vous. Revenez donc plus tard. » Non, Marie s'abandonne totalement dans la foi. Elle a fait sa prière de demande et de nouveau proclame intérieurement « Voici la servante du Seigneur, qu'il me soit fait selon ta parole. » Marie, qui s'est associée à la peine des époux, veut également associer les serviteurs à sa foi. Mystère de la communion des saints, nous faire partager ce qu'ils ont de plus précieux. Et pour Marie, ce qu'elle a de plus précieux, c'est cet abandon total dans la foi. Et elle confie aux serviteurs cette deuxième parole que l'Esprit-Saint a voulu nous conserver par le biais de saint Jean. Faites tout ce qu'il vous dira. Et voilà le secret de Marie, devenu le secret des serviteurs. Tout faire ce que Jésus dit, au-delà du raisonnable et au-delà de nos conceptions humaines. Une jarre de 100 litres aurait pu suffire, mais non, il en faut 6. Et le véritable miracle de Cana, c'est quand les serviteurs vont s'approcher du maître du repas, vont pencher la cruche, eux qui savaient qu'ils avaient puisé de l'eau. Ils ne peuvent le faire que parce que le regard fait fixer sur le regard de Marie, son visage confiant, son signe de la tête discret qui veut dire « Oui, faites cela, faites tout ce qu'il vous dira. »
Et parce que Marie est là, les serviteurs peuvent oser verser l'eau qui est devenue par l'action du Christ, unie à leur pauvre acte de foi, soutenue par la Vierge Marie, le vin des noces éternelles. Ô Marie, toi qui as cru la première, sois proche de moi chaque fois que je dois poser un acte de foi dans ma vie. Fais-moi signe de la tête pour m'apprendre à m'abandonner à ton Fils, le Seigneur Jésus. Et redis-moi dans le creux de l'oreille, « Oui, fais tout ce qu'il te dira. »

Élisabeth non seulement salue la personne de Marie, sa cousine, mais avertie intérieurement par l'Esprit Saint, salue également l'enfant qui est en elle. Béni le fruit de ton sein. Si des esprits purement humains pouvaient émettre des doutes sur cette jeune femme enceinte, Dieu, par la bouche d'Élisabeth, estime Marie heureuse de l'enfant qu'elle porte en elle. C'est le mystère de la vie, dès le premier instant de la conception. Notre temps est à la fois très sensible et très fermé à la vie dès la conception, et c'est un des grands drames de nos sociétés occidentales. Du seul point de vue de la science, et parce que nous savons que notre carte ADN est fixée dès le premier instant, nous ne pouvons pas dire que l'embryon n'est qu'un amas de cellules. Mais pour nous croyants, nous allons encore plus loin, car nous croyons que tout être humain, dès sa conception, est le fruit d'une pensée divine. On pourrait dire de chacun de nous ce que l'apôtre saint Jean écrit sur le Fils de Dieu. Il est la parole faite chair, le Verbe s'est fait chair. Oui, chacun de nous est une pensée de Dieu, une parole divine qui s'est faite chair et que nous devons par notre vie conduire à sa perfection dans la réponse à l'amour de Dieu. Avorter n'est pas seulement détruire une vie, c'est aussi empêcher une parole de Dieu faite chair d'arriver à son accomplissement, de porter du fruit comme Dieu le souhaitait. C'est pour cela que l'avortement est un acte des plus graves et que l'on ne pourra jamais le relativiser. Élisabeth reçoit l'Esprit Saint de son enfant, le futur Jean. Elle, qui a mission de le nourrir comme toute mère nourrit l'enfant qu'elle porte, c'est de lui qu'elle reçoit nourriture et enseignement divin. Et l'Esprit Saint lui fait voir au-delà de ce qu'elle peut percevoir. Voici que non seulement elle bénit Marie pour l'enfant qu'elle porte, mais elle fait également un acte de foi en la personne de cet enfant. « Comment m'est-il donné, dit-elle, que vienne à moi la mère de mon Seigneur ?» Il y eut un temps où, chez les catholiques, a été délaissée la prière à Marie, parce que certains affirmaient qu'il fallait prier le Christ, mais non sa mère. On a pu connaître en effet une certaine exagération où la prière à Marie n'aidait pas le chrétien à suivre le Christ, et à travers les turbulences de l'histoire, l'Esprit Saint a conduit à un juste équilibre. Prier Marie, en effet, ne peut nous couper du Christ. Et tous ceux qui prient Marie témoignent comment elle les aide à vivre comme des disciples. Prier Marie, c'est accueillir la mère de mon Seigneur, comme le dit Élisabeth. C'est se mettre devant le trône de la sagesse, comme nos frères orthodoxes aiment appeler la Vierge Marie. Prier Marie, c'est retrouver le chemin authentique de notre foi, et l'expérience vécue dans tous nos centres de pèlerinage et d'apparition montre bien cela. L'Eucharistie et le sacrement du pardon sont partout privilégiés et l'Évangile est accueilli avec un cœur d'enfant. Si Marie est bénie pour le fruit de son sein, nous n'oublions pas non plus qu'elle est bénie pour avoir accueilli en premier la parole de Dieu et de l'avoir mis en pratique. C'est le sens de la réponse de Jésus à cette femme qui bénissait le sein qui l'avait allaitée. Marie, dans sa maternité même, demeure servante du Seigneur. Saint Augustin, dans une homélie célèbre, nous redit qu'il est facile de comprendre comment l'on peut être

frère ou sœur de Jésus. Mais il va plus loin et nous dit « Tu peux devenir aussi mère de Jésus en accueillant sa parole, en veillant sur elle dans ton cœur et en la faisant grandir dans ta vie. » N'est-ce pas ce qu'ont vécu tant de saints et de bienheureux de notre histoire? Oui, Marie, bénie sois-tu entre toutes les femmes et bénis le fruit de tes entrailles, le Seigneur Jésus. Que cette bénédiction se propage en ma vie, en ma personne, en mon histoire. Apprends-moi à ouvrir mon être à la parole de Jésus, à m'en nourrir tout en la faisant grandir.

Élisabeth, salue Marie et bénit l'enfant qu'elle porte en elle, son Seigneur. Mais il ne lui est pas donné de voir et entendre ce que beaucoup de rois voulurent voir et entendre, et ne l'ont pas vu et entendu. Même si Bethléem n'est pas loin de Aïn Karim, rien ne nous est dit dans les évangiles d'une rencontre entre Élisabeth et Marie après la naissance de l'enfant Jésus. Pour l'heure, Élisabeth partage la joie de Joseph de sentir les tressaillements de l'enfant dans le ventre de sa mère, de le savoir vivant, mystérieusement caché dans l'enveloppe de tendresse de sa maman. Combien de pères et de proches partagent ainsi la joie de leur épouse, de la future maman de leur enfant. Ce seront les bergers qui seront les premiers à venir contempler le visage de celui qui est béni parce que fils de Dieu. Les premiers, après Joseph et Marie, bien sûr. Et il convenait dans le dessein de Dieu que Marie et Joseph soient loin de la salle commune, du bruit et de l'agitation, pour se recueillir et contempler les premiers le visage du Verbe de Dieu fait chair, du plus beau des enfants des hommes, plein de grâce et de vérité. Voici qu'il leur était donné à tous les deux en même temps de contempler le visage de ce nouveau-né, de ce bébé qui se remet totalement à leur amour, à leurs mains et à leurs bras. Comme dit l'antique hymne grégorien de Noël, « Voici qu'un peu de lait nourrit celui qui nourrit toutes choses. Lui, le puissant, le voici totalement dépendant de l'amour de ses créatures. Quelle annonce déjà du Seigneur doux et humble de cœur! Quel sentiment de joie profonde et d'humilité pour Marie et Joseph. Pour Marie, parce qu'elle est déjà et depuis sa conception l'humble servante du Seigneur. Pour Joseph aussi, simple homme, pécheur, désireux sans cesse de s'effacer devant le mystère si grand et appelé sans cesse par l'ange à prendre sous sa protection l'enfant et sa mère. Puis les bergers, qui aussi viennent confirmer si besoin était Marie et Joseph dans cette vocation de mère et de protecteur, de père selon la volonté du Père Céleste. Eux aussi, ils ont vu un enfant, un nouveau-né enveloppé de l'ange et couché dans une crèche, le signe donné par les anges pour identifier le Christ, Seigneur, le Sauveur. Enfin, les mages venant de l'Orient et guidés par cette étoile mystérieuse qui suit d'autres lois que celles de l'astronomie. L'Esprit-Saint, à travers l'Évangile selon saint Matthieu, va être notre maître de prière en nous précisant ce verset si important pour les peintres et les sculpteurs, pour les grands et les petits, pour les adorateurs et les simples de cœur. Entrant alors dans le logis, ils virent l'enfant avec Marie, sa mère, et se prosternant, ils lui rendirent hommage. Je reprends ces mots pour mieux les goûter avec vous, chers frères et sœurs auditeurs. Ils virent l'enfant avec Marie, sa mère. N'est-ce pas là l'origine de nos vierges à l'enfant de toutes les époques, la plus belle représentation de l'amour de Dieu qui s'est fait chair pour demeurer non seulement dans le cœur, mais aussi dans les bras hospitaliers de sa créature. Toutes nos reproductions de nos maisons, de nos églises, parsemant nos musées et nos cartes du Nouvel An, prennent ici leur source. Ils virent l'enfant et sa mère. Il n'est pas dit ici, en parlant de Marie, du trône de la sagesse éternelle. Il est dit, de par le bon vouloir de l'Esprit-Saint, de l'enfant et de sa mère. Ne peut-on pas imaginer que Jésus, enseignant à ses disciples de ne pas rabrouer les petits-enfants, de les respecter car leurs anges jour et nuit contemplent la face du Père des cieux, de chercher à les imiter, s'émerveillait lui-même de l'œuvre de l'Esprit-Saint qu'il l'a tissé avec amour dans le sein de l'Immaculée et qu'il l'a fait contempler,
petit enfant. Laissons Saint Jean, dans les mots du début de sa première lettre, lue autant à Noël qu'à Pâques, nous redire ce grand mystère. Ce qui était depuis le commencement, ce que nous avons entendu, ce que nous avons vu de nos yeux, ce que nous avons contemplé et que nos mains ont palpé du Verbe de vie, nous vous l'annonçons pour que votre joie soit parfaite. Oui, que notre joie soit parfaite en redisant avec Élisabeth « Et le fruit de tes entrailles est béni ».

et le fruit de tes entrailles est béni. » Élisabeth l'a proclamé sous l'action de l'Esprit-Saint. Joseph et Marie, dans le silence de l'adoration et de la communion spirituelle la plus profonde. Les bergers et les mages qui furent remplis de joie à la vue de l'enfant et de sa mère, tous nous conduisent simplement à la contemplation de ce doux visage plein de grâce et de beauté qui s'éclaire du plus divin sourire. Si les petits-enfants comblent leurs parents simplement par leur sourire et leur regard qui s'animent, quelle devait être la joie et la profondeur de l'expérience que tous ceux qui s'approchèrent de l'enfant Jésus et qui pouvaient le contempler. À saint François d'Assise, il sera donné de le contempler lors de sa reconstitution de la crèche. Saint Antoine de Padoue aura le même privilège que Joseph de porter mystiquement l'enfant Jésus tout contre sa poitrine. Cette joie et cette contemplation ne nous seraient-elles pas données? À nous aussi, frères et sœurs, il nous est donné la meilleure part et ne nous sera pas enlevé. Non seulement le visage et le sourire de Jésus, mais son corps entier nous est donné dans le mystère de l'Eucharistie. C'est maintenant, peut-être, au cœur de notre pèlerinage à l'école de Marie, qu'il nous faut nous arrêter sur le grand mystère de la foi, l'Eucharistie, célébration, communion et adoration du précieux corps de notre Seigneur, de tout son être, corps, sang, âme et divinité. Tout cela est confié à notre amour et à notre vénération et est pour nous la source de notre guérison. Que s'est-il passé dans le cœur de Mozart quand il composa la musique de son Ave Verum Corpus? Comment, dans son être de chair et de sang, l'Esprit l'a-t-il inspiré de la plus belle mélodie pour conduire tant de croyants à cette contemplation? Ave Verum Corpus, Natum de Maria Virgine. Nous te saluons, véritable corps, né de la Vierge Marie. Le corps de Jésus est le corps tissé du corps de Marie. Le sang de Jésus est le sang des veines de Marie et à travers elle de l'humanité, accomplissant sa plus belle œuvre sous l'action de l'Esprit-Saint. Tisser un corps pour celui qui de toute éternité n'est que pur esprit. Combien Paul a raison, dans sa lettre aux Colossiens, de nous rappeler qu'en Jésus habite corporellement toute la plénitude de la divinité. Ce corps reçu de la Vierge Marie, le Verbe de Dieu ne le quittera plus. Il ne le laissera pas dans les coulisses du tombeau pour ressusciter pur esprit et rejoindre le Père. Non, c'est dans son corps que la puissance de la résurrection va se manifester. C'est dans son corps que le Christ va rejoindre la gloire du Père dans le mystère glorieux de l'ascension. C'est dans son corps que nous trouverons notre propre résurrection, car nous aussi, comme le Christ et pas moi, nous ne croyons pas seulement à une vie éternelle comme pur esprit, mais nous croyons à la résurrection de notre chair, de notre corps. Quelle grande gloire que la vision chrétienne du corps que nous avons à transmettre à tous ceux qui souffrent de leur corps, dans leur corps, ou qui le maltraitent et l'avilissent à des plaisirs au goût de poison. Ave verum corpus, natum de Maria Virgine. Frères et sœurs, n'écoutez pas ceux qui voudraient vous faire quitter la dévotion à Marie pour une foi dite plus véritable dans l'Eucharistie. Rappelez-vous encore une fois ces mots du bienheureux Jean-Paul II, dont nous connaissons le poids d'authenticité. Qui, mieux que Marie, peut nous conduire à l'Eucharistie? Une tradition rapporte que Marie est passée de ce monde à celui du Père en recevant l'Eucharistie des mains de saint Jean, corps de son corps et sang de son sang. Ô Marie, qu'il soit béni le fruit de vos entrailles, Jésus, vrai corps, qui nous donne le gage de la vie éternelle pour nos propres corps. Ô Marie, fais grandir en nous l'esprit d'adoration envers le corps eucharistique de ton Fils. Fais grandir en nous l'estime de notre propre corps appelé à la résurrection. Ô Marie, apprends-nous les gestes maternels envers le corps de notre prochain, nu, malade et affamé.

Monseigneur Roncalli, le futur pape Jean XXIII, était alors nonce en Turquie. Lors d'une cérémonie religieuse officielle, en signe d'ouverture et de considération pour la langue de ses hôtes, il voulut réciter la prière du « Je vous salue Marie » en arabe. Quel ne fut pas l'émoi et l'agitation de l'assemblée quand il arriva à ces mots « Marie, Mère de Dieu, Mère d'Allah ». Nous savons que ce mot en langue arabe, « Allah », signifie simplement « Dieu » comme « God » en anglais ou « Dios » en espagnol. Mais pour ces auditeurs de foi islamique, il n'en était pas ainsi. Ils ne pouvaient supporter que l'on puisse suggérer que quelqu'un soit au-dessus de Dieu, lui qui, pour les musulmans, n'est ni engendré ni engendreur. Cet épisode de la vie du bienheureux Jean XXIII n'appartient pas au passé. Nos frères chrétiens de Malaisie en ont fait les frais il y a 2 ans pour les mêmes raisons. Le gouvernement allant jusqu'à publier une loi interdisant à ces chrétiens, pourtant de langue musulmane, de nommer dans leurs prières Allah, Dieu. L'état d'esprit devait être le même dans les mois précédents, ce qui allait être le grand concile d'Éphèse. La paix et la douceur évangélique n'étaient pas à l'ordre du jour de tous ces moines et évêques qui iront jusqu'à se taper dessus au cours des assemblées conciliaires. La question était bien la même. Pouvait-on affirmer que Marie était mère de Dieu? Dieu, le créateur de tout, pouvait-il avoir une mère? Il est clair que pour accueillir cette affirmation, il nous faut la placer dans le mystère de l'incarnation du Verbe. Dieu, de toute éternité, n'a ni commencement ni fin. Il est, E-S-T du verbe être. Il est la source de toute vie et rien n'est au-dessus de lui et il ne dépend de rien d'autre. Quand les temps furent venus où le verbe devait se faire chair, Dieu a choisi de préparer celle qui serait pleinement temple de l'Esprit-Saint et qui naîtrait fils de Dieu. On peut ainsi affirmer que la maternité de Marie rend visible la paternité de Dieu. Pour répondre à la question « Marie peut-elle être appelée mère de Dieu ?», les pères du concile d'Éphèse se sont penchés non sur la personne de Marie, mais sur le mystère de Jésus le Christ, pleinement homme et pleinement Dieu. Si le Christ Jésus est Dieu, Marie, appelée dans les évangiles la mère de Jésus, peut-être aussi appelée dans la foi la mère de Dieu, la Théotokos. Donner à Marie le titre de mère de Dieu, comme nous le faisons dans l'Ave Maria, c'est proclamer non un privilège de Marie, mais d'abord la vérité de notre foi en son Fils Jésus. On pourrait dire que ces mots de mère de Dieu sont pour nous un rappel et un raccourci de la foi que nous proclamons chaque dimanche avec ce texte conciliaire si important, le symbole de Nicée-Constantinople. Quand je prie Marie, quand je l'appelle Mère de Dieu, je proclame que son enfant Jésus est Dieu, né de Dieu, lumière née de la lumière, vrai Dieu né du vrai Dieu, engendré, ce qui signifie non pas créé, de même nature que le Père, et par lui tout a été créé. Pour nous les hommes et pour notre salut, il descendit du ciel. Par l'Esprit Saint, il a pris chair de la Vierge Marie et s'est fait homme. J'ai voulu faire cette longue citation pour bien montrer que la dévotion à la Vierge Marie du peuple chrétien ne l'égare pas loin de la vérité de la foi. Au contraire, elle nous place au cœur de cette foi, nous permettant de manière aisée à nous souvenir des vérités de la foi, tout comme notre signe de croix rappelle en même temps la Sainte Trinité, l'incarnation du Fils et la rédemption pour son unique sacrifice sur la croix. En ce 7 octobre, jour de Notre-Dame du Rosaire, dans notre société où l'apostasie tranquille s'est installée au cœur même de tant de nos familles chrétiennes,
il est important de reprendre la prière, et particulièrement la prière à Marie, afin de retrouver la signification de notre foi. On dit en latin cet adage « lex orandi, lex credendi ». Ainsi est ta prière, ainsi est ta foi. Réapprendre à nos enfants, à nos petits-enfants, à nos voisins et amis, à prier simplement le « Je vous salue Marie », c'est leur apprendre et c'est leur annoncer les vérités authentiques de notre foi.

Frères et sœurs, au début de cette série de méditations, nous nous sommes arrêtés sur le nom contenu dans les premiers mots de la salutation de l'ange lors de l'Annonciation, pleine de grâce. Mais par deux fois dans notre prière de l'Ave Maria, nous employons ce prénom de Marie. Arrêtons-nous un instant et accueillons-le dans notre méditation. Dans son prologue à l'Annonciation, il semble que Luc, avec beaucoup de soin, nous prépare à l'événement si important de l'incarnation du Verbe en insistant sur les noms, lui qui avait informé son cher Théophile de son souci de s'informer exactement de tout depuis les origines, et qui rapportera cette phrase de saint Paul au roi Agrippa. « Ô roi, ce n'est pas dans un coin perdu que cela s'est passé. » La religion chrétienne n'est pas née dans des esprits désincarnés, mais sur une terre, dans un temps et avec des personnes bien précises. Reprenons ensemble les versets 26 à 28 du premier chapitre de l'Évangile de saint Luc. L'ange Gabriel fut envoyé dans une ville de Galilée, du nom de Nazareth, à une vierge fiancée à un homme du nom de Joseph, de la maison de David, et le nom de la Vierge était Marie. Galilée, Nazareth, Joseph, David, Marie. Cinq noms pour préciser le lieu et le temps qui vont former l'écrin de la naissance du Verbe de Dieu. Il y a une sorte de rythme lent et contemplatif dans l'écriture de ces versets, où nous entrons dans le mystère de Dieu. Et en cette fête de saint Bruno, combien il nous est bon, avec nos frères et sœurs chartreux, de reprendre sans cesse ces versets de l'Annonciation. La ville porte le nom de Nazareth, jamais citée dans l'Ancien Testament, et qui est une bourgade sans réputation, dont le nom même signifie « caché ». L'homme porte le nom de Joseph, comme ce lointain Joseph du livre de la Genèse, et qui donnera le pain à la tribu de ses frères. La dévotion populaire empruntera la phrase de Pharaon à son égard pour l'appliquer à Joseph, l'époux de Marie. « Allez à Joseph et faites tout ce qu'il vous dira. » Genèse, chapitre 41, verset 55. Joseph, homme choisi par Dieu, comme époux de la Vierge Marie et protecteur de l'enfant Jésus. Joseph, qui sera pour Marie le signe visible que sa prière au Très-Haut a été exaucée dans son vœu de virginité. Joseph, dont le visage sourira à l'enfant Jésus, qui le contemplera si souvent comme une véritable icône et qui unira dans le même mot plein de tendresse Abba, son Père de la terre et son Père des cieux. Et le nom de la Vierge était Marie. Les spécialistes nous donnent plein de significations de ce nom si répandu dans le peuple d'Israël, depuis Myriam, la sœur de Moïse, et si utilisé au temps de Jésus. Rappelons-nous Marie de Béthanie, Marie de Magdala, Marie femme de Clophas. Marie peut signifier « dame » et l'on retrouve ici le vocable si doux de « Notre-Dame » ou encore « celle qui fait voir » « Notre-Dame de lumière » ou encore « goutte de la mer » « Stella Maris » qui deviendra bientôt « Stella Maris » « étoile de la mer ». Quoi qu'il en soit, Marie, Myriam, demeure pour nous le nom utilisé au quotidien dans ce village de Nazareth, prononcé par tous les voisins et surtout avec amour par Joseph, son époux. Il est le nom qui nous rend si proches de la Mère de Dieu et qui porte en lui l'espérance de nos cœurs. Et comment ne pas mentionner ici que Marie est la seule femme à être nommée dans le Coran. Je vous salue, Marie, Sainte Marie. Nous connaissons son nom et elle connaît notre nom. Nous pouvons nous reconnaître
et ainsi tisser les liens de notre amitié spirituelle. Aux yeux de Dieu, nous ne sommes pas des inconnus, des sans-nom. Nous portons nous aussi notre prénom, et, ce qui doit être précieux au cœur de Marie, notre surnom, Chrétien. Combien Marie doit nous chérir par ce surnom si précieux qui nous identifie avec son Fils, le Christ, notre Messie, celui qui a reçu l'onction.

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Bonjour à tous, je suis très heureux d'être avec vous ce matin parce que l'année dernière j'ai pas pu aller au Rosaire. Or je suis fidèle à ce pèlerinage depuis de très nombreuses années. Et puis le Rosaire c'est d'abord la cité mariale, retrouver Marie, qui est là de manière tout à fait spéciale. Sa présence spirituelle touche toujours nos cœurs évidemment. Puis je vois aussi de vous retrouver vous, quand même les pèlerins. C'est l'occasion, comme disait le prédicateur ce matin à la messe, de faire des rencontres attendues ou inattendues. Pour vous parler aujourd'hui de l'Immaculée Conception, de Marie, la pureté faite femme. Alors c'est un thème qui est rebattu. On a dû déjà vous parler de ce mystère, de la conception immaculée de Marie. Mais au fond, comme le disait un théologien, un mystère, c'est pas quelque chose d'incompréhensible, où il n'y a rien à comprendre, c'est quelque chose qu'on n'a jamais fini vraiment de comprendre. Et contempler une fois de plus Marie dans le mystère de son immaculée conception, de sa pureté, de cœur, d'âme, de corps aussi, c'est toujours une grande joie pour nous. Parce que là, il y a une joie très, très puissante à voir la beauté hein, en ce monde, et notamment la beauté spirituelle. Et nulle créature n'est plus belle, spirituellement parlant, que la Vierge Marie. Alors pourquoi de nouveau parler de ce mystère de l'Immaculée Conception? Parce que, évidemment, c'est ici à Lourdes, à la grotte de Massabielle, que Marie nous révèle son nom. Elle est l'Immaculée Conception. Je suis que soy era immaculada conceptio, hein, dans le patois bigourdan, je suis l'Immaculée Conception, dit-elle à Bernadette. Vraiment, Lourdes, c'est le lieu de cette manifestation, de cette révélation. Et d'ailleurs, c'est depuis ces événements à Lourdes que le monde entier appelle Marie l'Immaculée. Elle est l'Immaculée. C'est son plus beau nom. Alors essayons ensemble de nous pencher de nouveau sur ce titre mystérieux que Marie se donne à Lourdes. Essayons de nouveau de nous approprier ce mystère, de le rendre un peu moins lointain, plus concret dans notre vie, notre cœur de pèlerin. Alors je vous propose un plan en trois parties, très classique. D'abord, peut-être situer à nouveau les circonstances de cette étrange révélation, puis de retrouver le sens de la formule employée par la Vierge. Donner un sens à cette expression, retrouver en tout cas toute la force de cette parole de la Vierge. Je suis l'Immaculée Conception. Et puis enfin, on essaiera d'en dégager peut-être une signification théologique, mais pour que ça rentre dans notre cœur et passe dans notre vie. Car si Marie est Immaculée Conception, c'est pas seulement pour elle, c'est surtout pour chacun d'entre nous, dans notre désir personnel de cultiver la pureté du cœur. Alors les circonstances d'abord, c'est, vous savez, hein, il y a combien d'apparitions à Lourdes en tout? 18 à ma droite, qui dit mieux, à ma gauche? 18, oui, il y en a 18. Il y a 18 apparitions ici de Marie, et Marie fait durer le suspense, puisqu'elle attend, hein, la Vierge, elle attend la 16e apparition, avant de dire enfin son nom à Bernadette. Parce que la petite paysanne, je veux dire Bernadette, insiste depuis le début. S'il vous plaît, dites-moi votre nom. Madame, voudriez-vous avoir la bonté de me dire qui vous êtes? Nous sommes un 25 mars 1858. La date est importante. Le 25 mars, c'est quoi? C'est l'annonciation de l'ange à la Vierge Marie. Je te salue, comblée de grâce, le Seigneur est avec toi.
Voici que tu vas concevoir et enfanter un fils. Tu lui donneras le nom de Jésus. Ici, hein, c'est la conception de Jésus dans le sein virginal de Marie. Nous, en tout cas, dans cette conférence-là, c'est pas de cette conception qu'on va parler. On va parler de la conception, non pas de Jésus, mais de Marie dans le sein de sa mère, qui est Anne. Deux conceptions. Mais une conception en appelle une autre. La conception du Christ dans le sein de Marie appelle la conception de Marie dans le sein d'Anne. Une conception en prépare une autre. Celle du Christ dans le sein de Marie est rendue possible d'abord par celle de Marie dans le sein d'Anne. Voyez, ce rapprochement des dates nous permet de comprendre une chose essentielle du mystère de la conception immaculée de Marie. Cette conception, elle est faite pour que un jour Marie devienne la mère du Christ. Marie est conçue immaculée en vue de concevoir l'homme.

Marie donc révèle son nom à Bernadette, qui ne comprend pas en fait ce que lui dit la belle dame. Même si Marie fait l'effort de s'exprimer en patois. Quessoi era immaculata conceptio. Je suis l'Immaculée Conception. Alors, Immaculée vient d'un mot latin qui veut dire sans tache. Je suis l'Immaculée Conception. Ça veut dire quoi? Ça veut dire, ma chère petite Bernadette, que j'ai été conçue exempte de tout péché. Dès ma conception et dans ma conception, le péché ne m'a pas effleuré un seul instant. Ce que Lourdes nous révèle au détour d'une grotte, c'est la pureté totale de Marie dès son origine, dès le sein maternel. Marie, on le dit, on le redit, on le répète et on est ébloui. Marie est donc pure de toute complicité avec le mal, dès le premier instant. Vous voyez, Marie n'a pas été sanctifiée comme Jean-Baptiste. Jean-Baptiste, il est sanctifié, c'est vrai, dans le sein de sa mère. Mais au premier instant de sa vie, Jean-Baptiste est touché par le péché originel et sanctifié aussitôt après. Hein, vous vous souvenez, c'est la visitation. Marie va voir sa cousine Élisabeth. Marie lui dit bonjour. Et aussitôt, qu'est-ce qui se passe dans le sein d'Élisabeth? Elle sent que son enfant tressaille au-dedans d'elle. En fait, il s'agit d'une rencontre mystérieuse. L'enfant qui est dans le sein de Marie rencontre l'enfant qui est dans le sein d'Élisabeth. Et Jésus va sanctifier, alors qu'il est encore un embryon, il va sanctifier Jean-Baptiste. Mais Jean-Baptiste a quand même été touché un tout petit peu, dès quelques instants hein, de sa vie intra-utérine, il a été malgré tout marqué du péché. Pour Marie, c'est différent. À aucun moment, Marie n'est traversée par ce mystère d'un péché qui se transmet de génération en génération. Vous voyez, on pourrait dire que, de ce point de vue, Marie constitue un commencement absolu, un commencement nouveau. Depuis la chute originelle, le péché de nos premiers parents, d'Adam et d'Ève, tous les hommes naissent avec le péché originel. Marie, seule, dans cette histoire d'une humanité marquée par le péché, en est délivrée dès sa conception. Avant même de commencer d'être. Peggy, peut-être le poète Peggy peut nous aider à comprendre ça. Dans une grande et belle poésie, il explique que Marie renoue avec les origines du monde créé en l'état d'innocence. Avant le péché, Adam et Ève ont un cœur pur. Eh bien, cette pureté des origines est renouée grâce à la Vierge Marie. Si jamais je peux retrouver la poésie en question, je vous la cite. Vais-je la retrouver? Parce que vous êtes belle. Oui, je l'ai retrouvée. Parce que vous êtes belle. Parce que vous êtes immaculée, la femme dans la grâce enfin restituée, la créature dans son honneur premier et dans son épanouissement final, telle qu'elle est sortie de Dieu au matin de sa splendeur originale. Parce que vous êtes la femme, l'Éden de l'ancienne tendresse oubliée, dont le regard trouve le cœur tout à coup et fait jaillir les larmes accumulées. Parce que vous êtes Marie, soyez remerciée. Hein, le poète Claudel nous aide à comprendre cette grâce des origines qui est retrouvée en Marie. Comme à mes

Précédente question. La dame inclina la tête, rapporte Bernadette. Elle sourit et ne répondit pas. Je ne sais pourquoi, je me sentis plus courageuse et revins à lui demander la grâce de me faire connaître son nom. Elle renouvela son sourire, sa gracieuse salutation. On imagine la scène, incroyable, cette proximité de Bernadette avec Marie. Dans ce silence et en même temps dans cette communication d'âme à âme. Une troisième fois, les mains jointes, Bernadette joint les mains et tout en me reconnaissant indigne de la faveur que je réclamais, explique Bernadette, je recommençais ma prière. Dites-moi, s'il vous plaît, votre nom. La dame se tenait debout au-dessus du rosier à ma quatrième demande. Elle prit un air grave, parut s'humilier. Elle disjoignit les mains, puisque Marie avait les mains jointes. Elle étendit les bras de part et d'autre, les releva et les rapprocha sur sa poitrine. Un peu à la manière, je pense, dont le prêtre invite à la prière au moment de la liturgie eucharistique. Prions ensemble au moment d'offrir le sacrifice de toute l'Église. Et le prêtre fait ça. Je mets debout pour que vous voyez bien. Hein. Prions ensemble au moment d'offrir le sacrifice de toute l'Église. Et que fait le prêtre? Il fait ça. C'est le geste même de la Vierge qui dit son nom à Bernadette. Mais Marie regarde le ciel et dit, en laissant trembler sa voix, « Je suis l'Immaculée Conception. » Alors, pour comprendre la grâce de l'Immaculée Conception, le fait que le péché n'ait pas effleuré le cœur de cette jeune Vierge qui est Marie, il faut, au préalable, saisir ce qu'est le péché originel. Rôle de péché, quand même. De quel péché parle-t-on, en effet, quand on dit que Marie est conçue sans péché? On parle d'un péché très spécial. Qu'est-ce que c'est que ce péché? C'est d'abord, premièrement, l'acte d'Adam. Le péché est toujours personnel. C'est « Non, Seigneur, je ne veux pas. » Moi, tout seul. Moi, personnellement. L'acte d'Adam qui commet un péché d'orgueil. Il veut être Dieu à la place de Dieu. Il veut décider par lui-même ce qui est bien et ce qui est mal. Non, Seigneur, tu n'as rien à m'apprendre. Ma loi, c'est ma loi à moi. La tienne, je la rejette. Je fais ce qu'il me plaît. Ce péché à l'aube de l'histoire humaine, ruine en Adam et dans son cœur l'innocence, la pureté, la beauté, la sainteté. Cette innocence originelle, Adam était chargé de la transmettre à tous ses descendants. Et nous qui naissons dans cette grande lignée depuis les origines, eh bien, nous héritons d'une nature humaine qui est abîmée. Toujours attirée par le bien, c'est vrai, mais séduite par le mal qui nous emporte souvent et nous entraîne sur des chemins de mort et de tristesse. Alors le péché originel prend un nouveau sens. Ce n'est pas un acte personnel, c'est un état. Notre nature humaine marquée par les conséquences du péché des origines. Une nature humaine privée, amputée de la grâce, de l'harmonie avec soi-même, avec les autres, avec le Seigneur. Eh bien, cette nature humaine qui aurait dû se transmettre de génération en génération, avec Dieu au cœur, eh bien, cette nature, Dieu y est absent. Voilà le péché originel avec lequel nous naissons. Alors, le baptême, c'est la solution.
Le baptême qui nous met en contact avec la passion de Jésus et sa résurrection nous restaure, nous recrée, nous régénère, nous guérit et nous donne de nouveau de pouvoir parler à Dieu comme un père. On peut comparer le péché originel, si vous voulez, à une sorte de virus qui contamine la nature de l'homme, ce qui est transmis de génération en génération depuis le péché des origines. C'est une nature humaine infectée par un virus, contractée par Adam. Eh bien, ce virus neutralise la grâce dans la suite des générations humaines. Mais heureusement, Jésus s'est fait homme pour guérir notre nature blessée et nous rétablir dans notre dignité d'enfant de Dieu. Alors, si vous voulez, revenons à Marie. Avec Marie, c'est un miracle. Il y a une rupture dans la transmission de ce péché originel. La propagation de ce virus est stoppée net en Marie dès sa conception. De sorte que, vous voyez, que la nature humaine que Marie reçoit de Anne et Joachim, ses parents, est régénérée, sanctifiée totalement par l'action mystérieuse de Dieu. Marie est délivrée de cette malédiction des origines. Avant même de commencer d'être et de vivre, Marie échappe à cette loi commune. Elle est l'Immaculée. Le péché n'a pas de prise sur elle. L'origine de Marie renoue avec les origines du monde créé en l'état d'innocence. Parce que vous êtes belle, parce que vous êtes immaculée, la femme dans la grâce enfin restituée, la créature dans son honneur premier, dans son épanouissement final, telle qu'elle est sortie de Dieu au matin de sa splendeur originale. Si vous avez encore du courage, continuons ensemble. Deuxièmement, essayons de sentir la force de cette formule employée par Marie. Je suis l'Immaculée Conception. Je suis la pureté faite femme. On est tellement habitué ici à venir prier l'Immaculée que nous ne percevons plus l'étrangeté de cette réponse. C'est quand même bizarre comme réponse. Il y a de quoi être surpris, et Bernadette a été surpris, et le curé Père Amal aussi a été grandement surpris. Qu'est-ce que ça veut dire ? On lui demande son nom et Marie répond par une expression très abstraite, très conceptuelle, du jargon des théologiens. Je suis l'Immaculée Conception. Essayons de comprendre pourquoi cette réponse est encore surprenante. Laissons-nous surprendre encore par cette parole de Marie. Redonnons à ce mot sa puissance novatrice. Alors que Marie me pardonne, mais moi je trouve que cette réponse de Marie, « Je suis l'Immaculée Conception », est inappropriée, étrange et incorrecte. Je vais m'expliquer. Pourquoi cette réponse est inappropriée ? On aurait attendu que Marie nous dise « Je suis Marie ». Marie est simple. Pourquoi aller chercher des choses compliquées ? Elle dit « Je suis Marie » ou bien « Je suis la Vierge de Nazareth ». Très bien, ça on connaît, on est habitué. Ou bien « Je suis la Mère de Dieu » aussi, ou « La Mère du Christ ». Enfin, quoi ? Des titres connus et célèbres dans la mémoire de l'Église. Non, Marie choisit de dire une chose incompréhensible sur le moment. Et encore une fois, pas seulement à Bernadette, mais au curé qui avait fait un peu de théologie, contrairement à Bernadette. Elle dit « Je suis l'Immaculée Conception ». Vous voyez, il y a une raison, forcément. Marie ne parle pas pour ne rien dire. Elle choisit ses mots. Et elle choisit un nom qui ne sonne pas, qui ne résonne pas à l'oreille musicale du peuple de Dieu.
Elle choisit un titre qui n'a jamais encore servi pour la désigner. Alors on peut et on est en droit de s'étonner. Deuxièmement, cette réponse est étrange. Je veux dire qu'elle est étrangère à ce qu'est Marie, à la manière dont Marie, en général, se présente, parle. Quand Marie apparaît, c'est toujours un peu caché dans la lumière. Je veux dire que Marie se présente souvent par rapport au Christ ou par rapport à Dieu. Ici, à Lourdes, en usant de ce vocable, Marie sort de l'ombre et de sa grotte, si on peut dire. Elle se place sur le devant de la scène, comme si elle existait pour elle-même, comme si elle mettait les projecteurs sur elle-même. Vous savez, mon frère est chanteur lyrique, il est plus connu que moi. Donc, quand je me présente, je dis, je suis le frère d'Arnaud. Ah, tu es le frère d'Arnaud, le chanteur lyrique, celui qui est connu, oui. Mais je me présente jamais comme, je suis le frère Marie-Olivier. Marie, c'est un peu sa manière de faire, par humilité. Elle dit, je suis la mère du Christ, ou la mère de Dieu. Là, elle dit, elle se présente pour elle-même, je suis Marie. Et ça, c'est étonnant. Ça matche pas avec l'humilité de la Vierge. Quand on dit Marie, on dit Jésus, comme dit Grignon de Montfort, parce que Marie est toute relative à Jésus. Marie est mère de Jésus, et déjà ça nous touche, et elle est mère de Jésus aussi dans nos âmes. Mais toujours Marie se définit, se présente par rapport à son Fils, qui est au centre de sa vie, de son cœur, de tout. Marie fait son cinéma, si on peut dire. Marie se fait valoir pour elle-même, et de manière emphatique. Troisièmement, cette réponse est incorrecte. Marie fait une faute de français, en tout cas de patois, parce qu'elle parle en patois. Alors on lui pardonne, elle connaît mieux le français que le patois, la Vierge Marie. La Vierge, à proprement parler, ne peut pas être sa conception, ni sa naissance. Et si je vous dis « je suis ma naissance », vous me dites, allez consulter un psy. Hein ? Je suis né, mais je ne suis pas ma naissance. Marie, elle, s'exprime de manière étonnante. Elle est sa conception, en quelque sorte, en disant, je suis l'Immaculée Conception. Elle aurait pu dire, c'était plus compréhensible, j'ai été conçue immaculée. J'ai été conçue sans péché. Je suis immaculée dès ou dans ma conception. Non. Cette qualité d'Immaculée Conception, Marie en fait un nom, un titre. Elle est l'Immaculée Conception. Elle personnalise sa conception pour en faire son nom propre. Je suis l'Immaculée Conception. Comme si, en parlant ainsi, Marie voulait qualifier son être même au superlatif. Et puis, quatrièmement, ça je ne l'ai pas dit, je le rajoute, cette réponse de Marie me paraît déplacée. Que Marie me pardonne, hein, et vous aussi d'ailleurs. Parce que, pourquoi je dis ça? Parce que Marie, alors, ce n'est pas une réponse machiste, hein. Vous allez comprendre pourquoi je précise ça. Pourquoi est-ce déplacé? Parce que Marie se mêle de faire de la théologie. Alors, je ne dis pas que les femmes ne peuvent pas faire de la théologie, attention, hein. Ne me faites pas dire ce que j'ai pas dit. N'allez pas dire tout à l'heure dans les rues de Lourdes du sanctuaire, oh là là, le frère Marie-Olivier est un machiste de première, il refuse aux femmes le droit de réfléchir, de faire des études et la théologie. Non. Mais Marie a une manière à elle d'enseigner, de faire de la théologie. Marie n'enseigne pas à la manière des théologiens. Pourquoi? Parce que
Marie est docteur en théologie, hein, plus que moi. Mais c'est un doctorat mystique. Son doctorat est mystique. Elle est docteur mystique en théologie. Pourquoi? Parce que elle enseigne comme les anges un peu peuvent enseigner. Ou plutôt, pour prendre une image plus parlante, comme une mère peut enseigner ses enfants dans le secret du cœur, de manière instinctive, intuitive, simple, pénétrante, très concrète. Eh bien, à Lourdes, Marie fait une exception. Elle s'invite à la table des docteurs et du magistère et elle ratifie une décision hiérarchique de l'Église en reprenant à son compte un dogme défini par le pape Pie IX 4 ans auparavant, en 1854, le 8 décembre, où le pape proclamait le dogme de l'Immaculée Conception. Le pape, en effet, avait dit ceci avec le travail de tous les théologiens. Nous déclarons et prononçons comme révélé par Dieu qu'au premier instant de sa conception, la très sainte Vierge Marie, par grâce et privilège spécial de Dieu, et en prévision des mérites de Jésus, sauveur du genre humain, fut préservée et exempte de toute tâche du péché originel. C'était le 8 décembre 1854, au terme d'un long effort de réflexion théologique. Eh bien, 4 ans plus tard, en 1858, le 25 mars, comme pour confirmer ce travail des théologiens, Marie ratifie ce dogme. Elle dit à la face du monde, « Eh bien, en effet, je suis conçu immaculé. Plus encore, je suis l'Immaculée Conception. » Et cette réponse va toucher évidemment Pie IX. Pie IX, on dit que Pie IX, quand il a appris qu'en France, à Lourdes, Marie avait dit ça, il s'est mis à pleurer. Parce qu'il a été touché que Marie, en personne, lui dise en quelque sorte « Mon gars, t'as fait du bon boulot, et ce que tu as proclamé, c'est une vérité vraie qui dit mon mystère personnel. » Alors essayons ensemble de dégager peut-être une signification théologique à cette expression. Dira-t-on, osera-t-on dire que Marie s'est trompée, qu'elle parle à mauvais escient? Est-ce que ses réponses sont vraiment déplacées, incorrectes, étranges? Non, bien sûr. Parce que Marie connaît son français, elle connaît son patois, elle connaît surtout sa théologie. Dieu lui-même l'a enseignée sans bruit de parole. Tout ce qu'elle le sait, elle le sait parce que la parole éternelle de Dieu était dans son cœur, comme dans sa chair, comme dans sa volonté et son intelligence. Alors, cette expression si étrange nous invite à réfléchir de nouveau. Que nous dit réellement Marie en nous disant « Je suis l'Immaculée Conception ». Eh bien voilà le fruit de ma réflexion. D'abord, Marie nous rappelle la portée générale de cette vérité qui nous est familière. Marie jouit d'une conception qui la place en dehors de tout péché, en dehors de la transmission du péché originel. Marie est totalement sainte. Du point de vue du fond, rien de très original. Ce qui est particulier, c'est la manière, c'est la forme avec laquelle Marie nous présente son Immaculée Conception. Parce que Marie s'identifie à sa conception. Il y a là quelque chose
d'importance, quelque chose d'inédit. Quatre points cardinaux de l'Immaculée Conception. C'est quoi ces quatre points cardinaux ? C'est justement ce que nous suggère cette expression si étonnante et si étrange. Quatre points cardinaux. Premier point cardinal. Premier aspect essentiel de sa sainteté, de sa pureté. D'abord, Marie nous fait saisir plus intensément son statut exceptionnel dans l'humanité. Il n'y en a pas deux comme Marie, il n'y en a qu'une. Son statut exceptionnel, mais aussi un peu paradoxal parmi les sauvés. J'y reviendrai. Deuxième point cardinal, elle nous dévoile ce que veut dire l'expression « plénitude de grâce ». Quand l'ange lui dit « Je te salue Marie », pleine de grâce, comblée de grâce, eh bien, l'Immaculée Conception nous donne de comprendre cette parole de l'ange à Marie. Deuxième point cardinal. Quel est le troisième point cardinal ? Eh bien, c'est la proximité de Marie avec l'Église, comme mystère de sainteté et de pureté. Je crois en l'Église une sainte. L'Église est sainte, eh bien, cette expression, l'Immaculée Conception en Marie, nous permet de comprendre que Marie est toute proche de l'Église. Peut-être même que Marie, c'est l'Église. Et puis, quatrième point cardinal, quatrième essentiel, elle nous fait comprendre cette expression, comment Marie est très proche du Saint-Esprit. Vous êtes prêts ? Vous êtes courageux, hein ? Car cette conférence est très théologique. Mais la théologie, c'est fait pour mieux comprendre et mieux aimer, en l'occurrence, Marie, dans sa pureté. Alors, disons un premier mot de ce premier point cardinal. La sainteté unique et paradoxale de Marie. Dans le dessein de Dieu, et au sein de l'Église, car Marie fait partie de l'Église, oui ou non, bien sûr. Dans le dessein de Dieu et dans l'Église dont Marie est un membre, comme nous tous, puisque Marie est sauvée par Jésus, comme nous tous, Marie possède un privilège exceptionnel. Marie est sauvée comme nous tous, mais pas de la même manière. Elle est sauvée par anticipation et par préservation. C'est ce qui la rend unique dans l'Église. C'est pourquoi elle dit « Je suis l'Immaculée Conception, on n'a pas deux comme moi ». Vous voyez, pourquoi je dis ça ? Parce que la passion de Jésus qui nous sauve du péché, pour nous tous qui sommes baptisés, elle est réparatrice. Moi, je suis conçu avec le péché originel, hélas. Ma nature humaine est abîmée. Heureusement, le baptême vient réparer. Mais pour Marie, c'est différent. En elle, la grâce est préservatrice et non pas réparatrice, puisque à aucun moment, Marie n'est atteinte par le péché. Nous tous parmi nous, nous pouvons dire, eh bien, oui, j'ai contracté le péché originel, mais j'en ai été sauvé, j'ai été réparé, restauré. Marie, elle, dit, non, moi les amis, j'ai pas contracté le péché originel, j'ai été sauvé en étant préservé de ce péché. Thérèse, elle le dit bien, elle le dit à sa manière, elle dit « La miséricorde de Dieu qui nous sauve du péché, il y a deux manières. Soit, sur le chemin, on bute sur une pierre et on tombe,
Et Jésus nous répare et nous relève par le sacrement de la pénitence, de la confession. Soit Jésus, il enlève la pierre sur le chemin pour pas qu'on tombe. Eh bien, pour Marie, c'est ça. Nous tous, un jour ou l'autre, nous sommes tombés à cause de la pierre qui est notre péché. Jésus nous relève par sa miséricorde et la confession. Et d'abord par le baptême qui nous sauve du péché originel et qui nous aide à lutter contre le péché personnel. Eh bien, Marie, elle, par mode de préservation, elle a jamais commis le péché parce que dès le premier instant de sa vie, elle est préservée du péché. Vous voyez le statut exceptionnel de Marie. Eh bien, c'est cela ce que veut dire « je suis l'Immaculée Conception ». Marie est rachetée, comme nous tous, mais d'une manière meilleure et unique dans l'histoire de l'humanité. Deuxième point cardinal, cette expression de Marie, « je suis l'Immaculée Conception », manifeste combien Marie est pleine de grâce. Il fallait que Marie soit exempte de tout péché dès le premier instant de sa vie pour être absolument comblée de grâce, comme le Christ aussi est comblé de grâce. Pourquoi ? Parce que Marie devait devenir la mère de Dieu. Peut-on imaginer que la mère de Dieu soit marquée par le péché ? Comment peut-on imaginer que la sainteté puisse s'incarner dans un être qui était effleuré par le péché ? Impossible, impensable. Dieu a choisi Marie de toute éternité. Il a préparé son cœur, son corps. Il l'a maintenu dans une pureté totale pour qu'elle puisse un jour accueillir dans la maison de son être le Saint des Saints, Dieu lui-même. Sauvée comme nous tous, Marie, dès sa conception, est totalement sanctifiée dans son être et dans son existence. Vous voyez, Marie épuise dans sa personne l'idée de totale pureté. Pour nous, c'est compliqué à comprendre. Nous sommes embourbés dans le péché. Marie plane au-dessus de ce péché. Mais non pas en nous méprisant ou en se gargarisant, mais en venant justement nous appeler, nous prendre la main pour nous emmener vers la lumière, vers la pureté, vers la sainteté. Marie est la pureté même parce qu'elle est pleine de grâce, selon la salutation angélique. Comblée de grâce, c'est le plus beau nom de Marie, le nom biblique, le nom que Dieu lui-même lui a donné pour indiquer qu'elle est depuis toujours et pour toujours l'aimée, l'élue, celle qui a été choisie pour accueillir le don le plus précieux, c'est-à-dire Jésus, évidemment. Plénifiée par la grâce, la Vierge est le seul être humain indemne de toute faute, de tout désordre moral. Voilà ce que suggère, deuxièmement, ce titre employé par Marie, « Je suis l'Immaculée Conception ». Troisième point cardinal, Marie toute proche de l'Église. La formule si étonnante « Je suis l'Immaculée Conception » renvoie, je le crois, de tout mon cœur au mystère de l'Église, qui est sainte. Alors voilà, on y est. L'Église est sainte. Mon Père, comment vous pouvez dire une chose pareille ? Alors même qu'on a des révélations accablantes, qui nous minent, parce que des prêtres ont failli, des laïcs aussi, comment peut-on dire, avec ces révélations d'un péché innommable, indicible, qui touche à l'innocence des enfants, par
un certain personnel de l'Église, comment pouvez-vous dire que l'Église est sainte? Eh bien, je le dis parce que Marie est là et que Marie sauve tout. L'Église est sainte, mais non pas sans pécheur. L'Église est sainte parce que l'Église, on la contemple pleinement réalisée dans un de ses membres, qui est la Vierge Marie. Bien sûr que l'Église, comme tout collectif, comme l'assemblée de tous les croyants, n'existe pas en dehors de ses membres. Tous nous portons en nous ce mystère de la sainteté de l'Église, plus ou moins. Qui parmi nous pourrait dire « Je suis totalement dans la lumière, le péché n'a plus de prise sur moi ». Non, tous nous luttons dans notre cœur contre ce mal qui parfois gagne du terrain, recule, avance. En Marie, dans le cœur de Marie, l'Église rayonne tout entière dans le mystère de sa sainteté. Souvent quand je dis aux enfants, enfin les enfants, quand vous péchez, vous le faites au nom de Jésus. Ah non, non, non, non, mon père, bien sûr que non. C'est en mon nom à moi qui suis pécheur. Et je leur dis, et quand vous péchez les enfants, est-ce que vous le faites au nom de l'Église? Ah non, non, non, mon père, bien sûr que non, c'est en mon nom à moi. Vous voyez, les frontières de l'Église passent par le cœur de chacun et retient en elle ce qui est bon parce que l'Église est sainte et rejette en dehors d'elle ce qui est mauvais parce que l'Église comme telle ne peut pas supporter le péché. Et au fond, eh bien, notre vie consiste à laisser ce mystère de la sainteté de l'Église qui déjà resplendit en Marie prendre tout l'espace dans notre cœur jusqu'au jour où l'Église sera tout entière réalisée dans ma personne. Un signe grandiose apparut dans le ciel, une femme ayant le soleil sous les pieds et sur la tête une couronne de 12 étoiles. Cette femme, c'est la femme immaculée et sainte, la femme idéale, l'Église, l'épouse de Jésus pour laquelle il a versé son sang. Eh bien, cette femme idéale, cette femme sainte, totalement dans la lumière, qui répond parfaitement à sa vocation, à la fois de vierge, d'épouse et de mère. C'est l'Église, mais c'est aussi Marie, car qui mieux que Marie a répondu totalement à l'amour de Dieu ? En disant « Je suis l'Immaculée Conception », en parlant de cette manière, Marie nous dit qu'elle personnifie l'Église comme mystère de sainteté intégrale. Marie, c'est déjà l'Église au ciel réalisée, achevée. Si l'Église, c'est Dieu tout en tous, eh bien Marie peut dire « Dieu est tout en moi. Aucune parcelle de mon être n'échappe à cette emprise de Dieu. Marie est la nouvelle Ève, comme le Christ est le nouvel Adam. Elle est, je suis, dit-elle, l'Immaculée Conception. Et puis enfin, pour terminer, cette expression nous dit quelque chose de très profond sur le lien de Marie avec le Saint-Esprit. En disant ou en dévoilant son nom, « Je suis l'Immaculée », Marie n'ajoute rien à ce que Pie IX avait dit. Pie IX et l'Église avaient défini ce dogme de la pureté totale de Marie. Mais ce titre de Marie nous aide à recevoir ce mystère de l'Immaculée Conception dans la lumière trinitaire. Marie nous découvre davantage que son être est livré à l'action créatrice de Dieu. Ici, vous voyez, l'Immaculée Conception devient la conception même que Dieu a d'une créature immaculée. C'est, on dit, tiens, j'ai conçu une idée.
Hein, c'est la conception mentale d'une réalité. Eh bien, Dieu conçoit, dans sa sagesse éternelle, un être absolument pur, c'est Marie. Marie est cette conception même qui est née dans l'intelligence de Dieu. Un peu à la manière du jaillissement de l'Esprit Saint dans la Trinité, qui est l'amour personnifié. Eh bien, en quelque sorte, dans le cœur de Dieu, Marie jaillit et c'est la sainteté personnifiée. Alors Marie dira, je suis l'Immaculée Conception, la pureté conceptuelle, l'idée de la sainteté totale. Vous l'avez rêvé, Dieu l'a conçu. Et tous nous rêvons pour nous-mêmes de cette pureté, sans cesse qui nous échappe, parce que nous butons sur le chemin contre la pierre, qu'est notre faiblesse, notre perméabilité au péché. En Marie, rien de tout cela. Et Marie, justement, est une grande espérance pour nous. Quand je regarde Marie, ça me fait du bien de voir cette pureté en Marie. Moi, je suis un être impur. Marie est la pureté même. En la regardant, j'ai l'impression déjà d'être meilleur. Oui, par sa conception immaculée, parce qu'elle est le fruit d'une conception en Dieu immaculée, Marie est associée à Dieu comme personne, associée à l'Esprit Saint comme personne. Je suis l'Immaculée Conception. On est dans l'éclat de la corolle de la fleur, à l'intérieur d'un mystère qui nous dépasse. Mais, au détour de quelques grâces inattendues ici à Lourdes, avec quelques chances, on peut se reconnaître en Marie. Car nous sommes, nous aussi, un reflet de cet amour immaculé. Nous sommes les fils, les frères, les sœurs de Marie pour l'éternité. Alors, concluons. Marie est l'Immaculée Conception. Ça veut dire, pour résumer, que Marie incarne et réalise cette grâce d'être absolument sans péché et de renouer avec le dessein éternel de Dieu qui nous a voulu saints et irréprochables devant sa face. Ça veut dire que Marie, c'est l'innocence même, la pureté même. Elle est parfaitement pure, toujours immaculée. Ce privilège de cette pureté totale n'isole pas Marie du reste de l'Église. C'est tout le contraire. La conception immaculée met la Vierge au centre et la rapproche au maximum de chacun d'entre nous. Un théologien a pu dire « Marie occupe dans l'Église, après le Christ, la place la plus haute et de nous la plus proche. Pourquoi ? Alors que le péché divise, nous éloigne les uns des autres, la pureté de Marie la rend infiniment proche de nos cœurs, attentive à chacun de nous et désireuse de notre vrai bien. Ce que par gêne ou par pudeur, beaucoup n'osent pas confier même à leurs proches, ils le confient à Marie, qui est la toute pure, à son cœur immaculé, avec simplicité, sans fard, dans la vérité. Marie, ayez pitié de moi qui ne vaux rien dans ce chaste combat du sage et du chrétien. Priez pour mon courage et pour qu'il persévère. » C'était une prière de Verlaine. Dieu sait si Verlaine était dévoré par les vices. Eh bien, spontanément, sa prière n'allait pas au Christ d'abord, mais à l'Immaculée Conception, à Marie. Marie n'est pas une icône inaccessible à contempler de loin.
Elle est plus qu'un modèle à imiter, une reine à servir. Elle est notre mère. Charles Péguy, dans le porche du mystère, nous donne la clé. Cette reine vit humblement dans le monde des pauvres, royale dans l'ordre spirituel, exempte du péché qui replie et divise, comblée de grâce qui épanouit et unit, elle est la plus humble servante et en même temps la plus haute reine. Elle est la plus humble servante parce qu'elle est précisément la plus haute reine. Marie, Immaculée, prie pour nous.

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Dans une chronique précédente, je veux rappeler la place que Marie peut tenir dans notre vie lorsque nous souffrons. C'est le moment de nous rappeler que la Sainte Vierge nous présente la croix que nous avons comme étant une croix que Jésus permet pour notre bien et pour le bien de l'Église. Et je veux rappeler l'existence de cette statue où on voit la Sainte Vierge tenir l'enfant Jésus dans ses bras et Jésus tient une croix sur son cœur. Et il nous invite à aller nous reposer dans les bras de Marie et sur son cœur, à condition d'embrasser la croix. Mon enfant, cette croix, c'est pour toi qu'elle a été taillée sur mesure. Je t'assure que si j'ai permis cette croix dans ta vie, j'ai su ce que je faisais. Ce n'est pas une punition, ce n'est pas un châtiment, c'est quelque chose qui va t'aider à sauver le monde avec moi. Oui, me direz-vous, mais il y a quand même des soirs où les épreuves s'accumulent. Nous venons d'apprendre que quelqu'un nous quitte, que quelqu'un nous sommes déçus par l'attitude, par les réflexions, ou le silence de quelqu'un. Et voilà que, aussitôt, une mauvaise nouvelle nous est parvenue par la voie de téléphone ou par le courrier. Et vraiment, Seigneur, tu m'exagères. Nous connaissons tous ces moments où nous avons l'impression que le Seigneur vraiment ne nous ménage pas. Et alors, quelque chose qui va nous aider, c'est de regarder intensément Jésus en croix. Il nous dit, mon enfant, tu es comme moi, tu es comme moi, tu es torturé, tu as l'impression de rater ta vie. Mais non, mon enfant, ta croix, c'est moi qui l'ai voulu, qui l'ai permise pour le salut du monde. Et puis aussitôt, nous pensons que la Sainte Vierge était au pied de la croix et qu'elle aussi a participé à la croix de Jésus d'une façon étonnante. Et puis nous pensons à tous ceux que nous allons aider. C'est le mystère de la communion des saints qui permet aux grands souffrants de l'Église, aux grands stigmatisés, aux martyrs, ou bien tout simplement à ceux qui ne connaissent ni stigmatisation ni martyrs, mais qui souffrent à petit feu par les épreuves de la vie quotidienne. Qu'est-ce qui nous aide à ce moment-là? C'est de penser qu'il y en a qui, dans un hôpital, dans un foyer, souffre encore plus. Et alors le Seigneur nous demande de tenir bon, pour aider les autres à tenir bon également. Toi, tu as la foi, toi, tu sais le mystère de la croix et de la communion des saints. Alors pense à ceux qui ne le savent pas. Et en étant généreux, en croyant que le Seigneur va t'aider, que ce n'est pas vraiment insupportable, que le Seigneur va t'aider à la porter, cette croix, il va t'aider à croire tellement au mystère de la croix rédemptrice que tu vas accepter cette croix énorme comme on accepte un cadeau formidable dans la foi. Ne soyez pas scandalisés, frères. Je l'ai dit suffisamment, c'est impossible sans une grâce très forte de lumière qui nous fait voir la fécondité de la croix. Donc, je ne dis pas que c'est facile, j'ai même dit la fois dernière que c'était impossible. Mais tout est possible à Dieu. Il est capable d'enraciner dans notre cœur la conviction que s'il permet, c'est le mot qu'on emploie, car ce que Dieu n'aime pas la souffrance, bien sûr, s'il permet l'existence de cette souffrance dans notre vie, c'est vraiment pour un bien. C'est qu'il estime que maintenant, nous sommes suffisamment grands garçons et grandes filles, que nous sommes capables de porter une croix que nous n'étions pas capables de porter lorsque nous étions plus jeunes. C'est finalement le signe qu'il nous considère comme quelqu'un qui a avancé dans la vie spirituelle et que nous sommes capables de faire des choses dont nous aurions été incapables dans nos jeunes années. Demandons à la Sainte Vierge, Notre-Dame des douleurs, d'enraciner dans notre cœur cette conviction pour qu'au moment où l'épreuve arrive comme un coup de tonnerre dans notre vie, nous ne soyons pas complètement déconcertés.

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Pour que notre vie soit plus belle, chers amis, nous avons le droit de penser à ce que nous vivrons éternellement, à l'émerveillement que nous connaîtrons éternellement devant tout ce que le Seigneur aura fait pour nous. Imaginez que dans le ciel, vous verrez que à chaque instant de votre vie, Dieu était présent dans votre cœur et qu'il faisait tout pour que vous réussissiez cette seconde de votre vie. Et que malgré toutes vos récidives de péché, malgré toutes les fois où vous lui avez tourné le dos, il ne s'est pas découragé et il a remis en route un nouveau plan pour vous attirer à lui. Et quand on pense qu'il fait ça à longueur d'histoire pour les milliards de ses enfants chéris. Et c'est le but de la création. Dieu a un plaisir énorme, infini, à s'occuper de chacun de nous. Et ça ne fatigue pas, on ne comprend pas. Il doit être assommé de s'occuper comme ça tout le monde. Non, c'est sa toute-puissance de Dieu. C'est un père capable de s'occuper de chacun de ses enfants comme s'il était unique au monde. Nous ne sommes pas le fils unique de Dieu, mais nous sommes tous pour lui quelqu'un d'indispensable. Et sa joie de Dieu, c'est évidemment de vivre à l'intérieur de la Trinité une joie extraordinaire, mais c'est aussi la joie

qu'il a de créer et de recréer sans cesse chacun de ses enfants. Et ce qui est ahurissant, c'est le nombre d'astuces, de diplomatie qu'il utilise sans cesse pour chacun d'entre nous pour réussir à l'apprivoiser vraiment, pour réussir à ce qu'il croit vraiment à son amour infini. Dieu a une ingéniosité extraordinaire que nous ne pouvons pas réaliser. Nous nous imaginons trop souvent qu'il nous les laisse, mais absolument pas. Il est penché sur chacun d'entre nous et il utilise toute son intelligence à nous rattraper, à nous récupérer, au bon sens du terme, à nous réconcilier avec lui-même et avec les autres. Et alors, c'est bon de temps en temps de penser que dans l'éternité, nous n'en finirons pas de nous émerveiller de toutes ces astuces, de toutes ces méthodes qu'il aura employées pour nous attirer à lui. Lorsque nous avons l'impression que le monde va mal, pensons que Dieu, lui, il ne cesse d'utiliser toute son intelligence divine, sa sagesse incroyable, à rendre les hommes un peu plus heureux et finalement à les attirer dans son ciel où ils seront éternellement heureux. Voilà une façon de prier avec la Sainte Vierge. La Sainte Vierge le voit tout ça dans le ciel et elle y collabore, car s'il y a bien quelqu'un qui passe au ciel à faire du bien sur la terre, c'est la Sainte Vierge. Et ce travail, elle le fait à l'intérieur de notre cœur, car elle est sans cela en disant au Père, « Père, envoie ton Esprit Saint dans le cœur de cet enfant, de mon enfant. » Car évidemment, la transformation du cœur, c'est l'Esprit Saint qui la réalise. Ce n'est pas la Sainte Vierge. La Sainte Vierge n'est pas Dieu. Mais elle est comme une puissance d'intercession, toujours penchée sur nous en suppliant le Père d'envoyer l'Esprit Saint dans cet enfant pour qu'il soit de plus en plus souriant. Amen.

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Frères et sœurs, vous connaissez tous l'expression « avoir une belle âme », être quelqu'un dont l'intérieur est magnifique. Car ce qui compte, vous le savez bien, ce n'est pas la beauté du corps, ni même sa bonne santé. Ce qui compte, c'est que notre âme soit belle. Qu'au moment de notre mort, nous puissions rendre une belle âme à Dieu. On dit que la mort, c'est de rendre son âme à Dieu, comme c'est bien dit. Il nous a donné la vie, il nous a donné une âme au moment de notre conception et nous avons à la rendre de plus en plus belle. La Bible considère souvent l'âme comme un beau jardin plein de belles fleurs qui sentent bon, d'arbres magnifiques, de statues très belles qui parcourent, que l'on peut rencontrer dans les allées du parc. Eh bien, il faudrait que nous ayons de plus en plus ce désir d'avoir une belle âme. Lorsque le Seigneur vient nous rendre visite, lorsqu'il vient se donner à nous dans la communion, il faut que nous puissions lui dire, Seigneur, regarde, c'est quand même pas trop mal. Et nous demandons à la Sainte Vierge de rapproprier notre âme, de la rendre plus belle, de lui donner un peu de toilette pour que nous puissions recevoir le Seigneur avec un cœur qui lui plaît. Et quelles sont les qualités que nous pouvons nous souhaiter à nous-mêmes, que la Sainte Vierge souhaite voir se développer en nous? Eh bien, c'est notamment une espèce de bonne humeur, de ne pas toujours être quelqu'un qui rouspète, qui conteste. Bien sûr que la vie est difficile, que la vie est une vallée de larmes, mais comme dirait la petite Thérèse, il ne faut pas le lui redire tout le temps. Nous avons le droit, bien sûr, de raconter au Seigneur nos déceptions, nos difficultés, mais en n'oubliant pas qu'il est là, qu'il nous aime, et que ces difficultés, même si elles nous semblent insupportables, ne le sont pas vraiment, puisqu'il est là pour nous les porter, pour les porter avec nous. C'est lui qui porte nos épreuves, nous ne sommes pas seuls. Oh oui, demandons souvent à la Sainte Vierge de nous aider à être plus souriants, d'être moins contestataires de ce qui nous arrive, de ne pas être un vieux qui se plaint toujours, mais quelqu'un qui se rajeunit de jour en jour, et qui est capable par conséquent d'offrir au Seigneur chaque jour un cantique nouveau, car nous avons le droit et le devoir de penser que le jour qui commence, c'est le plus beau jour de notre vie, que nous allons pouvoir donner aujourd'hui à Dieu un amour que nous ne lui avons pas encore donné, des actes de confiance que nous n'avons pas fait jusqu'ici, des actes de foi vive que nous n'avons pas réalisés jusqu'ici. Voilà, demandons, lorsque nous récitons le chapelet à la Sainte Vierge, pleine de grâce, de nous rendre un petit peu plus aussi pleins de grâce, non pas pour nous glorifier, mais pour réjouir le cœur de Dieu, ce qui est le grand désir de notre vie. Sainte Marie, Mère de Dieu, prie pour nous pauvres pécheurs maintenant, pour que aujourd'hui nous recevions le Seigneur avec une âme plus belle. Qu'il soit content de voir que nous embellissons, que nous rajeunissons.

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Chers amis, il y a quelques jours, je vous ai parlé de la façon dont la Sainte Vierge pouvait vous aider à vivre ce que nous demandons dans la nouvelle formule du Notre Père « Ne nous laisse pas entrer en tentation ». Qu'est-ce que cela veut dire? Et comment la Sainte Vierge peut nous aider à ne pas entrer dans la tentation? Je vous ai rappelé que la tentation, c'était inévitable, que Jésus lui-même a été tenté. Ne rêvez pas d'une vie sans tentation. Alors, lorsque nous sommes, par exemple, terriblement tentés de rouspéter contre ce qui nous arrive, par exemple, nous avons eu un accident, à cause de cela, nos vacances ont été entamées, nous n'avons pas pu faire ce que nous avions prévu, et nous imaginons tout ce que nous aurions pu faire si nous n'avions pas eu cet accident, ce contretemps. Et on n'en finit pas d'imaginer. Et puis, j'aurais pas dû prendre cette route, je n'aurais pas eu cet accident. Nous entrons dans une porte que nous ouvre Satan. Tu vois, le bon Dieu n'est pas gentil. Tu vois comment ta vie aurait pu être autre si tu n'avais pas eu cet accident. Et nous imaginons une autre vie. Et du coup, nous augmentons notre respectance vis-à-vis de Dieu. Et il faut tout de suite fermer cette porte, ne pas du tout imaginer ce que nous aurions pu faire si nous n'avions pas eu cet accident. Il faut tout de suite, ô Marie, tu es là, tu nous consoles. Ô Marie, tu nous rappelles tout l'enseignement de l'Évangile, que nous devons nous abandonner à la volonté du Père telle qu'elle est. Ne pas rêver d'autre chose. Ou bien nous nous rappelons une petite formule de Thérèse. L'unique bonheur en ce monde, c'est de s'appliquer à toujours trouver délicieuse la part que Jésus nous donne. Et on demande à la Sainte Vierge de nous aider à ruminer cette parole, à nous la murmurer elle-même. Et puis, nous rappeler que Jésus est là, c'est lui qui va nous porter, qui va nous porter lorsque cette épreuve nous paraît trop difficile. Ou bien tout d'un coup, nous avons une terrible tentation de jalousie. Nous avons contribué au succès d'une journée paroissiale et sans rien dire à personne, nous nous sommes proposés pour refaire une statue qu'on devait porter en procession ce jour-là parce que nous avons un certain art de restaurer les statues et nous l'avons fait vraiment en ne souhaitant pas que l'on connaisse celui qui a fait la restauration. Et voilà que le jour de la kermesse, de la fête paroissienne, on remercie un tas de monde sans nous remercier nous-mêmes. On n'a pas restauré cette statue pour être félicité, mais voilà que tout à coup, parce que nous ne sommes pas nommés dans ceux qui ont participé à cette réussite, nous ne sommes pas nommés. Et nous sommes terriblement jaloux de ne pas avoir été nommés, félicités en public. Et du coup, nous entrons dans la tentation, nous imaginons quelqu'un qui va une autre fois réparer cet oubli. « Oh, mes frères, nous avons oublié de dire la personne qui a restauré magnifiquement cette statue, c'est mademoiselle une telle, c'est monsieur un tel, et nous imaginons le succès que nous aurions parce qu'on aurait cité notre nom devant une grande assemblée. » Nous avons ouvert la porte à la tentation de jalousie et elle s'est amplifiée. Alors il faut tout de suite fermer la porte, ne pas entrer dans ce scénario, dans ce jeu dont Satan se sert pour nous faire tomber dans un gros péché de jalousie. Non, tout de suite, ô Vierge Marie, ce qui compte, ce n'est pas d'être félicité, c'est ton Fils qui nous félicite, ça nous suffit. Et l'on reprend un psaume qu'on aime bien. Seigneur, je n'ai pas le cœur fier, ni le regard ambitieux. Je ne poursuis ni grand dessein, ni merveille qui me dépasse, non. Mais je tiens mon âme égale et silencieuse. Mon âme est comme un enfant, comme un petit enfant contre sa mère. Et on pense à la Sainte Vierge qui ne faisait pas de bruit à Nazareth. C'était la plus belle femme du monde. C'était le chef-d'œuvre de la création et personne ne s'en apercevait. Ô Vierge Marie, donne-nous d'aimer la vie cachée que tu veillais Nazareth. Au lieu de vouloir être félicité, monter sur un podium, être entouré, non. Je préfère être caché, car ce qui compte, ce n'est pas de briller aux yeux des hommes, mais de faire plaisir à Dieu. Voilà, Sainte Marie, Mère de Dieu, prie pour nous, pauvres pécheurs, pour qu'au moment où une tentation surgit dans notre esprit, nous n'entrions pas dans le jeu de cette tentation, que nous fermions tout de suite la porte et que nous allions nous réfugier dans tes bras. Ou sur le cœur de Jésus. C'est là l'univers dans lequel nous devons entrer
et non pas l'univers terrible où notre ego est félicité et mis en valeur, mais au détriment de notre amour de Dieu par-dessus tout. Amen.

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Je voudrais vous montrer aujourd'hui comment la nouvelle traduction du Notre Père peut vous aider à réciter le chapelet autrement, à réciter autrement « Sainte Marie, Mère de Dieu, prie pour nous pauvres pécheurs ». Quelle est donc cette nouvelle traduction du Notre Père ? Ne nous laisse pas entrer en tentation. Alors je rappelle que la tentation est inévitable et qu'elle n'est pas un péché, puisque Jésus lui-même a été tenté plusieurs fois, et notamment lors de sa grande retraite au désert, ce que nous nous rappelons au début de chaque carême. Donc il ne s'agit pas de, on ne demande pas au Seigneur de ne plus avoir de tentation, mais lorsqu'elle se présente, de ne pas entrer dedans, c'est-à-dire de ne pas jouer le jeu de la tentation. Si par exemple vous êtes à un certain moment révolté contre Dieu, parce que vous ne comprenez pas pourquoi il a permis une telle épreuve dans votre vie, vous trouvez vraiment que le Seigneur exagère, eh bien au lieu d'entrer dans ce raisonnement, vous redirigez dans une autre direction, vous vous obligez à penser à une parole de la Bible, Dieu ne permet pas que vous soyez tenté au-delà de vos forces. Donc, au lieu de répéter « Seigneur, c'est insupportable », vous n'entrez pas dans ce jeu où Satan est très heureux de vous voir vous engager. Non, vous demandez à la Sainte Vierge de vous aider à vous rappeler la parole de Dieu. La Sainte Vierge, comme le Saint-Esprit, est celle qui nous rappelle la parole de Dieu. Elle est la consolatrice, le paraclet. Le Saint-Esprit nous rappelle la parole de Dieu et la Sainte Vierge aide le Saint-Esprit, collabore avec le Saint-Esprit pour ce rappel. Et on s'oblige à répéter, à ruminer, à radoter. Seigneur, tout est grâce. Tu ne permets pas que nous soyons tentés au-delà de la tentation. Tu es mon berger, tu me portes au moment de l'épreuve. Voilà, on n'entre pas dans le jeu de la tentation. On se dirige vers la parole de Dieu au lieu de se diriger vers tous les arguments de la tentation qui s'imposent à nous. Sainte Marie, Mère de Dieu, prie pour nous pauvres pécheurs, et bénis le fruit de tes entrailles, Jésus, qui est en nous, en train de nous rappeler ce qu'il a dit. Jésus, notre Sauveur, est en nous, il est plus important que la tentation à laquelle nous sommes tentés de succomber.

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Auditrices et auditeurs de Radio Espérance, je vous salue. Et en cette avant-veille d'une grande fête française qui est la fête de Sainte Jeanne d'Arc. À mon avis, je l'ai déjà ici à ce micro une fois ou l'autre, c'est la sainte la plus extraordinaire que Dieu ait suscitée dans l'histoire politique des hommes. Sainte Jeanne d'Arc, nous avons la chance d'avoir cette grande protectrice pour notre patrie. Et par les temps qui courent, il est important de solliciter son suffrage auprès du Seigneur notre Dieu pour la France, si on veut qu'elle soit encore ou qu'elle redevienne la fille aînée de l'Église. Sainte Jeanne d'Arc, priez pour nous. Et donc, en ce 28 mai, je vous donne lecture et bref commentaire du martyrologe romain de l'Église catholique. 1. À Corinthe, vers 340, Sainte Héliconide, martyr, sous l'empereur Gordien et le préfet Pérennis, puis sous son successeur Justin, elle subit de nombreux tourments et fut enfin décapitée, achevant ainsi son martyre. 2. À Chartres, au 5e siècle, Saint Chéron, martyr. 3. À Urgel, en Catalogne, au 6e siècle, Saint Just, évêque, qui composa un commentaire allégorique du Cantique des Cantiques et participa au Concile d'Espagne en son époque. 4. À Paris, en 576, Saint Germain, évêque, d'abord abbé de Saint-Symphorien d'Autun, puis appelé au siège épiscopal de Paris, il conserva son mode de vie monastique en exerçant avec fruit sa tâche de pasteur, charitable envers les pauvres et veillant à la fondation du monastère de la Sainte-Croix, où il fut enterré et qui prit son nom. 5. Au monastère de Gélone, en Aquitaine, l'an 812, Saint Guillaume ou Guillaume, moine, nommé par Charlemagne comte de Toulouse et duc d'Aquitaine, vainqueur des Sarrasins jusqu'à Barcelone, parvenu aux fêtes des honneurs, lié d'amitié avec Saint Benoît d'Agnan, il fonda, non loin d'Agnan, justement, un autre monastère dans la vallée de Gélone. Il prit l'habit monastique et mourut et voulut demeurer simple moine, humble, pénitent, recherchant des emplois les plus humbles. 6. À Canterbury, en Angleterre, en 1089, le bienheureux Lanfranc, évêque, né à Pavie, moine et prieur du Bec en Normandie, il y fonda une école célèbre et débattit contre Béranger de la réalité du corps et du sang de notre Seigneur Jésus-Christ dans le sacrement de l'Eucharistie. Appelé ensuite au siège de Canterbury, il travailla à réformer la discipline de l'Église dans toute l'Angleterre. 7. À Pise, en Toscane, l'an 1206, Sainte Ubaldesca, vierge, qui pendant 55 ans, depuis l'âge de 16 ans jusqu'à sa mort, exerça avec grande charité les œuvres de miséricorde dans l'hôpital de l'ordre de Saint-Jean de Jérusalem. 8. À Castelnuovo, en Toscane également, en 1451, le bienheureux Herculan de Plaraggio, prêtre de l'ordre des mineurs, éminent prédicateur qui brilla par l'austérité de sa vie, son abstinence prolongée et sa réputation de faiseur de miracles. 9. À Londres, en 1541, la bienheureuse Marguerite Paul, martyr, comtesse de Salisbury et mère du cardinal Reginald Paul, elle réprouva le divorce du roi Henri VIII
et fut à cause de cela décapité dans la prison de la Tour de Londres. 10. À Florence, en Toscane, l'an 1577, la bienheureuse Marie Bartholomée Bagnesi, vierge, sœur de la pénitence de Saint-Dominique. Elle supporta avec une patience admirable, pendant 45 ans, des douleurs multiples et perçantes. 11. À Londres, en 1582, les bienheureux Thomas Ford, Jean Chert et Robert Johnson, prêtres et martyrs, faussement accusés de complot contre la reine Élisabeth Ière, condamnés à mort et pendus ensemble à la potence de Tyburn. 12. À Chokwen, en Cochinchine, en 1859, Saint Paul Hahn, martyr, oublié des mœurs chrétiennes, se baptisé devint à la tête d'une bande de brigands. Mais arrêté sous l'empereur Tuduc, il changea et déclara qu'il était chrétien. Et ni la flatterie, ni la flagellation, ni les tenailles qui lui déchiraient le corps, rien ne le fit fléchir dans sa foi. Et il fut décapité, achevant son témoignage par la gloire du martyr. 13. Au camp de concentration de Scharnhausen, près de Berlin, en 1940, le bienheureux Ladislas Demski, prêtre de Gniezno et martyr, sous l'occupation de la Pologne par le régime nazi, il fut déporté et tué dans ce camp parce qu'il refusait de profaner son rosaire. 14. Au camp de concentration de Dziadowo, en Pologne, l'an 1941, le bienheureux Antoine Julien Nowowiecki, évêque de Płock, arrêté par la police secrète d'État avec d'autres prêtres sous l'occupation nazie, il succomba après 3 mois de réclusion, épuisé par les tortures et la faim, et ailleurs d'autres saints martyrs, confesseurs de la foi, ainsi que des saintes vierges. Eh bien voilà, mes amis, en ce temps de Pentecôte, une bonne liste de saints et de bienheureux qu'il est important de redécouvrir un peu, même si c'est très sommairement et très rapidement, et même si ceux qui êtes les auditeurs et auditrices ne retenaient pas tout ce qui les concerne, mais sachez au moins qu'ils existent et que nous pouvons avoir la joie de les prendre aujourd'hui comme intercesseurs dans notre vie, avec les turbulences de notre vie, avec les difficultés, les besoins de notre vie, notamment au plan spirituel, nous pouvons nous adresser à Dieu par l'intermédiaire de cette liste de témoins de la foi. Il y a des martyrs et il y a des non-martyrs, comme chaque jour, comme chaque fois. Les martyrs aujourd'hui, ils sont nombreux. Je les reprends rapidement. Ils ont porté ce témoignage, par exemple, au IVe siècle. Une martyre en Grèce, dans la ville de Corinthe, qui a subi, nous dit-on, de nombreux tourments, et finalement, elle fut décapitée. Et elle reçut la couronne du martyr par la décapitation, comme beaucoup. Les actes de son martyr, qu'on appelle la passion, c'est-à-dire l'histoire des tortures de ces gens-là, en mémoire de la passion de notre Seigneur Jésus-Christ, sont assez éprouvants à lire, parce que la pauvre femme, elle en a vraiment subi de toutes les sortes. Plus près de chez nous, un peu plus tard, au début du 5e siècle, nous avons, non loin de Chartres, Saint Chéron, martyr. Vous connaissez peut-être ce lieu, ne serait-ce que par le nom de la ville qui porte ce nom, Saint Chéron, entre la grande banlieue ouest de Paris et Chartres. C'est sur ce lieu que repose les restes humains de ce Chéron,
qui était un missionnaire venu de Rome, comme un certain nombre d'autres avaient été peut-être envoyés par le pape lui-même pour évangéliser dans certaines régions de Gaule qui avaient besoin encore de missionnaires pour la première annonce de l'évangile de Jésus-Christ. Et c'est un de ceux-là que l'on vénère du côté de Chartres. Saint Chéron, martyr, local et localement vénéré encore aujourd'hui. Si une fois ou l'autre, vous passez, vous transitez dans cette région, allez donc vous recueillir sur ce lieu où fut élevé un monastère et une cathédrale. Saint Chéron de Chartres. Nous avons ensuite à Londres, au XVIe siècle, sous la persécution du roi Henri VIII et de la reine Élisabeth, et les successeurs, vous savez bien, je l'ai dit plusieurs fois, qu'il y eut tout un mouvement de persécution des catholiques qui avaient voulu rester fidèles à Rome et qui n'acceptaient pas d'avoir le roi d'Angleterre comme chef de l'Église catholique et qui n'acceptaient pas non plus le divorce qu'il avait eu avec sa reine. Et nous avons là toute une série importante, près de 400 bienheureux et saints canonisés dans cette époque, du XVIe et du début du XVIIe siècle. Et la bienheureuse Marguerite Paul est une de ces femmes qui ont souffert. Elle s'appelait Marguerite Plantagenet, donc de la famille royale des Plantagenet. Et elle était une nièce du roi Édouard IV et de Richard III, pour ceux qui connaissent en détail l'histoire politique de l'Angleterre. Je dis cela. Pour les autres, eh bien, sachez qu'elle était donc de noble lignage. Elle avait épousé Réginald Paul, une famille éminente dans la haute administration en Angleterre. Elle eut 5 enfants et elle devint veuve. Elle fut créée comtesse de Salisbury, c'est un titre important pour les Anglais, et reçut même la charge de l'éducation de la fille d'Henri VIII, la princesse Marie, qu'on nomme Marie la Sanglante, ou la surnomme Marie la Sanglante. Et lorsque son fils, devenu le cardinal Paul, s'opposa fermement à la suprématie spirituelle du roi Henri VIII, celui-ci se vengea sur la mère et la fit enfermer pendant 2 ans dans la Tour de Londres, dans cette célèbre prison de la Tour de Londres. Et finalement, elle fut condamnée à mort pour, soi-disant, haute trahison, parce que elle était la mère du cardinal Paul, catholique, qui restait fidèle à l'Église de Rome. Et elle fut décapitée à l'âge de 70 ans. Elle a été béatifiée en 1886. La bienheureuse Marguerite Paul, martyr en Angleterre. Nous avons aussi 2 ou 3 prêtres catholiques anglais, martyrs à cette même époque, en 1582. Ils furent faussement accusés d'un complot contre la reine Élisabeth Ière et eux aussi condamnés à mort et furent pendus tous ensemble à la potence de Tyburn. Il y a encore un martyr célèbre, célèbre pour les gens du Vietnam, en Cochinchine, à Cho Quan. C'était en 1859
qu'il obtint la gloire du martyr. C'était un chrétien qui n'avait pas été très fidèle à ses promesses baptismales, comme ça arrive au cours de nos histoires. Eh bien, lui, il fut assez gravement infidèle. Il était parti même à la tête d'une bande de brigands et il vivait de brigandage. Et il fut arrêté ainsi sous l'empereur Tuduc. Mais autrement que l'aspect pénal de ce qui lui arrivait, il déclara qu'il était baptisé, qu'il était chrétien et qu'il tenait à se manifester comme chrétien. Alors, on va en faire une espèce de vedette, on le flatte, on le frappe, on le flagelle, on déchire son corps à petits coups avec des tenailles, on le brûle et on essayait de le faire fléchir dans la foi. Parce qu'on pensait que ce chef de bandit récemment converti n'allait pas tenir le coup. Or, il tint tellement bien dans sa foi, il n'y eut pas moyen de le faire fléchir. Et il fut décapité lui aussi. Et ainsi, nous dit le martyrologe, achevant son témoignage par la gloire du martyr. Puis, enfin, deux prêtres polonais, le bienheureux Ladislas Demski, qui était un curé de Wiesno, et qui donc fut déporté dès le début de l'implantation du régime nazi en Pologne. Et on voulait lui faire piétiner le rosaire. On tomba mal et refusa de piétiner le rosaire, et il fut lui aussi décapité. Enfin, au camp de concentration de Dzialowo, c'est en Pologne, à peu près à la même époque, en 1941, le bienheureux Antoine-Julien Nowogierski, qui était un évêque, c'était l'évêque de Płock, arrêté par la police d'État, maltraité, et il succombe après 3 mois de réclusion, épuisé par les tortures et la faim. Voilà, mes amis, des martyrs de plusieurs époques et de plusieurs états de vie. Mais nous voyons que les martyrs du régime nazi et tout de suite après du régime soviétique ont été particulièrement nombreux chez nous en Europe. Et surtout en Europe de l'Est. N'oublions jamais cela. Il n'y a pas que des martyrs, nous avons aussi des confesseurs de la foi et des personnages assez importants. Par exemple, à Urgel, en Catalogne, un évêque qui s'appelait Juste, ou Juste, selon les orthographes, Juste d'Urgel. Il est mort en 527. Et ce fut même le premier évêque de cette région des Pyrénées qui a comme capitale Urgel en Catalogne espagnole. Il fut classé parmi les hommes illustres. Vous n'avez sans doute pas lu ce livre, moi non plus, mais c'est un ouvrage important écrit par un saint évêque de Séville qui est vénéré, Saint Isidore de Séville, qui est docteur de l'Église au début du 7e siècle. Et il a beaucoup écrit, c'était un homme très érudit, et il a écrit en espagnol, en latin, pardon, beaucoup de choses concernant l'Antiquité, l'Antiquité grecque, l'Antiquité latine, et ce qu'il savait des premiers pas de l'histoire de l'Église. Et il a laissé cela. Voilà pourquoi il a un livre qui reprend le titre de celui de Saint Jérôme un siècle plus tôt, « Les hommes illustres ». Il décrit ce qu'ont fait un certain nombre d'hommes et de femmes du début du christianisme. Et c'est très intéressant de savoir cela. Eh bien, l'évêque Juste d'Urgel est classé parmi ces hommes illustres, et lui-même nous a laissé un intéressant commentaire du Cantique des Cantiques. Voilà
cet évêque de Catalogne espagnole au VIe siècle. À Paris, c'était également, à la même époque,

de Pibrac, qui était une petite jeune fille bergère, et qui a eu aussi son heure de gloire et qui l'a toujours. Elle est toujours très, très, très vénérée. Saint-Germain, évêque de Paris, était un homme de la région d'Autun. Moi-même, je fus, comme vous le savez, évêque d'Autun, et j'ai été pèleriné dans l'église où il a été baptisé, dans les lieux où il a été baptisé, avant de se faire moine dans un monastère qui s'appelait le monastère Saint-Symphorien d'Autun, un des premiers monastères de Gaule, non loin, et puis ensuite à l'endroit où fut inhumé le jeune martyr Saint-Symphorien, le grand, l'étudiant témoin de la foi, grand témoin de la foi au IIIe siècle. Sur ses restes, sur son tombeau, on a édifié évidemment une église qui est devenue une église abbatiale, un monastère qui a perduré jusqu'à la Révolution française. Et qui était de type bénédictin, mais c'était un monastère un peu autonome. Et il a eu une grande notoriété, ce monastère, et il a formé une quantité importante de grands hommes, parmi lesquels 7 ou 8 sont devenus de grands évêques. Eh bien, voilà que l'abbé de Saint-Symphorien d'Autun, au milieu du VIe siècle, est choisi comme évêque de Paris. Et le roi Childebert demande que on le laisse venir comme évêque de Paris, parce que à cette époque-là, il y avait beaucoup de difficultés dans la région parisienne et dans la cour du roi de Childebert. Et alors, il fut nommé évêque de Paris et il a même guéri le roi Childebert Ier. Et il l'a converti de sa vie particulièrement licencieuse. En récompense, le roi lui a construit, je crois, l'abbaye qui s'appelait l'abbaye de Sainte-Croix et plus communément de Saint-Vincent, qui est devenue ensuite l'abbaye Saint-Germain-des-Prés. L'actuel Saint-Germain-des-Prés, c'est cela, qui fut construit en reconnaissance des bienfaits de Saint-Germain de Paris au roi Childebert. Et voilà que il a eu beaucoup de difficultés pour maintenir la paix entre les successeurs de Childebert, mais sa charité, sa grande charité pastorale, lui a valu le titre de père des pauvres. Saint-Germain de Paris. Et dans le Languedoc, au monastère de Gélonne, le duc, le comte de Toulouse, duc d'Aquitaine, ami de Charlemagne, grand combattant contre les Sarrasins, c'est lui qui, à la suite de Charles Martel, a bouté les Arabes au-delà des Pyrénées et les a poursuivis pratiquement victorieusement jusqu'à Barcelone. Il a participé à cette grande épopée de Charlemagne contre l'invasion des musulmans à la fin du 8e siècle et au début du 9e siècle. Et après, cet homme très vénéré, très vénérable, a choisi de se faire moine. Il a fait bâtir un monastère qui s'appelle aujourd'hui Saint-Guillaume-le-Désert. Et à cette époque, c'était le monastère de Saint-Guillaume de Gélonne. Et là, il a demandé qu'on lui envoie des moines pour peupler ce monastère. Il a eu facilement gain de cause parce que il était pas loin d'Agnan. Vous connaissez peut-être l'aventure extraordinaire sous Charlemagne de ce Saint-Benoît d'Agnan qui est devenu en quelque sorte le fédérateur de tous les monastères d'Occident demandés par Charlemagne. Cette confédération demandée par Charlemagne qui avait le souci de unifier les choses dans le cadre de l'Église. Et ce Benoît d'Agnan avait fondé le monastère d'Agnan non loin de Gélonne et puis aussi le grand monastère d'Aix-la-Chapelle. Et il était donc l'ami

0: de Guillaume, il lui a envoyé des moines, d'où l'aventure jusqu'à la Révolution française de Saint-Guillaume le Désert, le comte duc d'Aquitaine, voulut vivre une vie de tout simple moine, humble, pénitent, recherchant les emplois les plus modestes, et Saint-Guillaume, Saint-Guillaume du Désert. Priez pour nous, un grand saint de la grande époque de sainteté. À Canterbury, en Angleterre, nous avons un universitaire, Lanfranc, qui était né à Pavie, qui était devenu moine à l'abbaye du Bec, où il avait fondé une école célèbre, qui a été célèbre dans toute la chrétienté au Moyen-Âge. Et de là, il était devenu, après l'intrusion des Normands en Angleterre, il est devenu archevêque de Canterbury. Et il a travaillé à aider l'église d'Angleterre. Une fille en Toscane, Ubaldesca, une vierge, célibataire pour le royaume de Dieu, qui pendant 60 ans a servi les œuvres de charité dans l'hôpital de l'ordre de Saint-Jean de Jérusalem. Comme Sainte Fleur, ici, à côté de Cahors, a fait de même quasiment à la même époque. Voilà des saintes qui ont servi Jésus à travers les œuvres de miséricorde. En Toscane également, le bienheureux Herculan de Plagario, qui est un des premiers qui a suivi Saint François, il est devenu un de leurs grands prédicateurs, un des grands prédicateurs en Italie de l'ordre des mineurs. Et on nous dit qu'il brilla par l'austérité de sa vie, son abstinence prolongée et sa réputation de thaumaturge. Voilà, mes amis, en plus, quand même, il faut noter la bienheureuse Bagnesi de Florence, qui était une sœur de la pénitence de Saint-Dominique, comme Sainte Catherine de Sienne. Elle a eu des misères physiques, beaucoup de douleurs, beaucoup d'ennuis physiques, et elle a supporté avec une patience admirable ces douleurs multiples et perçantes en se confiant à la bonté du Seigneur. Qu'il daigne nous aider. N'oubliez pas Sainte-Jeanne d'Arc, n'oubliez pas la visitation de la Vierge Marie. Au nom du Père et du Fils et du Saint-Esprit. Amen.
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1: Comme toute juive pieuse, Marie célébrait abondamment les fêtes de son peuple. Elle rappelle, de nos jours encore, des événements bibliques, mais sont aussi liés à la succession des saisons et à d'antiques traditions agricoles et pastorales. L'Évangile nous montre Marie en route vers le temple avec l'enfant Jésus dans les bras, pour s'acquitter avec Joseph, son époux, des obligations exigées par la loi. De même, nous la voyons invitée à la fête des noces de deux époux. Cette participation de Marie à la vie religieuse de son temps nous invite à prendre en considération notre propre façon de vivre la prière en union avec nos frères de foi. Habituée aujourd'hui à un individualisme outrancier dans tous les domaines de la vie, nous avons du mal à nous sentir participants d'un peuple qui prie. Et nous trouvons fastidieux le temps que la liturgie nous propose pour partager notre prière avec d'autres personnes. En juive orante, Marie nous apprend que la prière doit nous faire prendre part à la joie et aux souffrances de tous, dans chaque domaine de la vie. Demandons-lui de nous transmettre aujourd'hui sa joie de partager avec tous la vie et la prière, et engageons-nous, en même temps, à nous ouvrir à des relations qui nous unissent encore davantage, même dans la prière et dans la fête.
0: À présent, nous nous unissons en prière avec le monde entier en renouvelant notre consécration à Marie.
2: Vierge Immaculée, Mère de Dieu et de l'humanité, je t'accueille comme don de Jésus sous la croix. Et je me confie entièrement à toi. Je t'offre toute ma vie, ce que je suis, ce que j'aime et ce que j'ai, afin que resplendisse en moi la beauté du Christ. Aide-moi à être docile à l'Esprit et à vivre avec joie ma vocation dans l'Église, afin de collaborer à ta mission maternelle et d'orienter vers Dieu le cœur de tout homme. Toi qui as guidé Saint Maximilien Kolb pour aimer sans mesure, enseigne-moi à être témoin de l'Évangile et à faire de ma vie un don. Je te confie les personnes que je rencontrerai et je t'offre le travail, les joies et les souffrances de cette journée. Ô Marie, conçue sans péché, prie pour nous qui avons recours à toi et pour ceux qui n'ont pas recours à toi.
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1: Considérons aujourd'hui un moment de la vie de Marie de Nazareth à travers le pinceau d'un peintre. Il s'agit de la vie de la Sainte Famille à Nazareth pendant l'enfance de Jésus. L'évangile de Luc nous apprend qu'elle rentra en Galilée, que l'enfant croissait et se fortifiait, rempli de sagesse, et que la grâce de Dieu était sur lui. Ce thème est récurrent, par exemple dans les œuvres de Rembrandt, sous le signe du bonheur et de l'intimité de la maison. Dans la Sainte Famille de Cassel, un rideau rouge peint sur le cadre révèle une pièce chaleureuse et accueillante, illuminée par la lumière dorée qui entoure la mère et l'enfant. La Vierge est assise à côté du berceau devant un petit feu. Le chat de la maison est à côté d'elle, et plus loin, Joseph travaille à la cognée un morceau de bois. Dans un autre tableau, Rembrandt dépeint Marie en train de lire près du berceau, en berçant l'enfant. Une chaude lumière arrive d'en haut, qui fait briller son visage et les pages du livre. Joseph travaille avec attention au banc du charpentier. Ce climat d'heureuse intimité qui envahit les représentations de la vie de la Sainte Famille ne s'atténue pas, même lorsqu'y prennent place des éléments qui font allusion à la Passion et à l'Eucharistie.
0: À présent, nous nous unissons en prière avec le monde entier en renouvelant notre consécration à Marie.
2: Vierge Immaculée, Mère de Dieu et de l'humanité, je t'accueille comme don de Jésus sous la croix et je me confie entièrement à toi. Je t'offre toute ma vie, ce que je suis, ce que j'aime et ce que j'ai, afin que resplendisse en moi la beauté du Christ. Aide-moi à être docile à l'Esprit et à vivre avec joie ma vocation dans l'Église, afin de collaborer à ta mission maternelle et d'orienter vers Dieu le cœur de tout homme. Toi qui as guidé Saint Maximilien Kolb pour aimer sans mesure, enseigne-moi à être témoin de l'Évangile et à faire de ma vie un don. Je te confie les personnes que je rencontrerai et je t'offre le travail, les joies et les souffrances de cette journée. Ô Marie, conçue sans péché, prie pour nous qui avons recours à toi et pour ceux qui n'ont pas recours à toi. Amen.
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Chantez le Seigneur, louez le Seigneur, il a délivré le malheureux de la main des méchants. Jérémie 20, 13.

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1: Quand on lit attentivement le récit de l'apparition du 13 mai 1917 à Fatima, on est surpris par le comportement de Notre-Dame. On s'attendait à ce que l'apparition céleste demandât aux trois bergers toute leur attention, qu'elle délivrât son message et enfin qu'elle leur demandât de le répéter aux autorités civiles et religieuses de la région. Or, rien ne s'est passé ainsi. Notre-Dame n'a rien imposé. Tout au contraire, elle a commencé par demander un service, assez facile à rendre, celui de venir au même lieu, 6 mois de suite, le 13 de chaque mois. Puis, elle fut bien plus exigeante. Elle rechercha en ses jeunes enfants une véritable coopération dans l'établissement du règne de Dieu au Portugal et dans le monde entier. Elle leur demanda « Voulez-vous vous offrir à Dieu pour supporter toutes les souffrances qu'il voudra bien vous envoyer, en acte de réparation pour les péchés par lesquels il est offensé et de supplication pour la conversion des pécheurs ?» Le récit de Sœur Lucie est succinct. On aimerait avoir plus de détails. Comme François n'entendait pas les paroles de Notre-Dame, Lucie a peut-être répété cette question. Elle a dû regarder ses deux cousins qui, peut-être, ont hoché la tête en signe d'accord. Enfin, elle a répondu « Oui, nous le voulons ». La Sainte Vierge ajouta « Vous aurez beaucoup à souffrir, mais la grâce de Dieu sera votre réconfort ». Les trois enfants venaient de faire l'offrande de leur vie. Ils s'engageaient définitivement dans la voie de la sainteté. S'il fallait retenir un seul épisode de tous les événements de Fatima, il faudrait garder celui-ci. Il nous plonge dans le mystère, dans cet admirable échange entre le ciel et la terre. Dieu, par la voix de sa mère, quémande la bonne volonté de trois enfants comme un bien nécessaire à ses desseins de salut, et les pastoureaux ont répondu sans hésitation en s'offrant entièrement. Ils l'ont fait parce qu'ils avaient été préparés à ce sacrifice par les apparitions de l'ange. Ils avaient médité pendant de nombreux mois sur ce qu'ils pourraient donner à Dieu. Ils s'engagèrent donc, comme l'ange leur avait déjà demandé, à supporter leurs souffrances futures en acte de réparation. Il est vrai qu'ils ne pouvaient à ce moment imaginer les terribles épreuves qui leur seraient imposées. Ils signèrent donc un contrat sans en connaître les modalités. Ils ne posèrent pas de questions, ne demandèrent pas de garantie, ils se contentèrent de regarder la belle dame qui se présentait devant eux. Elle était si belle, si gracieuse, elle ne pouvait que vouloir leur bien. Ils lui firent pleinement confiance. Il y avait aussi une autre raison qui poussa les enfants à répondre affirmativement à la question posée par Notre-Dame. Elle est donnée par Sœur Lucie, non pas dans ses mémoires, mais dans une lettre envoyée au père Augustin Fuentes, le postulateur des causes de béatification de François et de Jacinthe. Elle écrivait en 1957 « Mes cousins se sont sacrifiés parce qu'ils ont toujours vu la très sainte Vierge très triste dans toutes ses apparitions. Elle n'a jamais souri avec nous. Et cette tristesse, cette angoisse que nous remarquions chez elle à cause des offenses à Dieu et des châtiments qui menacent les pécheurs, pénétrèrent notre âme et nous ne savions qu'inventer en notre petite imagination enfantine comme moyen pour prier et faire des sacrifices. Ainsi, les trois bergers étaient prêts à souffrir pour consoler Notre-Dame. Cet engagement, ils vont le tenir pendant toute leur vie, parfois d'une façon héroïque. Que ces pastoureaux sont admirables dans leur foi et leur charité. Ils n'avaient qu'un seul désir, celui de la consoler, de lui montrer leur amour. Ils sont persuadés que leurs sacrifices serviront pour le salut de nombreuses âmes, même s'ils ne peuvent concevoir comment leurs efforts peuvent aider des personnes éloignées et qui leur sont inconnues. Essayons-nous aussi de retrouver cette foi vive et généreuse des pastoureaux, et levons nos yeux vers le ciel au moment des épreuves, à la fois pour demander de l'aide et aussi, ne l'oublions pas, pour offrir nos souffrances.
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Le Seigneur m'a rempli de force pour que par moi, la proclamation de l'Évangile s'accomplisse jusqu'au bout et que toutes les nations l'entendent. 2 Timothée 4, 17.

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1: Lors de sa première apparition à Fatima, Notre-Dame demanda aux trois bergers l'offrande de toute leur vie en acte de réparation et pour la conversion des pécheurs. Les enfants, sans hésiter, acceptèrent de se donner entièrement. Quelques mois auparavant, l'ange leur avait demandé de faire des sacrifices. Ils n'avaient pas répondu à cette invitation, car ils étaient perplexes. Ils ne comprenaient pas vraiment ce que le visiteur céleste leur demandait de faire, et ils ne voyaient pas comment l'accomplir concrètement. Toutefois, ils essayèrent timidement, les jours suivants, d'offrir quelques sacrifices. Ils se sentaient un peu accablés par un devoir pénible à suivre et au-dessus de leurs forces. Ils étaient bien jeunes et ils aimaient tellement s'amuser, rire, chanter, danser. Ils n'avaient pas le courage d'abandonner ces activités si plaisantes à leurs yeux d'enfants. Or, à la demande de Marie, « Voulez-vous offrir à Dieu ?» et non pas seulement « Voulez-vous faire quelques sacrifices ?» ils n'hésitèrent pas à répondre oui, faisant confiance en la belle dame. Ils étaient persuadés qu'elle leur donnerait la force nécessaire pour supporter les diverses souffrances à venir. Leur réponse fut un véritable engagement. Ce ne fut pas un oui passager qui serait vite oublié. On pourrait objecter que les bergers sont trop jeunes pour faire une promesse solennelle. Ce serait oublier de nombreux exemples tirés de la vie des saints. On peut en citer un, celui d'Agnès de Langeac. En 1609, elle se consacra à Marie alors qu'elle n'avait que 7 ans. Pour cela, elle prit dans l'atelier de son père qui était coutelier une chaîne qu'elle fixa autour de la taille, puis elle se rendit à la cathédrale du Puy-en-Velay et fit cette prière. « Vierge Sainte, puisque vous daignez vouloir que je sois à vous, dès ce moment, je vous offre tout ce que je suis et je vous promets de vous servir toute ma vie en qualité d'esclave. » Agnès, en ce moment, avait l'âge de Jacinthe lors des apparitions. Des enfants de 7 ans sont capables de prendre des engagements qui orienteront le cours de leur vie. Le oui des trois bergers doit être pris au sérieux. Ce ne fut pas une réponse superficielle, mais bien un engagement de toute leur vie. Cette offrande, les petits bergers la renouvelèrent particulièrement pendant les moments de souffrance et de lassitude. Parfois, l'un d'eux rappelait aux deux autres leurs promesses, et cela suffisait pour retrouver le courage de faire face à l'épreuve. Plus tard, Lucie, n'ayant plus l'appui de ses cousins, se souvint fréquemment dans sa prière de ce jour où elle s'offrit à Dieu par les mains de Marie. Ainsi, en 1921, lorsqu'elle fut envoyée au collège de Porto, elle souffrit cruellement de son isolement. Elle confia bien plus tard la prière qu'elle faisait régulièrement dans la chapelle de son école. « Que de fois, Notre-Dame, tu as offert mon sacrifice à ton divin Fils, mon renoncement, l'offrande de moi-même, répétée chaque jour, avec le seul amour dont j'étais capable, et que silencieusement, je déposais dans tes mains bénies. » Admirons la générosité et le courage des trois bergers qui, sans hésiter, s'offrirent entièrement à Dieu. Par leur engagement, non seulement ils entraient dans la voie de la sainteté, mais aussi ils rendaient possible la propagation dans le monde entier du message de Fatima. Toute proportion gardée, on peut comparer leur offrande au fiat de Marie lors de l'annonce de l'archange Gabriel. Le second permit l'incarnation et la venue du Sauveur, le premier, plus modestement, révéla au monde un message de paix et d'espérance. Comme nous aimons répéter la salutation angélique, redisons souvent en cette année du centenaire des apparitions la demande de la Sainte Vierge. Voulez-vous vous offrir à Dieu pour supporter toutes les souffrances qu'il voudra vous envoyer, en acte de réparation pour les péchés qui l'offensent et de supplication pour la conversion des pécheurs, que nous puissions un jour, en vérité, dire comme les petits bergers, « Oui, nous le voulons ».
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0: intérieur qui nous était communiqué, nous tombâmes à genoux et nous répétions intérieurement « Ô très sainte Trinité, je vous adore, mon Dieu, je vous aime » dans le très saint sacrement. Cette expérience se renouvela le mois suivant. Les trois bergers, inondés de cette lumière céleste, se virent comme submergés en Dieu. On aimerait avoir plus de détails. On souhaiterait que Sœur Lucie nous fît comprendre ce qui s'est concrètement passé. Mais c'est oublié que cela n'était pas possible, essentiellement pour deux raisons. Ce qui s'est passé en ce moment est l'effet d'une grâce divine qui dépasse la compréhension humaine et par là ne peut être exprimée entièrement par de simples mots. On sent bien, en lisant le témoignage de Lucie, qu'elle essaie maladroitement de décrire ce qu'elle a vécu. Elle utilise une comparaison, celle du miroir, tout en reconnaissant qu'elle ne convient pas, l'image d'eux-mêmes était intérieure. De plus, chacun reçut alors une révélation personnelle qui devait rester secrète, car elle ne concernait que l'intéressé, ce que note très justement Lucie, en rapportant l'état d'esprit des voyants quelques instants après l'apparition du 13 mai. À propos des rayons que Notre-Dame nous avait communiqués par ses mains ouvertes et de tout ce qui s'y rattachait, nous ressentions un je ne sais quoi intérieur qui nous poussait à nous taire. On est donc réduit à émettre des hypothèses si l'on veut analyser cette expérience de la grâce divine. Chacun s'est vu, comme dans un miroir, vraisemblablement seul, la révélation qui a été faite était personnelle et ne concernait que chacun des bergers. Il se peut que chacun aperçût des épreuves auxquelles il serait confronté. Dans un écrit ultérieur de Sœur Lucie, on peut lire « Je vois dans la lumière immense qui est Dieu, la terre ébranlée, tremblée devant le souffle de sa voix, des villes et des villages ensevelis, rasés, engloutis, des foules de gens sans défense. » Dans cette citation, la lumière de Dieu révèle les crimes effroyables de la Seconde Guerre mondiale. Il est donc probable qu'à Fatima, ce 13 mai, cette lumière fut prophétique. Mais plus que les souffrances à venir, elle aurait montré, visualisé, pourrait-on dire, les mots que prononçait à ce moment la Sainte Vierge. « La grâce de Dieu sera votre réconfort. » Les bergers auraient vu la valeur de leur prochain sacrifice, comment ceux-ci seraient reçus par Dieu et quelle aide leur serait prodiguée. Sœur Lucie nous a rapporté ces mots de François, prononcés quelques jours après l'apparition du 13 mai. « J'ai beaucoup aimé voir l'ange, mais j'ai aimé encore davantage Notre-Dame. Ce que j'ai plus aimé, ce fut de voir notre Seigneur dans cette lumière que Notre-Dame nous a mise dans la poitrine. J'aime tellement Dieu, mais lui, il est si triste à cause de tant de péchés. Nous ne devons jamais en faire aucun. » Ainsi, François a dû voir le visage du Christ, affligé par les péchés des hommes, et recevoir ainsi sa mission propre, qui était de consoler Jésus. Si nous n'avons pas bénéficié d'une révélation divine de notre place dans le dessein de Dieu, nous pouvons apercevoir dans le cours de notre vie l'action de la Providence, et nous pouvons rendre grâce à Dieu pour le soin qu'il porte à notre existence. Nous pouvons essayer aussi de regarder les autres, surtout ceux que nous n'arrivons pas à aimer, dans la lumière de Dieu, et reconnaître en eux des êtres aimés de Dieu, et qui possèdent par leurs qualités, paroles et actions, des valeurs d'éternité.
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tressaillir mon cœur. Et pourquoi la pensée de ta grandeur suprême ne saurait à mon âme inspirer de frayeur?

car je te vois mortel et souffrant comme moi. Lorsqu'un ange du ciel t'offre d'être la mère du Dieu qui doit régner toute l'éternité, je te vois préférer, ô Marie, quel mystère, l'ineffable trésor de la virginité.

toutes les douces vallées peut contenir Jésus, l'océan de l'amour. Oh, je t'aime Marie, te disant la servante du Dieu que tu ravis par ton humilité. Cette vertu cachée te rend toute puissante. Elle attire en ton cœur la Sainte Trinité.

t'apprends à pratiquer l'ardente charité. Là j'écoute ravie, douce reine des anges, le cantique sacré qui jaillit de ton cœur. Tu m'apprends à chanter les divines louanges, à me glorifier en Jésus mon sauveur.

que je te trouve grande en un si pauvre lieu. Quand je vois l'Éternel enveloppé de l'ange, quand du Verbe divin j'entends le faible cri, oh ma mère chérie, je n'envie plus les anges, car leur puissant Seigneur

glaive douloureux transpercera ton cœur. Déjà tu dois quitter le sol de ta patrie pour éviter d'un roi la jalouse fureur.

vos tristesses, comme un vaste océan vient inonder ton cœur. Jésus pendant 3 jours se cache à ta tendresse. Alors c'est bien l'exil dans toute sa rigueur. Enfin tu l'aperçois et la joie te transporte.

nomme sa mère. Et son premier miracle, il l'opère pour toi. Un jour que les pêcheurs écoutent la doctrine de celui qui voudrait au ciel les recevoir, je te trouve avec eux, Marie, sur la colline. Quelqu'un dit à Jésus que tu voudrais le voir.

Vierge immaculée des mères la plus tendre, en écoutant Jésus, tu ne t'attristes pas, mais tu te réjouis qu'il nous fasse comprendre que notre âme devient sa famille ici-bas.

0: voyant tant d'amour et tant d'humilité. Tu nous aimes, Marie, comme Jésus nous aime, et tu consens pour nous à t'éloigner de lui.
1: Aimer, c'est tout donner, et se donner soi-même.
0: Aimer, c'est tout donner, et se donner soi-même. Tu voulus le prouver en restant notre appui.

quitte la croix pour nous attendre au ciel. Marie, tu m'apparais au sommet du calvaire, debout près de la croix comme un prêtre à l'autel, offrant pour apaiser la justice du Père ton bien-aimé Jésus, le doux Emmanuel. Un prophète l'a dit aux mères désolées,

Le Christ Jésus, ayant la condition de Dieu, ne retint pas jalousement le rang qu'il égalait à Dieu. Philippiens 2, 5, 6.

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1: Sœur Lucie, dans son quatrième mémoire, décrit ainsi la fin de l'apparition du 13 mai. Notre-Dame ajouta « Récitez le chapelet tous les jours afin d'obtenir la paix pour le monde et la fin de la guerre. » Ensuite, elle commença à s'élever doucement en direction du levant jusqu'à disparaître dans l'immensité du ciel. La lumière qui l'environnait semblait lui ouvrir un chemin à travers les astres, ce qui nous a fait dire quelquefois que nous avons vu s'ouvrir le ciel. La manifestation du retour de Marie dans son domaine, le ciel, n'est pas étrangère à sa dernière parole. On peut penser qu'elle a voulu montrer ainsi que la prière du chapelet, à l'image de son corps glorieux, montait jusqu'à Dieu, et que les astres, figures des puissances humaines et diaboliques, ne pouvaient s'opposer à son envol. Les trois petits bergers comprirent que l'invitation de réciter le chapelet ne leur était pas réservée et qu'elle était adressée à l'ensemble des fidèles. Ainsi, le soir, ne pouvant retenir sa langue, Jacinthe parla de l'apparition à ses parents en leur recommandant de dire chaque jour le chapelet. Lors de toutes ces apparitions, Notre-Dame répéta l'importance de réciter cette prière tous les jours. Cette insistance irrita le curé de Fatima, qui ne pouvait comprendre que la Sainte Vierge se déplaça pour promouvoir une dévotion si simple et bien pratiquée par de nombreux paroissiens. On peut penser qu'il avait maintes fois promu cette forme de prière et, pensait-il, il n'avait pu être maladroit au point d'obliger le ciel d'intervenir. Ce moment d'humeur, expression peut-être d'une sensibilité froissée, est révélateur. Il permet de se poser une vraie question. Pourquoi Marie a-t-elle autant insisté sur la récitation du chapelet? Et quel lien peut-il exister entre cette prière et l'obtention de la fin de la Première Guerre mondiale? Cette question double, comme toutes les vraies questions, n'a pas vraiment de réponse, puisqu'elle touche le mystère même de Dieu. On peut seulement balbutier quelques intuitions, ce que fit sœur Lucie 40 ans après les apparitions. Elle rencontra le 26 décembre 1957 le père Fuentes, postulateur des causes de béatification de François et de Jacinthe, et elle lui dit « Regardez, père, la très sainte Vierge, en ces derniers temps que nous vivons, a donné une efficacité nouvelle à la récitation du rosaire. Ainsi, pour Lucie, si Notre-Dame a tant insisté sur la récitation quotidienne du chapelet, c'était pour dire au monde entier que cette prière était à privilégier par rapport à d'autres formes de dévotion particulière, par sa nature et ses effets. Elle précisa, « Il n'y a aucun problème, si difficile soit-il, temporel et surtout spirituel, se rapportant à la vie personnelle de chacun de nous, de nos familles, de la vie des peuples et des nations, il n'y a aucun problème, dis-je, si difficile soit-il, que nous ne puissions résoudre par la prière du Saint-Rosaire. Avec le Saint-Rosaire, nous nous sauverons, nous nous sanctifierons, nous consolerons notre Seigneur et nous obtiendrons le salut de beaucoup d'âmes. » Ce propos est éclairant dans son approche totale des composantes de la vie humaine. On est souvent tenté de séparer le politique du religieux. Jésus lui-même n'a-t-il pas dit « Rendez à César ce qui est à César ». Mais il ne faudrait pas pour autant utiliser cette phrase du Seigneur pour exclure la prière de la vie politique. La paix entre les nations ne dépend pas uniquement de négociations entre ambassadeurs, de résolutions au sein d'organismes internationaux. La paix est avant tout un don de Dieu que tout homme doit activement rechercher. Elle demande un changement de mentalité, une plus grande ouverture aux autres, une capacité de pardonner, et pour ces raisons, elle est le fruit de la prière. Notre-Dame de Fatima n'a cessé de répéter l'importance de réciter un chapelet par jour. Serons-nous sourds à son appel? À nous de voir comment répondre à cette invitation et sous quelle forme, suivant nos possibilités.
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Celui qui mange ma chair et boit mon sang a la vie éternelle. Et moi, je le ressusciterai au dernier jour. Jean 6, 54.

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1: Oh, la belle dame ! Cette exclamation, Jacinthe ne pouvait s'empêcher de la pousser, tant ses yeux étaient illuminés par la lumière de l'apparition et tant son cœur était plein d'amour pour cette dame qui était descendue du ciel pour leur parler et qui ne pouvait être que la Sainte Vierge. Sœur Lucie, dans son premier mémoire, relate, d'une façon naïve et émouvante, le déroulement de la fin de l'après-midi du 13 mai. Encore sous l'effet de la surprise, nous demeurions pensifs. Jacinthe s'exclamait de temps en temps avec enthousiasme « Oh, quelle belle dame !»« Je vois bien, lui disais-je, que tu vas le dire encore à quelqu'un. »« Non, non, je ne dirai rien, répondait-elle, ne t'inquiète pas. » Le lendemain, lorsque son frère courut pour me faire part de ce qu'elle avait dit le soir chez elle, Jacinthe écouta l'accusation sans rien dire. Je lui dis « Tu vois, je pensais bien que tu parlerais. » Elle répondit avec les larmes aux yeux. « Je sentais quelque chose en moi qui ne pouvait me permettre de rester silencieuse. » On sait par le témoignage du père de Jacinthe ce que la petite fille a raconté à ses parents. Elle a décrit l'apparition dans les moindres détails, la robe blanche, le cordon doré, le voile brodé d'or, le chapelet dont les grains brillaient comme les étoiles de la nuit. Elle leur a répété que la belle dame demandait que l'on récitât chaque jour le chapelet, et enfin elle leur confia qu'elle avait promis qu'ils iraient tous les trois au ciel. Enfin, elle conclut son récit par cet aveu. L'apparition a dit encore beaucoup d'autres choses que je ne me rappelle plus, mais Lucie le sait. Cet enfant de 7 ans avait bien mesuré ce qu'elle pouvait dire et ce qu'elle devait tenir secret. Il est bien évident qu'elle se souvenait de son engagement à supporter les épreuves futures. Elle avait bien en tête la révélation intime de sa personne dans la lumière de Dieu, mais elle comprit qu'elle ne devait pas en parler, et pour couper court à toute question, elle fit semblant de ne plus se rappeler. Jacinthe, tout en demandant pardon à sa cousine de ne pas avoir gardé le silence, reconnaissait qu'une force intérieure l'avait incitée à parler. Cela n'avait pas été le cas lors des 3 apparitions de l'ange qui furent suivies plus tôt d'un certain accablement, d'une volonté de garder secret ces événements. Sœur Lucie nota bien dans son 4e mémoire la différence d'état d'esprit entre les venues de l'ange et celles de la Sainte Vierge. L'apparition de Notre-Dame va nous plonger dans le spirituel, mais d'une manière beaucoup plus suave. Au lieu de cet anéantissement en la divine présence qui nous prostrait, même physiquement, celle-ci nous laissa une paix et une joie qui ne nous empêchait pas de parler ensuite de ce qui s'était passé. Ceci peut expliquer le silence sur les apparitions de l'ange qui ne furent connues que 20 ans plus tard, alors que celle de Notre-Dame fut révélée par Jacinthe le soir même. Comment expliquer une telle différence d'effet psychologique? L'ange les avait plongés dans le mystère de Dieu, leur avait appris à adorer, leur avait demandé de beaucoup prier et de faire des sacrifices. Tout cela leur semblait au-dessus de leurs forces, ils n'étaient que des enfants. Le 13 mai, ce fut tout différent. Notre-Dame s'était entretenue très simplement avec Lucie. Elle leur avait promis le ciel. Elle leur avait révélé le sens de leur existence dans la lumière de Dieu. Elle leur avait demandé de coopérer au dessein salvifique de Dieu. Elle leur faisait confiance. Quel bonheur de se sentir important, de se sentir aimé par Marie. Il y avait aussi en eux cette joie pure d'avoir librement, généreusement et promptement offert leur vie en sacrifice pour réparer les offenses du péché et pour la conversion des pécheurs. Ce bonheur ne pouvait rester caché, il fallait qu'il se montrât, parce qu'il était un don de Dieu. Les enfants de Fatima ne ressentirent pas en premier la peur, la souffrance, mais la paix et la joie. Puissions-nous, nous aussi, ressentir cette joie en commémorant le centenaire des apparitions de Fatima.
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0: La vie et la mort sont proposées aux hommes. L'une ou l'autre leur est donnée selon leur choix. Ben Sira, 15, 17.
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1: Le pape Paul VI a écrit des textes importants au sujet de la Vierge Marie, deux encycliques et trois exhortations apostoliques. Il faut croire que le sujet lui tenait à cœur, qu'il estimait que ce sujet était important. Important pour bien le cerner et pour bien demeurer dans ce qui est juste au regard de la foi chrétienne. Il dit que le culte de la Vierge, alors entendons par là que le fait de s'adresser à Marie, de lui adresser nos prières, le fait de l'honorer, le fait de chanter avec elle les louanges de Dieu, ce culte doit être, pour rester juste, il doit être biblique, liturgique, œcuménique et anthropologique. Biblique, c'est ce que nous avons tenté de faire. Il ne faut pas sortir de ces données bibliques. Elles sont relativement peu nombreuses, mais ô combien riches. Et cela doit nous suffire. Avec ces données bibliques, nous pouvons déjà, de manière juste, mais en même temps riche, trouver la bonne attitude vis-à-vis de Marie et lui accorder dans notre vie spirituelle toute sa place, mais rien que sa place. Cette prière doit être aussi liturgique. Pourquoi ? La liturgie se célèbre ensemble, en commun. C'est l'expression ecclésiale d'une prière. Et il est important que cette piété mariale, comme nous pourrions l'appeler avec un mot dont j'ai un peu horreur, le mot piété, mais enfin peu importe. Il est important donc qu'elle s'exprime en communauté, en Église, afin que nous ne nous enfermions pas les uns ou les autres dans une piété trop personnelle qui finirait peut-être par s'égarer, par franchir les limites. Or, parfois, il faut le reconnaître, les limites sont très ténues. Cette spiritualité mariale doit être aussi, selon Paul VI, œcuménique. Alors, ici, nous avons un peu l'impression d'un pavé jeté dans la mare. Pourquoi ? Parce qu'il faut reconnaître que si ce n'est pas le seul point d'achoppement qui peut exister, notamment entre catholiques, orthodoxes et protestants, Marie est tout de même, avec les frères protestants, souvent un point d'achoppement qui est sans

est comme le prolongement du Christ. Nous sommes le corps du Christ. Et Marie a donné naissance au corps du Christ. Donc, à l'Église. Si elle est la mère de l'Église, elle est la mère de tous les croyants, de tous les baptisés, de quelque confession qu'ils soient. C'est à chacun de nous, baptisés de quelque confession que nous soyons, que Jésus a dit du haut de la croix, « Voici ta mère ». Il y a donc cette conviction que Marie rassemblera ses enfants. Car si nous nous reconnaissons tous comme enfants d'une même mère, nous sommes aussi enfants d'un même père, alors nous sommes frères et sœurs, et dans cette double reconnaissance doit venir l'unité des frères et sœurs et l'amour fraternel.

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1: J'entends assez souvent dire « Les protestants ne croient pas à la Vierge Marie ». Et j'avoue que ça me fait toujours un petit peu tressaillir. Pourquoi ? Parce que ça ne veut rien dire. Qu'est-ce que cela veut dire, croire ou ne pas croire en la Vierge Marie ? Nos frères protestants ne lui accordent pas la place que l'Église catholique et l'Église orthodoxe lui accordent. Ils n'ont pas, vis-à-vis d'elle, la même attitude. Mais dire qu'ils ne croient pas en Marie, cela ne signifie rien du tout. Si nous parlons de croire, eh bien, reportons-nous au credo. Nous avons dans l'Église catholique deux credos. Le premier, appelé le symbole des apôtres, c'est le plus court des deux. Il nous dit la chose suivante à propos de la Vierge Marie. « Je crois en Jésus-Christ, son Fils unique, notre Seigneur, qui a été conçu du Saint-Esprit, est né de la Vierge Marie. » Et le deuxième credo, que l'on appelle le symbole de Nicée-Constantinople, nous dit, en parlant de Jésus, le Christ, « Par l'Esprit-Saint, il a pris chair de la Vierge Marie et s'est fait homme. » Si l'on se réfère à ces deux credos, croire en Marie, encore une fois entre guillemets, cela ne peut signifier que croire qu'elle est la mère de Jésus, qu'elle est la mère du Christ, et qu'elle est donc, en conséquence, la mère de Dieu. Et pour achever notre développement, je voudrais simplement reprendre un texte écrit par le réformateur Luther dans son commentaire du Magnificat. Il nous dit la chose suivante. Les grandes choses dont Marie parle dans le Magnificat, il a fait pour moi de grandes choses, ne sont pas autre chose que ceci. Elle est devenue la mère de Dieu. En une telle œuvre sont donnés tant de dons et de si grands biens que personne ne peut les comprendre. De cela lui vient tout honneur, toute béatitude, ainsi que sa position singulière dans toutes les générations humaines, parce que personne comme elle n'a eu du Père céleste un enfant et un enfant semblable. Et elle-même ne peut pas lui donner un don pour sa grandeur immense et ne peut que déborder d'amour, car ce sont de grandes choses qu'on ne peut ni exprimer ni mesurer. Donc, par un mot, en l'appelant Mère de Dieu, on comprend tout son honneur. On ne peut ni lui dire ni dire d'elle rien de plus grand, même si on

0: On avait autant de langues que sont les feuilles et l'herbe, les étoiles du ciel et le sable de la mer. Aussi, le cœur doit réfléchir sur ce que signifie être la mère de Dieu. En écoutant cette invitation de Luther, je vous propose de continuer à réfléchir sur la place et le rôle de Marie dans notre vie chrétienne, dans notre vie spirituelle, à partir des quelques éléments que nous avons mis à jour.
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0: Répands, Seigneur, ton esprit dans nos cœurs. Nous avons connu par la voix de l'ange la venue dans notre chair de ton Fils Jésus. Conduis-nous par sa passion et par sa croix jusqu'à la gloire de la résurrection. Nous te le demandons par Jésus le Christ, notre Seigneur.
1: Amen.
2: Ils dirent à Jésus, « Vraiment, tu es le Fils de Dieu. » Matthieu 14, 33.

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1: Au premier oui que Marie répond joyeusement au Seigneur le jour de l'Annonciation, succèdent pour elle des jours de lumière, mais aussi d'épreuves et de fatigue. Elle ne comprend pas toujours ce qui leur arrive, à elle et à son fils. Mais comme elle est habituée à méditer la Torah, dans son cœur prennent place désormais la vie de Jésus, le Verbe de Dieu fait chair, ainsi que les événements qui lui sont liés. Marie gardait toutes choses dans son cœur pour le méditer et le relire à la lumière des prophéties qui se référaient à Jésus, puis pour tout remettre dans les mains de Dieu. Néanmoins, c'est à l'heure de la passion et de la mort de Jésus qu'elle a dû affronter l'épreuve la plus déchirante. C'est alors que s'abattit sur elle la douleur la plus intense. Pour elle, la croyante orante, le ciel s'est fermé et le silence de Dieu est devenu oppressant. Que fait Marie ? Quand tout la pousserait à supplier son fils de se délivrer, lui qui le pouvait, d'un sort aussi absurde, au pied de la croix, à l'heure de sa plus grande douleur, Marie reste en silence. C'est le silence priant de la mère qui entre dans le silence de son fils. C'est le silence de la croyante qui entre dans le silence de Dieu. Dans ce silence, Marie accueille l'incompréhensible dessein de Dieu. Qu'elle nous aide à vivre son silence quand nous serons à notre tour introduits dans le silence de Dieu.
0: À présent, nous nous unissons en prière avec le monde entier en renouvelant notre consécration à Marie.
2: Vierge Immaculée, Mère de Dieu et de l'humanité, je t'accueille comme don de Jésus sous la croix et je me confie entièrement à toi. Je t'offre toute ma vie, ce que je suis, ce que j'aime et ce que j'ai, afin que resplendisse en moi la beauté du Christ. Aide-moi à être docile à l'Esprit et à vivre avec joie ma vocation dans l'Église, afin de collaborer à ta mission maternelle et d'orienter vers Dieu le cœur de tout homme. Toi qui as guidé Saint Maximilien Kolb pour aimer sans mesure, enseigne-moi à être témoin de l'Évangile et à faire de ma vie un don. Je te confie les personnes que je rencontrerai et je t'offre le travail, les joies et les souffrances de cette journée. Ô Marie, conçue sans péché, prie pour nous qui avons recours à toi et pour ceux qui n'ont pas recours à toi.
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Personne ne connaît le Fils, sinon le Père. Et personne ne connaît le Père, sinon le Fils. Et celui à qui le Fils veut le révéler. Matthieu 11, 27.

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1: On peut révéler dans l'icône de la Mère de Dieu Orante une attitude typique de la prière de Marie. Le Verbe divin, représenté sur la poitrine de la Vierge, manifeste que celle-ci, avant de concevoir Jésus dans la chair, l'a déjà accueilli et conçu dans son cœur. Marie se prépare à la conception charnelle de Jésus en contemplant spirituellement le Fils de Dieu, de sorte qu'elle devient conforme au fruit de son sein. Marie prie dans le Christ, c'est-à-dire qu'elle apprend de lui à prier. Pour décrire cette réalité, l'icône représente Jésus dans la même attitude qu'elle, les mains levées en signe de supplication à Dieu le Père. Dans la prière, Marie participe à celle de Jésus. Elle se charge de ses désirs et avec lui, elle prend à cœur le destin de l'humanité. Porteuse privilégiée de Jésus au rang, la Vierge apparaît en même temps comme celle qui, avec Jésus, intercède pour nous, les hommes, et nous transmet la grâce divine qui nous sauve. Demandons à Marie de nous enseigner comment rester à l'école de Jésus pour apprendre l'art de la prière. Prenons à cœur les problèmes, les angoisses et les attentes de nos frères, qu'ils soient proches ou lointains, et devenons autant que possible des instruments de gestes de charité concrets en faveur de tous ceux que nous rencontrons.
0: À présent, nous nous unissons en prière avec le monde entier en renouvelant notre consécration à Marie.
2: Vierge Immaculée, Mère de Dieu et de l'humanité, je t'accueille comme don de Jésus sous la croix et je me confie entièrement à toi. Je t'offre toute ma vie, ce que je suis, ce que j'aime et ce que j'ai, afin que resplendisse en moi la beauté du Christ. Aide-moi à être docile à l'Esprit et à vivre avec joie ma vocation dans l'Église, afin de collaborer à ta mission maternelle et d'orienter vers Dieu le cœur de tout homme. Toi qui as guidé Saint Maximilien Kolb pour aimer sans mesure, enseigne-moi à être témoin de l'Évangile et à faire de ma vie un don. Je te confie les personnes que je rencontrerai et je t'offre le travail, les joies et les souffrances de cette journée. Ô Marie, conçue sans péché, prie pour nous qui avons recours à toi et pour ceux qui n'ont pas recours à toi.
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Je vous ai souvent dit, chers amis, en cette année mariale, que nous avions le droit d'être tout simples dans notre dévotion vis-à-vis de la Vierge Marie. Une dévotion d'enfant qui a le droit d'utiliser les moyens les plus simples pour faciliter notre dialogue avec Marie. Par exemple, si vous connaissez un endroit où se trouve une grotte de Lourdes, il n'en manque pas à travers la France, eh bien, vous allez vous asseoir, vous agenouiller devant cette grotte et puis demander à la Sainte Vierge de vous prendre tout près d'elle dans sa niche. Il y a de la place, vous savez. Il y a de la place près de la Sainte Vierge. Ce n'est pas de l'égoïsme. Elle nous aime tous d'une façon particulière. Elle vient ici, mon enfant. Tu as besoin de te faire consoler. Tu as besoin d'avoir ta maman près de toi. Eh bien, viens près de moi et je te protégerai. Je suis la consolatrice des affligés. Je suis le refuge des pécheurs. Et sans rien dire ou en disant simplement « Maman Marie, vous vous laissez prendre près d'elle ». Et vous allez vous réfugier, vous laisser consoler au sens fort du terme. Consoler, c'est être avec celui qui est seul. C'est ce que dit saint Paul au début de sa deuxième lettre aux Corinthiens. Béni soit le Seigneur de toute consolation, qui nous console dans toutes nos détresses. La Sainte Vierge nous permet d'échapper à cette tristesse de nous sentir seuls dans la vie, sans personne pour nous aider, pour nous consoler, pour écouter notre détresse. Ce n'est pas de la sensiblerie. On ne sent pas la Sainte Vierge, mais on croit qu'elle est là. Et alors on peut s'aider de petits poèmes composés par une femme de Normandie, poète, Marie Baudouin-Croix, qui a composé comme ça des centaines de petits poèmes tout simples pour aider les chrétiens à se mettre en présence de Maman Marie. Les bras recourbés de la Vierge, c'est le berceau de ses enfants, à toi d'y reposer souvent. Marie, bouclier de tendresse, protège ma faiblesse. Si je suis après de toi, Vierge Marie, je suis protégée, je suis en sécurité. Livre-toi à l'Immaculée, ses bras te garderont du mal. Ô Marie conçue sans péché, apprends-nous à détester le péché et revêt-nous d'un manteau de tendresse et de pureté pour nous présenter à Jésus. Ô Marie, prends-moi dans tes bras, comme en l'icône où je te vois, serré Jésus tout contre toi. Quand vous voyez une icône où Marie tient son enfant dans les bras, vous avez le droit de penser que vous aussi vous êtes enfant de Marie et que la Sainte Vierge vous tient dans ses bras immenses de maman. Tends vers Marie ta main pour éviter les chutes dans les forêts malsains, sans elle tu culbutes. Voilà, c'est tout simple. C'est enfantin peut-être, mais nous en avons besoin. Un enfant ne fait pas le malin vis-à-vis de sa maman. Comme disait un jour un enfant, « Maman, quand on sait que tu es là, on fait tout mieux dans la maison. » Cette présence maternelle, réconfortante, consolante de Marie, nous avons le droit d'y penser souvent. Nous devrions y penser tout le temps. En tout cas, elle, c'est ce qu'elle fait. Sans se fatiguer, elle est tout près de nous, elle est même dans notre cœur, en train de prier le Père d'envoyer sans cesse l'Esprit Saint dans le cœur de l'enfant pour qu'il devienne davantage un véritable enfant de Dieu. Amen.

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Je te rends grâce de tout mon cœur, Seigneur mon Dieu. Toujours, je rendrai gloire à ton nom. Psaume 85, 12.

Chers amis, il y a quelques jours, je vous ai parlé de la façon dont la Sainte Vierge pouvait vous aider à vivre ce que nous demandons dans la nouvelle formule du Notre Père « Ne nous laisse pas entrer en tentation ». Qu'est-ce que cela veut dire? Et comment la Sainte Vierge peut nous aider à ne pas entrer dans la tentation? Je vous ai rappelé que la tentation, c'était inévitable, que Jésus lui-même a été tenté. Ne rêvez pas d'une vie sans tentation. Alors, lorsque nous sommes par exemple terriblement tentés de rouspéter contre ce qui nous arrive, par exemple nous avons eu un accident, à cause de cela nos vacances ont été entamées, nous n'avons pas pu faire ce que nous avions prévu, et nous imaginons tout ce que nous aurions pu faire si nous n'avions pas eu cet accident, ce contretemps. Et on n'en finit pas d'imaginer. Et puis, j'aurais pas dû prendre cette route, je n'aurais pas eu cet accident. Nous entrons dans une porte que nous ouvre Satan. Tu vois, le bon Dieu n'est pas gentil. Tu vois comment ta vie aurait pu être autre si tu n'avais pas eu cet accident. Et nous imaginons une autre vie. Et du coup, nous augmentons notre respectance vis-à-vis de Dieu. Et il faut tout de suite fermer cette porte, ne pas du tout imaginer ce que nous aurions pu faire si nous n'avions pas eu cet accident. Il faut tout de suite, oh Marie, tu es là, tu nous consoles. Oh Marie, tu nous rappelles tout l'enseignement de l'Évangile, que nous devons nous abandonner à la volonté du Père telle qu'elle est. Ne pas rêver d'autre chose. Ou bien nous nous rappelons une petite formule de Thérèse. L'unique bonheur en ce monde, c'est de s'appliquer à toujours trouver délicieuse la part que Jésus nous donne. Et on demande à la Sainte Vierge de nous aider à ruminer cette parole, à nous la murmurer elle-même. Et puis nous rappeler que Jésus est là, c'est lui qui va nous porter, qui va nous porter lorsque cette épreuve nous paraît trop difficile. Ou bien tout d'un coup, nous avons une terrible tentation de jalousie. Nous avons contribué au succès d'une journée paroissiale et sans rien dire à personne, nous nous sommes proposés pour refaire une statue qu'on devait porter en procession ce jour-là parce que nous avons un certain art de restaurer les statues et nous l'avons fait vraiment en ne souhaitant pas que l'on connaisse celui qui a fait la restauration. Et voilà que le jour de la kermesse, de la fête paroissienne, on remercie à tas de monde sans nous remercier nous-mêmes. On n'a pas restauré cette statue pour être félicité, mais voilà que tout à coup, parce que nous ne sommes pas nommés dans ceux qui ont participé à cette réussite, nous ne sommes pas nommés et nous sommes terriblement jaloux de ne pas avoir été nommés, félicités en public. Et du coup, nous entrons dans la tentation, nous imaginons quelqu'un qui va une autre fois réparer cet oubli. Oh mes frères, nous avons oublié de dire la personne qui a restauré magnifiquement ce statut, c'est mademoiselle une telle, c'est monsieur un tel, et nous imaginons le succès que nous aurions parce qu'on aurait cité notre nom devant une grande assemblée. Nous avons ouvert la porte à la tentation de jalousie et elle s'est amplifiée. Alors il faut tout de suite fermer la porte, ne pas entrer dans ce scénario, dans ce jeu dont Satan se sert pour nous faire tomber dans un gros péché de jalousie. Non, tout de suite, ô Vierge Marie, ce qui compte, ce n'est pas d'être félicité, c'est ton Fils qui nous félicite, ça nous suffit. Et on reprend un psaume qu'on aime bien. « Seigneur, je n'ai pas le cœur fier ni le regard ambitieux ».

Je ne poursuis ni grand dessein, ni merveille qui me dépasse, non, mais je tiens mon âme égale et silencieuse. Mon âme est comme un enfant, comme un petit enfant contre sa mère. Et on pense à la Sainte Vierge qui ne faisait pas de bruit à Nazareth. C'était la plus belle femme du monde. C'était le chef-d'œuvre de la création et personne ne s'en apercevait. Ô Vierge Marie, donne-nous d'aimer la vie cachée que tu ailles à Nazareth. Au lieu de vouloir être félicité, monter sur un podium, être entouré, non, je préfère être caché. Car ce qui compte, ce n'est pas de briller aux yeux des hommes, mais de faire plaisir à Dieu. Voilà, Sainte Marie, Mère de Dieu, prie pour nous, pauvres pécheurs, pour qu'au moment où une tentation surgit dans notre esprit, nous n'entrions pas dans le jeu de cette tentation, que nous fermions tout de suite la porte et que nous allions nous réfugier dans tes bras ou sur le cœur de Jésus. C'est là l'univers dans lequel nous devons entrer et non pas l'univers terrible où notre ego est félicité et mis en valeur, mais au détriment de notre amour de Dieu par-dessus tout.

Tenez-vous prêts. C'est à l'heure où vous n'y penserez pas que le Fils de l'homme viendra. Luc 12, 40.

Connaissez-vous, mes frères, ce proverbe juif que j'ai découvert il n'y a pas si longtemps ? Il est interdit d'être vieux. Il est magnifique, ce proverbe, si on le comprend bien. Il ne s'agit évidemment pas de s'imaginer qu'on est toujours jeune, de se tromper sur soi-même, de refuser son âge, mais de ne pas ronchonner comme un vieux qui n'en finit pas de se lamenter parce qu'il ne peut plus faire tout ce qu'il faisait auparavant. C'est le danger de la vieillesse quand elle est mal vécue. On n'accepte pas de ne plus pouvoir faire ou de ne plus avoir le droit de faire ce que l'on faisait jadis. On n'a évidemment plus les responsabilités qu'on avait jadis. On n'a plus la possibilité de rencontrer autant de monde que jadis. Eh bien, au lieu de se lamenter, au lieu d'en vouloir à ceux qui ne nous confient plus les responsabilités qu'on avait et qu'on pourrait avoir peut-être encore, eh bien, on vit autrement. On se rappelle avec le psaume que l'on peut chanter à Dieu chaque jour un cantique nouveau, parce que l'essentiel de notre vie, c'est cette vie intérieure, cette intimité que nous pouvons toujours avoir avec celui qui ne cesse de nous créer et de nous recréer au cœur de nous-mêmes. Et nous pouvons le rejoindre avec le sourire. Au lieu de rouspéter contre notre âge, contre les conditions dans lesquelles nous vivons, nous lui disons, Seigneur, je sais qu'aujourd'hui je peux t'aimer de tout mon cœur. Je peux t'offrir un sourire que je ne t'ai jamais offert auparavant, dans la minute présente. Et donc, cette journée n'est pas une journée moins belle que celle de mon passé, c'est une journée aussi belle et qui peut être plus belle. Et au lieu de me lamenter, je me réjouis et je m'émerveille que le Seigneur soit capable de recevoir le vieux que je suis avec ses lenteurs peut-être et ses balbutiements, qu'il se plaît à me regarder tout autant que lorsque je faisais des choses extraordinaires pour lui ou pour le monde, pour l'Église ou pour le monde. Comme c'est beau quelqu'un qui croit à la valeur de sa vie malgré son âge. Et la Sainte Vierge peut nous y aider. La Sainte Vierge a connu cela. Elle a été déçue, bien sûr. Elle a été déçue quand elle a vu, par exemple, que les gens de Nazareth n'acceptaient pas de reconnaître en Jésus le Messie. Elle a été déçue, elle a eu je ne sais combien de difficultés, vous le savez bien. Mais elle a essayé de donner au Seigneur, à son Dieu, le sourire qu'elle lui avait donné le jour de l'Annonciation, lorsqu'elle lui a dit « Oh, oui, j'accepte d'être la mère du Messie. Je ne sais pas pourquoi ça tombe sur moi, je n'en suis pas digne, mais je te remercie, Seigneur, de m'avoir choisi sans aucun mérite de ma part. » Eh bien, ce merci que la Vierge Marie a donné aussitôt l'Annonciation, elle l'a donné sans cesse. Elle a continué à le donner sur le calvaire. Elle est restée jeune dans son cœur. Demandons-lui cette grâce qui fera plaisir. Si nous contribuons à cette grâce, elle fera beaucoup plaisir à Dieu et elle contribuera au salut du monde. Seigneur, malgré tous mes handicaps, malgré tous mes retards, malgré cette tentation de nostalgie que j'ai vis-à-vis de mon passé, je me refuse à vieillir de cette façon-là. Et je veux, dans mon visage et surtout dans le fond de mon cœur, t'offrir un sourire aussi jeune que lorsque j'étais tout petit. Un sourire d'enfant, un sourire émerveillé. Et puis, au lieu de penser trop à ce que je ne fais plus, je peux penser aussi à ce que les autres sont en train de faire, les plus jeunes, de m'émerveiller de ce qu'ils font. Ils le font sans doute encore mieux que moi ou autrement. Mais au lieu de me lamenter de ne plus pouvoir le faire, je m'émerveille de ce que les autres font. Et je me prépare ainsi à l'émerveillement que je connaîtrai dans le ciel, lorsque je m'apercevrai de toutes les merveilles que le Seigneur a accomplies dans le cœur des autres pour les amener au paradis. Et puis surtout, je me prépare à m'émerveiller de Dieu. Car dans le ciel, ce qui nous émerveillera le plus, ce n'est pas ce que nous aurons fait de bien, même de magnifique. Ce qui nous émerveillera, c'est Dieu, dans sa beauté, dans sa grandeur, dans son amour. Et là, ce sera la jeunesse éternelle. Vierge Marie, apprends-moi à bien profiter des jours qui me sont donnés en ce moment, même si j'ai une certaine tentation de me lamenter sur ce que je ne peux plus faire. Donne-moi de m'émerveiller, d'être toujours capable d'offrir à ton Jésus un sourire
toujours nouveau.

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aussi haut que soit le Seigneur, il voit le plus humble. De loin, il reconnaît l'orgueilleux. Psaume 137, 6.

Nous connaissons tous la tristesse d'avoir l'impression que nos prières ne servent à rien. Nous prions à des intentions tout à fait magnifiques, la conversion d'un ami, la guérison d'un parent, la réconciliation d'un couple, la réconciliation entre un enfant et ses parents, et puis ça ne vient pas. Voilà, et nous savons que Dieu entend notre prière, mais qu'il ne l'exauce pas avec le calendrier que nous souhaiterions. Alors ce qui pourrait nous aider à accepter davantage cela, c'est de prier carrément à des intentions qui semblent, totalement irréalisables. Par exemple, la réconciliation entre frères ennemis, entre l'Israël et l'État palestinien, entre deux pays qui se font la guerre, entre deux partis qui se font la guerre, entre catholiques et anglicans, entre catholiques et évangélistes. La réconciliation n'est pas pour demain, mais nous devons prier à cette intention. Et Dieu aime beaucoup que nous lui adressions des prières à cette intention très lointaine. Nous ne verrons pas sur terre la réalisation de ce que nous demandons, mais notre prière aura joué son rôle. Quand le mur de Berlin est tombé, quelles sont les prières que le Seigneur a exaucées? Certainement qu'il y a eu beaucoup de chrétiens et de non-chrétiens qui ont prié pour que cesse cette anomalie terrible de ce mur qui divisait en deux la ville de Berlin. Et quand ça s'est réalisé, bien sûr, les historiens ont raison de montrer les causes qui ont permis cette chute. Mais il y a une chose que les historiens ne peuvent pas voir, c'est la prière de ceux qui ont obtenu cette grâce du Seigneur. Donc, au lieu de nous lamenter de ne pas être exaucés, eh bien nous entrons carrément dans une prière très désintéressée pour une grande cause, pour une grande cause de l'Église et du monde, une grande réconciliation. Et nous sommes sûrs que notre prière comptera. Mais nous ne cherchons pas à savoir comment cela se réalisera. Et alors, à ce moment-là, on termine la première partie du « Je vous salue Marie » en disant « Et bénis le fruit de tes entrailles, Jésus, le maître de l'impossible. Et bénis le fruit de tes entrailles, Jésus, qui a transformé l'eau en vin aux noces de Cana. » Vous redites à la Sainte Vierge que vous croyez que son Jésus, le fruit béni de ses entrailles, a une puissance extraordinaire, qu'il est le maître de l'impossible. Voilà une façon de renouveler votre récitation du rosaire. Vous priez aux grandes intentions de l'Église, qui vous semblent des intentions qui dépassent l'imagination. Mais le Seigneur les veut, ces réconciliations. Il les veut et il les réalisera. Et il attend votre prière.

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Dans ce congrès, on a parlé beaucoup de compassion et d'adoration. Et la Vierge Marie est notre modèle dans ce domaine. Elle a été une femme d'adoration et une femme de compassion. Femme d'adoration, nous pouvons l'imaginer, par exemple, après le message de l'ange. Elle a su qu'elle attendait le Fils de Dieu et qu'en elle se formait la chair du Fils de Dieu, ce qui a fait dire à Jean-Paul II qu'elle a été le premier tabernacle de l'histoire. Alors, son adoration était tournée vers celui qu'elle portait. Et elle a senti bouger en elle, et elle ne pouvait que rendre grâce et bénir le Seigneur et l'adorer. Et puis aussi, l'Écriture nous dit qu'elle gardait toutes ces choses dans son cœur. Et vous imaginez bien qu'elle ne les gardait pas passivement, mais qu'elle méditait et que sa méditation était adoration. Que dire aussi de sa présence au pied de la croix, quand le Seigneur a dit « Femme, voici ton fils, fils, voici ta mère ». Et puis aussi, c'était une femme d'action. C'est très intéressant de voir que immédiatement après l'Annonciation, elle prend ses affaires et elle va chez Élisabeth pour s'occuper d'elle. Elle ne pense pas au fait qu'elle va peut-être avoir des nausées, tout ça, parce qu'elle va être enceinte. Elle part aider sa cousine. C'est la compassion. Et on voit aussi la compassion de la maîtresse de maison. Je pense que beaucoup de femmes vont se reconnaître là. Elle est au mariage. Elle voit les affaires. Ils n'ont plus de vin. Vous croyez que Jésus avait vu qu'ils avaient plus de vin? Enfin, il sait tout, d'accord, hein. Mais les hommes ne voient pas ce genre de truc. Et quand leur verre est vide, peut-être qu'ils le voient. Mais elle repère et puis elle a compassion des personnes. Et elle va dire à son fils, ils n'ont plus de vin. Et c'est elle qui suscite le premier miracle. Alors, donc, cette femme de compassion, cette femme d'adoration, eh bien, figurez-vous que c'est aussi une femme d'évangélisation. Et je pense que c'est... On imagine moins la Vierge Marie comme une femme missionnaire. Alors, je voudrais avec vous ce matin voir comment Marie est missionnaire et comment... Ce sera en trois points. Premier point, comment elle est missionnaire. Deuxième point, pourquoi elle est missionnaire. Et troisième point, comment est-ce qu'on peut évangéliser avec elle. Alors, le premier point, donc, comment Marie est missionnaire. Elle l'est explicitement. Et elle nous le montre dans l'histoire à travers les apparitions. Chaque apparition de Marie est missionnaire. Et elle montre son cœur missionnaire. Alors, je voudrais simplement en regarder trois. Ce sont des exemples, parce que toutes sont missionnaires. Et vous, une fois que vous en aurez vu trois, vous comprendrez pourquoi les autres le sont aussi, hein. La première, c'est les apparitions de Notre-Dame de Guadalupe. Hein. Alors, vous avez un petit résumé qui apparaît. Hein. Il faut savoir que ces apparitions ont lieu 39 ans seulement après le débarquement de Christophe Colomb à Saint-Domingue. 10 ans seulement après la prise de Mexico par Cortés. Il y a eu une guerre terrible entre les Aztèques et les Espagnols, et les antagonismes sont très forts. Le 9 décembre 1531, Juan Diego, son nom de famille est affiché là-bas, je vous laisse le prononcer vous-même, mais ce nom signifie « l'aigle qui parle ». Il a 57 ans, il est baptisé en 1524, il est veuf depuis 2 ans. Et il passe au pied d'une colline qui s'appelle la colline de Tepeyac. Et il entend un chant merveilleux au sommet. Alors il va, et une voix qui dit « Juanito, Juan Dieguito ». Alors il monte. Il arrive face à une jeune fille, debout, revêtue d'un vêtement resplendissant, comme le soleil. Elle se présente comme la mère du vrai Dieu et utilise pour cela 4 noms typiquement
aztèque qui exprime la divinité. Celui par lequel on vit, patron du proche et de l'ensemble, créateur des hommes, seigneur du ciel et de la terre. Alors, elle demande à Juan Diego qu'on vienne construire une église en son honneur, en cet endroit. Et elle l'envoie chez l'évêque. Vous imaginez, c'est un vieil indien qui doit aller voir un évêque espagnol qui s'appelait Juan de Zumárraga. Donc évidemment, il fait antichambre. Ensuite, l'évêque le reçoit et il est très perplexe. Et il ne se passe rien. Juan Diego s'y attendait, bien entendu, et il s'en va en se disant « Je vais essayer d'éviter les ennuis, je ne veux plus passer par ces endroits-là. » Alors, le lendemain, il retourne voir la dame et il lui demande d'être relevé de sa mission parce que vraiment, ça ne marche pas. Mais la femme lui dit « Non, non, non, retourne chez l'évêque et demande-lui une petite église. » Donc, il retourne et l'évêque demande un signe. Alors, quand Juan Diego rentre chez lui, il découvre que son oncle, qui s'appelait Juan Bernardino, est malade et proche de la mort. Et il demande un prêtre. Alors, il veut aller chercher un prêtre, mais malheureusement, le chemin pour aller chercher le prêtre passe près de la colline du Tepeyac. Alors, il essaye de faire un détour et la Vierge vient à sa rencontre. C'est le 12 décembre et elle lui dit... « Mais où vas-tu? Qu'est-ce que tu fais ?» Alors il lui dit « Mais mon oncle est malade, mais pourquoi crains-tu ? Dès maintenant, il est guéri. Maintenant, monte au sommet de la colline, tu verras des fleurs, tu prends les fleurs et tu les emmènes à l'évêque, et c'est ça le signe qu'il demande. » Donc, il monte, il ramasse des fleurs et il se rend chez l'évêque avec son poncho, sa tilma, comme ça, replié sur lui-même avec toutes les fleurs à l'intérieur. Et quand il ouvre la tilma devant l'évêque, il fait tomber toutes les fleurs sur le sol. Voilà, toutes les fleurs tombent et alors apparaît, imprimé miraculeusement sur le tissu en fibres de cactus de son vêtement, l'image de la Vierge telle qu'il l'a vue. L'évêque est totalement bouleversé. Très vite, il reconnaît les apparitions, mais les choses n'en restent pas là. L'image de la Vierge sur le tilma de Juan Diego, canonisé par Jean-Paul II, provoque un changement extraordinaire dans toute la population indigène. Ce sont des conversions par milliers, par centaines de milliers, et finalement, une conversion totale. Pourquoi ? Eh bien, parce qu'il y a dans cette image un message que les Indiens aztèques pouvaient comprendre et qui pour nous est voilé. Mais la Vierge savait parler leur langue. Pour nous, c'est une image de la Vierge Marie. Alors maintenant, on va voir tout ce que une partie de ce que pouvaient voir les Indiens à l'œil nu en regardant cette image. Ça s'appelle un amoxtli, c'est un espèce de codex aztèque. La première chose qu'on remarque, c'est que la femme de l'image a un visage de métisse. Or, notez que on est à Mexico, les Espagnols sont à Mexico seulement depuis 10 ans. Donc il n'existe aucune jeune fille de cet âge métisse. Très intéressant. Deuxièmement, elle porte un habit de princesse dont les couleurs évoquent l'aube ou le coucher du soleil. Ce sont les couleurs du dieu soleil chez les Aztèques. Troisièmement, le manteau, les étoiles du manteau rappellent aux Indiens la déesse au manteau d'étoiles, qui est un autre nom de dieu dans sa dimension maternelle chez eux. Est-ce qu'on suit dans la cabine ? Merci.
Donc, et on a remarqué, c'est l'image d'à côté, que ces étoiles ont exactement la configuration astronomique qu'il y avait le jour des apparitions dans le ciel de Mexico. Tout à fait. Et vous savez que les Aztèques étaient assez performants en astronomie. Ensuite, les signes solaires. La Vierge est entourée d'une 100 rayons exactement et 12 autour de sa

La robe, sur la robe, on voit des fleurs à quatre pétales qu'on appelle Naouiolin, quatre mouvements, qui est le symbole de l'univers créé par quatre forces antagonistes. Et les Indiens pouvaient immédiatement comprendre que Notre-Dame de Guadeloupe portait en elle l'auteur de la vie et du mouvement ontologique du monde, ce que les Grecs appelaient le logos. Et enfin, dernier détail, mais il y en a d'autres, c'est celui, elle porte une jade, un collier avec le jade, il y a une croix sur le jade, ce qui montre que elle porte le Dieu qui se fait homme et qui nous sauve par la croix. Alors vous voyez, tout ça, nous, on ne voit pas. Mais eux l'ont vu. Ils ont compris le message de Marie. Et ça les a amenés à accueillir le Christ comme sauveur. C'est, je pense, la plus fantastique évangélisation qui ait eu lieu après le Christ. Et c'est Marie qui l'a faite. Alors, elle a suscité la réconciliation entre deux peuples, la réconciliation entre deux cultures, hein, parce que vous savez que les Espagnols étaient convaincus que les Aztèques étaient des suppôts de Satan parce qu'ils faisaient des sacrifices humains. Et il y a eu vraiment une reconnaissance mutuelle et une acceptation du salut. Alors aujourd'hui, ce qui est extraordinaire, c'est que l'image de Notre-Dame de Guadeloupe continue de parler à notre temps. Nous, c'est plus le codex aztèque qui nous intéresse. Nous, on est des scientifiques. Alors, on passe l'objet à travers la loupe de toutes sortes d'instruments. On a remarqué plein de choses qui font que cet objet devient totalement inexplicable. On pourrait dire que c'est l'analogue pour la Vierge Marie du suaire de Turin pour le Christ. C'est-à-dire que c'est une image non faite de main d'homme. On peut voir qu'elle est miraculeuse parce qu'elle n'est pas peinte. Le pigment se trouve à la surface seulement des fibres de cactus du tilma. Et cette tilma aurait dû mourir après 20 ans, elle est toujours là après plus de 400 ans. Donc, petit détail, cerise sur le gâteau, en 1956, on a découvert, en regardant bien les yeux de la Vierge Marie, qu'il y avait des choses un peu spéciales dans les yeux. Et en fait, donc on voit dans l'œil ce que Marie voyait. Vous savez que quand vous regardez quelqu'un qui vous regarde, vous vous voyez dans l'œil de la personne. Eh bien, comme Marie regardait Juan Diego, on peut passer à la suivante, on voit Juan Diego dans l'œil de Marie. Et non seulement on le voit, mais on le voit trois fois, une fois à l'envers, une fois à l'endroit, une fois à l'envers. Et ce sont les réflexions, les lois de la réflexion optique dans l'œil qui ont été découvertes 400 ans plus tard et qui sont strictement valides dans l'œil de la Vierge Marie. Donc aujourd'hui encore, Marie nous parle. Elle est extraordinaire. Deuxième histoire d'apparition. Les deux suivantes sont à Rome, parce que j'habite à Rome pour le moment, et donc c'était facile pour moi d'aller voir les lieux. Donc, le premier, c'est l'histoire de la conversion d'Alphonse Tobie de Ratisbonne, qui est venu à Rome en 1842. Alors, c'était un juif. Et par politesse, il rend visite à un ami de sa famille, le baron de Bussière, qui lui est protestant récemment converti au catholicisme. Alors, c'est un converti, il insiste assez lourdement pour que monsieur de Ratisbonne accepte de porter la médaille miraculeuse. Évidemment, il ne veut pas, alors il lui dit « mais peut-être que vous avez peur de la porter ». Peur ? Ah non ! Donc il la porte pour prouver qu'il n'a pas peur. Hein? Et ensuite, il lui demande de dire « le souvenez-vous », la prière qui est attribuée

à Saint Bernard, à la Vierge Marie, de le dire une fois par jour. Alors, il accepte donc Ratisbonne de mauvaise grâce, et ensuite, monsieur de Bussière va trouver son ami l'ambassadeur de France à Rome, qui s'appelait Auguste de la Ferronnays, et il lui demande de prier la Vierge Marie pour la conversion de ce gros poisson. Hein? Alors, le comte se rend, donc l'ambassadeur de France, hein? Il faut quand même se dire, on peut être fier d'avoir des ambassadeurs comme ça, hein? Il va dès l'aube à l'église Sant'Andrea de la Frate, qui se trouve exactement derrière le bâtiment de la Congrégation pour l'évangélisation des peuples. Il assiste à la messe et il y prie très longuement. À sa femme, il dira « J'ai dit plus de 100, souvenez-vous, pour la conversion de Ratisbonne. » Et figurez-vous, le jour même, il meurt. Alors le lendemain, il faut organiser les obsèques de monsieur l'ambassadeur. Et donc, le baron de Bussière se rend dans l'église, la même, Sant'Andrea de la Frate, et, il y va avec son ami, il lui dit « Attends-moi, je reviens ». Alors, il rentre dans l'église, et à ce moment-là, Ratisbonne se dit « Bon, moi, je vais aller voir aussi qu'est-ce qu'il y a à l'intérieur ». Et donc, il rentre, et il voit l'intérieur, et brusquement, tout s'assombrit et il ne voit plus que l'autel latéral. Je disais donc que tout s'assombrissait. Voilà. Et il ne voit plus que l'autel latéral. Et là, il voit une dame. En fait, il voit exactement ce qu'il a sur sa médaille. La Vierge de la médaille miraculeuse lui apparaît. Il s'approche, il s'agenouille. En un instant, il est devenu croyant. Elle ne lui dit rien, mais il comprend tout. Et il sort de là, son ami le retrouve, monsieur de Bussière le trouve, et il lui dit « Voilà, je veux être baptisé, elle est venue, voilà. » Donc c'est la Vierge est venue évangéliser Alphonse Tobie de Ratisbonne, qui deviendra jésuite, qui deviendra prêtre, qui ira en Terre Sainte et qui fondera la congrégation Notre-Dame de Sion. Moins connu, mais toujours romain. La Vierge de la Révélation. Ça se passe à Trefontane. Trefontane, c'est, si vous connaissez un peu Rome, vous savez que c'est le lieu où on vénère le martyr de Saint Paul. Et ça s'appelle Trefontane parce que la légende dit que quand on a décapité Saint Paul, sa tête a rebondi 3 fois sur le sol et à chacun des endroits, une source a jailli. 3 fontaines, Trefontane. Et donc l'affaire se passe le 12 avril 1947. Un homme qui s'appelait Bruno Cornocchiola voulait partir à la plage avec ses enfants, mais il rate le train. Alors il décide d'aller se balader dans le parc de Trefontane. Cet homme avait une histoire chargée. Il était né catholique, mais il avait abjuré sa foi. Il était allé combattre en Espagne contre la foi catholique. Il avait adhéré aux adventistes du septième jour pour vraiment être sûr de ne plus être catholique. Il avait aussi acheté un couteau avec lequel il espérait bien tuer le pape Pie XII. Voilà l'homme. Et ce jour-là, pendant que ses enfants jouaient au football, il préparait une conférence contre l'Immaculée Conception. Voilà. Et donc, il est en train de travailler, ses enfants jouent, et puis brusquement, il ne voit plus les enfants. Alors il se met à les chercher, et il les découvre à genoux, devant une grotte. Et il s'approche, et il voit aussi une dame. On a loupé une marche là. On peut avancer. Non, dans l'autre sens. Voilà. Et donc, c'est la Vierge de la Révélation qui lui parle. Hein, et il comprend qu'il avait tout faux. Il se convertit
Et il devient un apôtre et un missionnaire pendant toute la fin du siècle. Il est mort en 2008, je crois. Alors, voyez, voilà comment Marie évangélise. Alors, vous allez me dire, oui, mais c'est des cas exceptionnels. Je n'en disconviens pas. Cependant, quelqu'un me disait un jour, mais tu sais, il y a plus d'apparitions mariales qu'on ne le croit, mais elles sont privées. Les gens ne sont pas obligés de raconter toujours ce qui arrive. Hein. Souvenez-vous de Maximilien Kolb, il a aussi vu la Vierge Marie, il n'en a pas fait, il y a pas de, on ne sait pas où c'est, enfin, vous voyez. Bon. Donc, elle est là. Et ce qui est fort, c'est que chaque fois qu'elle vient, c'est pour évangéliser. Alors, je voudrais, dans un deuxième point, réfléchir à pourquoi. Je vais vous dire que cette question n'est pas une question théorique. Cette question, je ne la pose pas parce que c'est bien de savoir pourquoi. Je la pose parce que quand on saura pourquoi, on pourra peut-être aussi faire comme elle, en fait. Et donc, je pense qu'il y a deux raisons, dont une m'apparaît comme immense. La première raison, c'est que comme elle est mère du Sauveur, elle comprend mieux que quiconque ce qu'est le salut. Elle y a participé en donnant Jésus au monde, et elle veut continuer en aidant son fils. Quoi de plus naturel pour une maman que d'aider son fils? Voilà pourquoi elle évangélise. Mais je crois qu'il y a une autre raison. C'est que, au pied de la croix, Marie est devenue notre mère. Et je pense que Marie est missionnaire parce qu'elle est mère. Elle s'occupe de ses enfants. Elle a le souci du salut de ses enfants. Elle veut qu'aucun de ses enfants n'échappe à ce salut. Et donc, elle veille sur chacun d'eux. Vous savez, permettez-moi un petit jeu de mots en français. J'espère que c'est traductible dans les autres langues. Vous savez que le rôle d'une mère, c'est de mettre au monde. Eh bien, la mère du monde nous met au monde. La mère du ciel, son rôle, c'est de nous mettre au ciel. De nous faire aller au ciel. Et je voudrais que l'espace d'un instant, nous essayions de nous mettre à la place de Marie. Regardez tous les hommes. Regardez ceux qui sont que vous connaissez. Et puis, pensez à tous ceux qui habitent dans votre pays. Pensez à tous ces pauvres qui souffrent. Pensez à ceux qui sont responsables de leur souffrance. Pensez à tous ces terroristes. Pensez à tous les Chinois, tous les Indiens, ça fait déjà un tiers de l'humanité. Hein? Regardez-les. Il y a une question. Comment vont-ils être sauvés? Est-ce que cette question est importante pour vous? Parce qu'elle est une question de vie ou de mort pour leur mère, Marie. Pour Marie, le salut de chaque homme est une affaire infiniment importante. Et quand elle voit le péché dans le monde, quand elle voit les hommes qui s'enfoncent dans le péché, est-ce que vous pouvez imaginez ce qui se passe dans son cœur de mère. Évidemment, elle est au ciel. Elle est. Mais vous comprenez, vous réappliquez tout ce que le Monseigneur Léonard a dit pour le cœur du Christ au cœur de Marie. Et donc, on voit que partout où elle apparaît, elle nous dit « Faites quelque chose pour les pécheurs !» Toutes les apparitions sont pour les pécheurs.
Et Jean-Paul II nous dit, en 1997, dans le message pour la Journée mondiale pour les malades, « L'invitation insistante de la très sainte Vierge Marie à la pénitence n'est que la manifestation de sa sollicitude maternelle pour le sort de la famille humaine qui a besoin de conversion et de pardon. » Et donc, si nous regardons tous les amis de Marie, eh bien, ils ont un point commun, outre le fait qu'ils aiment Marie, c'est que ce sont des gens qui sont brûlés par le feu de la mission. Je vous défie de trouver un seul saint ami de Marie qui n'a pas aussi et en même temps donné sa vie pour que ses frères soient sauvés. Saint Jean l'évangéliste, apôtre. Saint Bernard de Clairvaux, infatigable missionnaire en Europe. Saint Jean Eudes, apôtre des cinq heures de Jésus et de Marie, grand spécialiste des missions paroissiales. Saint Louis-Marie Grignon de Montfort, théologien de la Vierge Marie, mort en mission paroissiale, parce qu'il en faisait tout le temps. Saint Maximilien Kolbe, qui est parti au Japon pour faire connaître l'Immaculée et son Fils bien-aimé qui sauve. Et plus près de nous, ils ne sont pas encore béatifiés, mais peut-être qu'ils le seront un jour. Franck Duff, qui connaît Franck Duff? Ah, il y a peu de monde, hein. Eh bien, je vous invite à faire sa connaissance. C'est le fondateur de la Légion de Marie, un Irlandais. C'était un homme brûlé par le désir d'évangéliser. Et puis Jean-Paul II. Où a-t-il puisé son feu missionnaire? Dans son amour pour la Vierge Marie, qui se manifeste dans sa devise « Totus tuus ». Alors, troisième point. Comment pouvons-nous évangéliser avec Marie? La première mission de Marie a été de laisser grandir Jésus en elle pour le donner au monde. Et en cela, elle nous donne un exemple extraordinaire. Parce que le premier moyen d'évangéliser, c'est d'accepter que Jésus vienne en nous. Et que fait-il quand nous communions? Qu'il vienne en nous, qu'il grandisse en nous, pour que nous puissions dire « Ce n'est plus moi qui vis, c'est Christ qui vit en moi » et que nous puissions le donner au monde comme Marie l'a donné au monde. Ça veut dire, très concrètement, l'appel à la sainteté. Laisser Jésus prendre toute la place en moi, eh bien, c'est une définition possible de la sainteté. Si nous voulons être des missionnaires, Dieu nous demande de devenir des saints. Et donc, c'est l'union à Dieu. Et qu'à un certain moment, on disait avant le Concile, devenir des humanités de surcroît. C'est-à-dire qu'on soit... Qu'est-ce qui frappait les gens quand ils rencontraient saint François d'Assise? C'est qu'ils avaient comme l'impression de voir le Christ. Saint François était tellement proche de Jésus qu'il était configuré. Et donc, il était comme une image du Christ au milieu de ses frères. Est-ce que nous voulons devenir ça? Et je vous garantis que ça, c'est un moyen d'évangélisation extraordinaire. Évidemment, il y a les moyens normaux que je veux quand même citer parce que on les oublie parfois. Le premier moyen, c'est d'évangéliser par la parole, en se mouillant, en osant se montrer chrétien. Et Marie est avec nous quand nous le faisons. Je vous raconte une petite histoire que nous avons vécue à Bruxelles il y a quelque temps. On évangélisait dans la rue. C'est magnifique d'évangéliser dans la rue, je vous le conseille, c'est revigorant pour la foi.
et on était en train d'évangéliser. Il y a un club de foot qui passe, des supporters d'un club de foot, vous savez que ce n'est pas les gens les plus calmes du monde, et ils avaient déjà préparé leur affaire. Ils avaient quelques bières qui étaient passées de la bouteille à là où elle doit aller normalement, et donc ils étaient passablement excités. Et ils sont venus nous faire des noises. On ne savait plus quoi faire. Alors on s'est mis à prier la Vierge Marie. Et c'est exactement comme la tempête apaisée. Quand on a commencé, « Je vous salue, Marie », il y a eu une espèce de paix qui est tombée, et tout s'est calmé, ils sont partis, et il en est resté un qui a parlé avec nous, et il n'avait jamais entendu le nom de Jésus. Ça existe. Deuxième moyen, c'est la compassion. On a beaucoup parlé de compassion. Vous savez, je crois pour ma part que si nous sommes des hommes et des femmes de compassion, nous allons bouleverser le monde. Parce que dans le cœur de chaque homme, il y a quelque chose qui est ce qui est créé à l'image de Dieu, et c'est l'amour. Et quand il voit l'amour, il dit « ça c'est vrai ». Regardez Mère Teresa, tout le monde l'aimait. Pourquoi ? Parce qu'elle était témoin de compassion, tout simplement. Et donc, la compassion, c'est un moyen d'évangéliser extraordinaire qui est celui de Marie à Cana. Elle a provoqué un miracle. Je vous raconte une autre petite histoire, parce qu'elle montre aussi que quand on compatit, on évangélise pas seulement ceux qui voient la compassion de l'extérieur, on évangélise aussi ceux avec lesquels on compatit. Ça vient d'arriver à Lima. J'étais à Lima il n'y a pas longtemps, et à la sortie de la messe de notre paroisse de la communauté à Lima, j'étais avec une sœur consacrée de la communauté, et on se fait aborder par un homme qui me dit... qui nous dit ben, « je viens de sortir de prison, j'ai pas un franc, j'ai pas un sol, parce qu'au Pérou, ce sont les sols. Et est-ce que vous pourriez me donner 30 sols pour aller dans mon village ?» Alors tout de suite, vous savez, est-ce qu'il n'est pas en train de me faire une arnaque? Est-ce que c'est vrai? Est-ce que c'est faux? Toutes les questions qu'on se pose, n'est-ce pas? Mais en même temps, je pensais à autre chose. Je me disais, mais ici, j'ai Jésus qui me demande 30 sols, puisqu'il est présent dans le plus petit. Tout ce que vous aurez fait au plus petit d'entre les miens, c'est à moi que vous l'avez fait. Jésus me demande 30 sols. Peut-être qu'il va aller les boire, mais ce n'est pas mon problème. Moi, pour le moment, je vais faire un acte de foi. C'est Jésus qui me demande 30 sols. Alors, on se cotise, la sœur et moi, parce que ni l'un ni l'autre, on avait la somme. Et donc, on lui donne. Et cet homme se met à pleurer. Il nous dit. Vous savez, quand on a appris que j'allais sortir de prison, tous mes codétenus m'ont dit. Quand tu seras dehors, n'imagine pas que tu auras un cadeau. Personne ne te fera de cadeau. Toi, tu es un assassin. La seule chose, il nous avait montré ses bras, vous savez, il était totalement cicatrisé de tous côtés. Tu es un assassin. La seule chose que tu mérites, c'est de tuer ou d'être tué. Dehors, personne ne te donnera rien. Et alors, un autre détenu lui a dit, tu sais, moi, je suis catholique. Je te donne ma Bible. Ils ont ouvert la Bible et ils sont tombés sur la parole « Rien n'est impossible à Dieu ». Et alors cet homme, qui s'appelle Carlos, nous a dit « Vous savez, aujourd'hui, cette parole se réalise. On m'avait dit que c'était impossible, mais vous le faites. Vous êtes pour moi la preuve que Dieu existe, que rien n'est possible à Dieu. » Et il pleurait. Voyez, la compassion, c'est essentiel. Et puis, il reste deux choses très importantes que Marie nous demande
à temps et à contre-temps. Elle nous dit, partout, priez, priez pour les pécheurs et sacrifiez-vous pour les pécheurs. À Lourdes, le 24 février 1858, elle exhorte Bernadette, pénitence, pénitence, pénitence. Priez pour les pécheurs, priez Dieu pour les pécheurs, allez baiser la terre en pénitence pour les pécheurs. À Fatima, le 13 juillet 1917, elle engage les petits voyants, sacrifiez-vous pour les pécheurs. Et dites souvent à Jésus, spécialement lorsque vous ferez un sacrifice, ô Jésus, c'est par amour pour vous, pour la conversion des pécheurs et en réparation pour les péchés commis contre le cœur immaculé de Marie. Alors, il y a un moyen fantastique pour évangéliser, c'est la prière et le sacrifice. Rappelez-vous la conversion de Ratisbonne. L'ambassadeur de France, le comte de La Ferronnays, est allé prier pour cette conversion. Et que croyez-vous qu'il a fait le jour même de sa mort quand il est arrivé au ciel? Il a continué à prier. Et Ratisbonne s'est converti. Et donc, ici, on est au cœur de notre sujet de congrès d'adoration. Que faites-vous devant le Seigneur en adoration? Est-ce que vous priez pour les pécheurs? Qu'y a-t-il de plus important que la conversion des pécheurs? Si vous dites au Seigneur, Seigneur, que ta volonté soit faite, quelle est la volonté de Dieu? Que tous soient sauvés. La prière qui plaît au Seigneur dans l'adoration, c'est Seigneur, convertis les pécheurs. Ça m'arrive très souvent dans le métro, dans le RER ou dans les moyens de transport. Est-ce que vous regardez les gens autour de vous? Et moi, je prie. Et je prie pour, en regardant une personne, elle ne le sait pas, je la regarde et je dis, Seigneur, permets qu'elle aille au ciel. Et puis celle-là, permets qu'elle aille au ciel. Et vous, alors, vous voyez, si vous êtes comme ça, en fait, vous entrez dans la prière perpétuelle. Parce que tout le temps, vous voyez des gens que Dieu voudrait sauver. C'est extraordinaire. Alors, je voudrais, pour achever ceci, vous parler d'une personne. Je vous ai dit que les amis de Marie sont de grands missionnaires. Alors, je voudrais vous parler d'un ami de Marie qui s'appelle Pierre Goursat, hein, qui est le fondateur de la communauté de l'Emmanuel, et qui est quelqu'un qui a spécialement compris ce message de Marie sur la prière et le sacrifice pour les pécheurs. Et il a quelque chose de particulier, Pierre Goursat, c'est qu'on peut désormais l'appeler serviteur de Dieu, parce que le Vatican a accepté qu'un procès de béatification s'ouvre pour lui. Et à la sortie de la messe tout à l'heure, on vous remettra une image de Pierre avec une prière qui est pour sa béatification et aussi, vous verrez, pour la conversion des pécheurs. Alors je voudrais citer quelques paroles de Pierre pour qu'on ait le cœur en feu. Pierre nous disait: demandons au Seigneur de brûler d'amour pour les pécheurs. Vous voyez que Dominique, c'est une référence à Saint Dominique, le fondateur des Dominicains. Vous voyez que Dominique passait ses nuits en disant au Seigneur, mais Seigneur, que vont devenir les pécheurs? Il suppliait sans arrêt. À ce point-là, d'ailleurs, cela facilite l'oraison. C'est vrai, hein? Quand on est devant le Saint-Sacrement, parfois on fait de la dodoration. Hein? De la ration. Je suis un grand spécialiste. Et il y a d'ailleurs Richard qui me dit, toi tu es comme ça. Bon. Alors je me console en disant que le Seigneur comble son bien-aimé qui dort. Hein?
et j'ai battu le record de Sainte Thérèse. Elle a dormi pendant 7 ans. Moi, ça doit faire plus de 25 ans que je dors. Alors, je ne suis pas aussi admirable que Richard, qui, lui, prie à genoux pendant une heure. Évidemment, il ne s'endort pas. Je comprends très bien pourquoi. Hein? Mais donc, voilà. Alors, pour ne pas s'endormir, il faut qu'on ait des sujets qui nous tiennent vraiment à cœur et qu'on dise au Seigneur, mais que deviendront les pécheurs ? Prions pour les pécheurs. Et vous pouvez prier pour les membres de votre famille, pour votre mari qui peut-être ne se convertit pas. Il vaut beaucoup mieux, ça c'est un conseil de missionnaire, hein. Il vaut beaucoup mieux ennuyer le Seigneur avec la conversion de votre mari que ennuyer votre mari avec sa conversion. Et c'est vrai pour les enfants aussi. Hein? Donc, soyez... Si vous le demandez au Seigneur, vous savez, le Seigneur est bon. Et il y a des paroles dans la Bible qui, chez saint Paul, je ne me souviens plus de la référence, où saint Paul dit qu'une femme, mais je suis sûr que c'est vrai pour un homme aussi, une femme qui se convertit et qui demande la conversion de son mari l'obtiendra et qu'elle le gagnera même si elle ne voit pas de ses yeux, hein? Mais c'est dans la prière, hein? C'est la prière, hein? Alors donc il nous dit, hein, au lieu de nous endormir et de rester dans la sécheresse, hein, prions pour les pécheurs, hein? Et aussi quand vous voyez que les gens souffrent, vous n'avez plus de sécheresse. Quand on voit la détresse autour de nous, c'était un truc de Pierre. Il priait pour tous ceux qui souffraient. Alors, il avait plein... On a plein de gens. Hier, par exemple, quand on a vu toutes ces personnes qui étaient là, mais est-ce que vous n'avez pas prié pour elles? Est-ce que votre cœur n'était pas tout brûlant pour que le Seigneur les touche? C'est une adoration. C'est ça qu'on peut faire dans l'adoration. Hein. Je cite un autre texte de Pierre, une autre phrase. « Mais il y a des moments où le Seigneur vous dit, « Mais mon pauvre vieux, il faut absolument prier pour telle âme. Il faut prier pour telle personne qui souffre. Il met cela dans le fond de votre cœur, comprenez-vous. Alors, l'heure d'oraison et les heures d'oraison, parce que Pierre adorait énormément chaque jour, passe rapidement parce qu'on est avec le Seigneur. On dit, Jésus, vraiment, je prie pour telle âme. On a une intensité d'amour qui nous transforme. Tout ça, c'est pour arriver au feu. Si vous avez ce feu en vous, vous êtes dans la joie et vous avez un passeport pour passer de la terre au ciel. Alors il est important qu'on ne s'endorme pas, Richard, et qu'on se dise, il faut que nous changions notre vie. Nous sommes responsables d'âme, soit de nos familles, soit même beaucoup plus loin. Il faut vraiment prier pour elles, il faut qu'on ait vraiment cette compassion. Prier pour les âmes, c'est une compassion. Et vous vous souvenez, dans le témoignage de Catherine Elisabeth, elle disait qu'elle elle avait offert tout ça et qu'elle savait que ça portait du fruit, peut-être même en Chine. Et en tout cas, au-delà de à cette époque du rideau de fer, toute notre prière, nous serons étonnés quand nous arriverons au ciel. Nous serons accueillis par Marie, qui nous dira comment elle a utilisé toutes nos prières pour le salut du monde. Ce sera extraordinaire. Mais il n'y a pas que... Il y a une histoire que Pierre Goursat aimait bien raconter sur Thérèse de Lisieux, qu'il aimait beaucoup. Parce que vous remarquez un peu du Thérèse dans ce que je vous dis, non ? Thérèse, elle a dit quoi ? Elle est patronne des missions, pourquoi ? Parce qu'elle a prié et elle s'est sacrifiée. Elle n'est pas partie au Japon comme Maximilien Kolb. Elle est restée à Lisieux. Mais elle est patronne des missions parce qu'elle a prié et elle s'est sacrifiée. Et Pierre raconte qu'un jour que Thérèse voyait une de ses novices, puisqu'elle était, elle faisait fonction de maîtresse des novices, qui marchait avec nonchalance dans le cloître, Thérèse lui dit « Allons, allons, est-ce que c'est comme ça qu'on marche quand on a une grande famille à nourrir ?» Voyez ?
Nous avons une grande famille à nourrir, chacun de nous. Combien d'hommes dépendent de notre prière? Combien de saluts? C'est ce que le Seigneur nous demande, c'est de participer. C'est un mystère. Pour moi, c'est un. C'est, pourquoi le Seigneur nous demande ça? Parce que c'est vrai que sur la croix, il a tout fait. Le salut est obtenu, c'est pas moi qui vais rajouter quelque chose. Et pourtant, ma prière est nécessaire. C'est difficile à comprendre, mais le Seigneur veut allumer en nous un feu de charité. Il veut que nous brûlions de charité pour nos frères et qu'on participe comme ça à leur salut. Et pour que ce feu de charité brûle encore plus, eh bien Marie nous demande de ne pas nous contenter des prières. Elle veut aussi le sacrifice. Aïe, aïe, aïe, aïe, aïe, aïe, aïe. La prière, ok, mais le sacrifice pour les pécheurs. Je reprends Pierre. Nous avons beau dire, Seigneur, je veux brûler avec toi. Ah, ça c'est beau, n'est-ce pas? Ce feu. Ce sont des sentiments. Sur le plan pratique, nous n'avons qu'à nous retourner vers Thérèse et voir ce qu'elle nous dit. Elle nous dit, c'est par les petits sacrifices que j'ai faits pour le Seigneur que je serai si bien reçue. Parce que ces petits sacrifices sont des sacrifices d'amour et l'amour transforme tout. Voyez, si je veux devenir un grand missionnaire, il faut que je fasse des petits sacrifices. Grand missionnaire, petit sacrifice. Et faire des petits sacrifices, c'est une source de joie extraordinaire. Un témoignage d'aujourd'hui. Vous ne trouvez pas qu'il fait froid? Voilà. Qui a froid? Voilà. Et est-ce que vous avez déjà offert ce sacrifice pour la conversion des pécheurs? Tout à l'heure, moi j'étais dans la tente là. J'étais dans la tente et regardez, j'ai des sandales. Et je vous jure, j'ai froid aux pieds. Et j'ai été pris d'une tentation, mais alors hallucinante. Je me suis dit, j'ai un vélo, je pourrais monter sur mon vélo et aller chercher des chaussettes et des souliers. Et puis je me suis dit après, mais au fond, je peux aussi offrir le sacrifice de ces sandales à toi, Marie, pour le salut des pécheurs. Alors, voyez, c'est un très petit exemple, et on peut en trouver des milliers. Mais je vous garantis que votre vie peut devenir totalement différente si vous utilisez le combustible que vous avez déjà. Parce que des ennuis, on en a tous. Des difficultés, on en traverse tous. Alors, on peut râler. Moi, on dit que les Français sont râleurs. Hein? On dit ça. Mais moi, je trouve que les Belges sont très râleurs aussi. Hein? Et en tout cas, je suis un râleur de première. Et j'ai découvert que... Donc, le premier mouvement... C'est souvent de râler, vous savez, vous crevez sur l'autoroute. Alors, on se rassure avec Saint François de Sales qui disait qu'on n'est pas responsable de son premier mouvement. Hein? Et par contre, on va être responsable du... Bravo! Alors, donc... vous pouvez, mais aussi, c'est un critère, vous savez, pour voir votre sainteté grandir. C'est quand, même dans le premier mouvement, vous commencez à offrir. Alors là, c'est fantastique. Et puis le top, c'est la louange. Vous crevez votre pneu et vous dites « Gloire à toi, Jésus! Je peux te l'offrir pour sauver une âme !» Voyez ? Alors... On disait tout à l'heure que la joie,
La joie est bonne pour la santé. Mais moi, je peux vous dire aussi que râler, c'est mauvais pour le cœur. Et donc, le conseil de la Vierge Marie de faire des petits sacrifices, en fait, c'est un conseil médical aussi. C'est pour notre bien. Et si, et ça c'est Pierre Goursat qui nous dit, il nous dit ceci, vous savez, si vous offrez beaucoup de petits sacrifices dans votre journée, alors votre vie va devenir une prière continuelle. Parce que chaque fois que vous avez un ennui, vous pensez à Dieu et vous dites « Ah, je te l'offre !» C'est une prière. Et de plus en plus, vous priez. Alors par exemple, moi je commence à avoir mal au bras gauche ici. Dès que je porte quelque chose, ça me fait mal. « Seigneur, je te l'offre !» Et donc, voilà, je n'ai pas demandé que ça... Mais je veux bien que ça guérisse aussi. Mais tant que ce n'est pas guéri, c'est une chance de pouvoir prier et offrir. Vous voyez ? Mais ça vous donne une joie extraordinaire, et nous participons comme ça mystérieusement dans la communion des saints. Nous complétons ce qui manque aux souffrances du Christ pour le salut de nos frères. C'est un mystère insondable, mais ce n'est, et donc on tombe sur la croix dont on nous a beaucoup parlé hier, mais cette croix est un trésor et un trésor de joie. Nous avons dans la dernière fondation de Pierre Goursat, dans la communauté de l'Emmanuel, s'appelle la Croix Glorieuse. Et l'idée de Pierre, c'était qu'en offrant toute notre vie, et en particulier toutes les choses difficiles de notre vie, nous participions à la mission de l'Église, mais aussi nous manifestions la victoire obtenue par Jésus sur la croix. Ce n'est pas une croix triste, c'est une croix glorieuse. Marie ne nous emmène pas sur un chemin triste, Marie nous emmène dans la joie. Alors voilà, c'est ce que je voulais vous dire. On va maintenant mettre en pratique. On grelotte, merci Jésus. Et Jésus va venir, hein? Et Jésus va venir, et nous allons l'adorer. Nous allons pouvoir faire cet exercice de prier pour tous les pécheurs. Hein? De dire comme Saint Dominique, mais Seigneur, comment tu vas les sauver? Que deviendront les pécheurs? Seigneur, je ne veux pas aller au ciel sans eux. Et j'ai froid là, j'ai mes sandales, mais je t'offre ces petites choses pour leur salut. Et je vous donne un dernier petit truc qui vient aussi de Pierre Goursat. Il appelait ça le carnet de sanctification. Et donc, il nous proposait d'écrire dans un carnet... tout ce que nous faisions pour devenir des saints et aussi nos petites décisions que nous prenions pour devenir des saints. Par exemple, je voudrais aller à la messe plus souvent et malheureusement, dans ma ville, il y a une messe qu'à 7h du matin. À 7h... Bon, mais je mets messe à 7h et je mets une croix chaque fois que j'y suis allé. Et j'y vais pour Jésus et pour le salut des pécheurs. Et je peux comme ça décider, hein. Il y a des choses qui font bisquer ma femme, par exemple, 35 ans de mariage. Hein. Quand je fais la vaisselle, je mets une croix dans mon carnet de sanctification. Alors, elle me dit, c'est dégueulasse, toi, tu mets des croix quand tu fais la vaisselle et moi, c'est normal. Mais mesdames, le raisonnement est faux. Parce que vous aussi, vous pouvez mettre une croix dans votre carnet de sanctification chaque fois que vous faites une vaisselle. Pourquoi pas? Et vous en aurez probablement plus que votre mari. Et puis ensuite, vous pouvez faire un concours à deux. Voyez? Mais ce que j'ai découvert, c'est que c'était une aide. Une aide pour faire des petits sacrifices.
Et il y a un mot important dans la phrase, petit. On ne vous demande pas des choses extraordinaires. Déjà, si nous pouvions accepter tout ce que nous vivons tous les jours de difficile et l'offrir, sans chercher de plus, mais déjà ça, ça serait fantastique. Ensuite, on peut rajouter des petites choses, hein. Et tout doucement, mais si vous faites ça, c'est votre journée qui change. Et aussi, Dieu vous donne la joie de participer à la rédemption avec lui, tout petitement, mais avec tout l'amour dont nous sommes capables. Merci.

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1: Radio Espérance, bonjour, nous sommes à la Sainte-Baume pour notre émission « Comment va ton âme ?» avec le frère Paul-Marie et nous parlons de la Vierge Marie dans notre vie spirituelle. Hein. Nous avions abordé les trois grandes étapes de la vie spirituelle. Nous avions parlé de l'Immaculée Conception, nous avons parlé aussi du mystère de Noël. Maintenant, j'aimerais que, avec la Vierge Marie, nous méditions sur le « Je vous salue Marie » et en particulier sur cette phrase que lui adresse Élisabeth et que nous balbutions. Hein, tu es bénie entre toutes les femmes. Hein, nous avions parlé du « Tu es pleine de grâce » à l'occasion du mystère de l'Immaculée Conception. Hein, et maintenant, peut-être que en disant « Tu es bénie entre toutes les femmes », nous pourrions nous arrêter hein, sur cette signification. Bien sûr, on pense aussi à cette phrase dans l'Évangile, hein, « Bienheureuse les mamelles hein, qui t'ont allaité, bienheureuse hein, la mère qui t'a allaité hein, », dit cette femme à l'adresse de Jésus. Et c'est là que Jésus lui répond, heureuse hein, plutôt, hein, celui qui écoute ma parole hein, et qui la met en pratique, car il le dira à un autre moment dans l'évangile, celui-là hein, est vraiment ma mère, et c'est vraiment mon frère ou ma sœur. Hein. Et donc c'est celui qui écoute la parole de Dieu et qui la met en pratique, qui est vraiment la mère de Jésus. Et nous avions dit qu'en effet cette phrase s'applique éminemment bien à Marie, parce que Marie, avant d'être une mère biologique, a d'abord été une mère dans son cœur, ou plutôt, avant d'être mère, elle a d'abord été épouse, de telle sorte que Marie n'a pas été forcée à porter l'enfant, mais elle a commis un acte éminemment libre, hein, et donc elle a d'abord conçu en son cœur le Verbe, et ensuite en son corps. Ainsi en est-il de nous d'ailleurs, hein, et c'est ainsi qu'il faut faire, puisque le bon Dieu nous a voulu libres. Hein, ça veut dire que d'abord, hein, nous concevons la parole dans notre intelligence, nous la comprenons, hein, et nous y adhérons. Hein, alors on y adhère avec plus ou moins de compréhension, mais hein, on y adhère toujours librement. Ça veut dire que nous jugeons, hein, d'une manière ou d'une autre, d'abord par notre intelligence, que, comme le dit saint Pierre à Jésus, acquérions-nous, hein, tu as les paroles de la vie éternelle. Ou comme le dit l'ange à la Vierge Marie, avant qu'elle dise son oui, hein, rien n'est impossible à Dieu. Et donc, il y a toujours au moins un jugement de notre intelligence qui permet ensuite à notre liberté de s'affirmer. Donc avant de concevoir en notre corps, avant d'accomplir des rites, avant de faire des choses extérieurement, hein, l'acte de la maternité de Marie, comme l'acte de tout disciple du Seigneur, est d'abord un acte intérieur et un acte éminemment libre. Donc évidemment on pense à cette phrase, hein, bienheureuse, les mamelles qu'ils t'ont portées. Mais dans « Tu es bénie entre toutes les femmes », cette affirmation n'est pas contestée, j'allais dire, comme elle a été rectifiée par Jésus. Elle n'est pas contestée même par la Vierge Marie. Hein. Évidemment, la Vierge Marie va répondre, ben, en effet, le Seigneur s'est penché sur son humble servante. C'est magnifique, elle ne contredit pas Élisabeth. Hein. Elle n'a pas cet orgueil de dire « Oh non, je ne suis pas si bénie que ça », etc. Non, elle reconnaît qu'en effet, elle porte, comme le dit saint Paul, hein, en son sein, un trésor comme dans un vase d'argile. Hein. Le Seigneur s'est penché sur son humble servante et il a déposé en elle des merveilles. Comme en nous d'ailleurs. Hein. On pourrait dire que chacun d'entre nous pourrait entendre la salutation d'Élisabeth Non pas au sens où chacune d'entre nous pourrait dire tu es bénie entre toutes les femmes, parce que une seule est la mère du Seigneur et personne ne peut l'être à la place de Marie. Il n'y a qu'une seule mère. C'est pour ça que Marie a des privilèges que nous n'avons pas. Vous savez bien qu'on dit que Dieu ne peut compter que jusqu'à un. Hein, ça veut dire que ce qu'il y a de singulier en nous, hein, qui comporte évidemment des limites que nous ressentons, mais ces limites, si nous les ressentons, ça veut dire qu'on est tout à fait original. Il y a quelque chose qui ne ressemble à personne. Hein. Et on dit

Oui, mais le Seigneur aussi t'a visité. Et le Seigneur est en train de te visiter d'ailleurs par mon ministère marial, hein, par moi. J'espère que par ma parole comme celle de l'ange, vous allez être visité par la parole de Dieu. Hein, et quand Dieu nous visite, il ne visite pas comme nous, on visite un paysage. Quand on visite un paysage, le paysage, lui, ne change pas. Hein, ça ne change pas sa vie d'être visité par moi ou par vous ou par nous. Hein, alors que quand Dieu visite, le terme de visitation dans la Bible, c'est un terme fort, ça veut dire que Dieu change une destinée. Voilà. Et de fait, Dieu a visité, avant de visiter Élisabeth par Marie, il a d'abord visité Marie. Et à cette visite, l'ange lui a dit, le Seigneur est avec toi, hein, tu es pleine de grâce. Et Élisabeth rajoute, tu es bénie entre toutes les femmes. Ça veut dire que Marie a quelque chose de tout à fait spécial, mais que ce spécial ne la met pas à part des autres femmes. Hein. Tu es bénie entre toutes les femmes veut dire que ce qu'est Marie, ce que vit Marie, est un modèle, hein, est un exemplaire. Si c'est un exemplaire, si c'est un modèle, ça veut dire que je participe à cette exemplarité. Vous voyez, Marie est parfaite disciple du Seigneur. Eh bien, moi, sans être un parfait disciple du Seigneur, ben, je suis un disciple du Seigneur. Et donc, c'est parce qu'elle est un modèle que elle est imitable. Hein, et c'est parce qu'elle est un modèle que je peux participer à son mystère. Alors, c'est vrai de sa condition de disciple, mais c'est vrai aussi de sa condition de femme. Hein. Marie est bénie entre toutes les femmes, mais elle reste femme. Hein. Une femme éminente, mais elle reste femme. Ça veut dire que Marie nous rappelle le rôle hein, que toutes les femmes ont eu dans l'histoire du salut. Quand Dieu a fait alliance avec les hommes, hein, et dans la geste divine, dans le geste sauveur hein, de Dieu envers les hommes, hein, il est passé par des femmes. À commencer évidemment par Ève, hein, qui a été témoin hein, du commencement biblique dans lequel hein, sont contenues toute la vérité sur la création, sur l'homme à l'image et à la ressemblance de Dieu. Hein. Ève aussi contient la vérité sur le péché originel. Il y a Sarah aussi, hein, qui conçoit un fils malgré son grand âge. Et elle représente ici toutes les femmes stériles, d'ailleurs, hein, qui, dans la Bible, vont être bénies par Dieu. Hein. Et Dieu va passer par cette stérilité, va passer par cette pauvreté, hein, pour sauver le genre humain, comme il passe par la virginité de Marie. Il y a, on pense à Anne, hein, mère de Samuel aussi, hein, qui est la femme stérile. Et puis on pense à Déborah, à Ruth, à Judith, à Esther, hein, beaucoup d'autres femmes qui vont se révéler spécialement. Quand souvent hein, l'histoire défaille. Souvent ces femmes, pensons à Esther par exemple, hein, ou à Judith, ces femmes vont intervenir quand il n'y a plus d'espoir, hein, quand il y a une déréliction. Et quand les hommes défaillent. Hein. Et à ce moment-là, Dieu va intervenir d'abord auprès d'une femme. Alors évidemment, ce n'est pas tout le temps le cas. Hein. Moïse, par exemple, quand il arrive au buisson ardent, bon, ben, il n'y arrive pas par l'intermédiaire d'une femme. Mais il n'empêche que dans l'histoire de Moïse, hein, qui veut dire sauver des eaux, il est sauvé des eaux par une femme. Hein. Et donc, on pourrait dire que quand les hommes défaillent, hein, ou quand ils ne brillent pas par leur courage et leur vertu, hein, Dieu va passer dans l'histoire du salut par des femmes. Des femmes d'ailleurs qui ne sont pas forcément des femmes parfaites. Hein. Il y a Bethsabée par exemple, qui est la maîtresse de David. Il y a des femmes qui n'appartiennent pas forcément au peuple de Dieu. Hein. On pense à la Moabite. Mais

Dieu va passer quand même par elle. Et dans la généalogie de Jésus, il y a quatre femmes, et ces quatre femmes ne sont pas parfaites. Il y en a une qui est une prostituée, il y en a une qui est une païenne, il y en a une qui est la maîtresse de David, on vient de le dire, hein, la femme d'Uri, Bethsabée. Donc Dieu va passer par des femmes, même si ces femmes ne sont pas parfaites. Et puis, il y a Marie, hein, choisie par Dieu pour être la mère du Sauveur, pour être la mère de son Fils unique, pour être la mère, selon l'humanité, hein, de son Fils unique. Et donc, à ce titre, évidemment, elle occupe la première place de toutes les saintes femmes de la Bible. Hein. Et donc, au sommet de toute l'histoire humaine sur la Terre, Marie, hein, est le témoin du nouveau commencement et de la création nouvelle. Hein. Et donc, elle est le témoin de la femme nouvelle aussi. Hein. C'est pour ça que toutes les autres femmes de la Bible, évidemment, nous éclairent sur le mystère féminin, mais Marie en particulier. Parce qu'elle est la mère du Seigneur, parce qu'elle est le témoin de ce commencement nouveau, de cette plénitude des temps, où, vers laquelle convergent toutes les générations d'hommes et de femmes, hein, qui l'ont précédée dans l'élection. Elle est bénie entre toutes les femmes parce que elle apparaît au moment précis où s'accomplit, hein, l'événement qui détermine la plénitude des temps, hein, l'événement clé dans l'histoire du salut, l'incarnation qui se réalise par elle et en elle. Elle est bénie entre toutes les femmes parce que elle est celle qui ordonne toute l'anthropologie de la femme, celle en qui la relation de la femme avec Dieu atteint son apogée, sa plus belle réalisation. Je me permets de faire la pause, mais juste après cette pause, hein, on lira ce magnifique poème, hein, de Claudel dans les poèmes de guerre, où il parle de la Vierge à midi, mais à tout de suite.

0: Il est midi. Je vois l'église ouverte. Il faut entrer. Mère de Jésus-Christ, je ne viens pas prier. Je n'ai rien à offrir, rien à demander. Je viens seulement, Mère, pour vous regarder. Vous regarder, pleurer de bonheur, savoir cela, que je suis votre fils et que vous êtes là. Rien que pour un moment, pendant que tout s'arrête, midi. Être avec vous, Marie. En ce lieu où vous êtes, ne rien dire, regardez votre visage, laissez le cœur chanter dans son propre langage. Ne rien dire, mais seulement chanter parce qu'on a le cœur trop plein, comme le merle qui suit son idée en ces espèces de couplets, soudain, parce que vous êtes belle, parce que vous êtes immaculée, la femme dans la grâce, enfin restituée. La créature. Dans son honneur premier, dans son épanouissement final, telle qu'elle est sortie de Dieu au matin de sa splendeur originale, intacte ineffablement, parce que vous êtes la mère de Jésus-Christ, qui est la vérité entre vos bras, et la seule espérance et le seul fruit, parce que vous êtes la femme. L'Éden de l'ancienne tendresse oubliée, dont le regard trouve le cœur tout d'un coup, et fait jaillir les larmes accumulées. Parce que vous m'avez sauvé, parce que vous avez sauvé la France, parce que elle aussi, comme moi, pour vous, fut cette chose à laquelle on pense, parce qu'à l'heure où tout craquait, c'est à l'heure que vous êtes intervenu, parce que vous avez sauvé la France une fois de plus, parce qu'il est midi, parce que nous sommes en ce jour d'aujourd'hui, parce que vous êtes là pour toujours, simplement parce que vous êtes Marie, simplement parce que vous existez. Mère de Jésus-Christ, soyez remerciée. Voilà. Claudel. Claudel, dans les poèmes de guerre, hein, La Vierge à midi, qu'il écrit en 1915, un magnifique poème, hein, où il dit, hein, cette phrase magnifique, là, vous êtes la femme dans la grâce enfin restituée. Ou encore, hein, la créature dans sa splendeur originale. C'est magnifique, ça. L'Éden de l'ancienne tendresse oubliée. L'Éden de l'ancienne tendresse oubliée. Ou encore, telle qu'elle est sortie, hein, voyez, la tendresse, la tendresse telle qu'elle est sortie de Dieu au matin de sa splendeur originale. Une tendresse, la tendresse du matin du monde. Voilà ce qu'est Marie. C'est sublime. Et Jean-Paul II, d'ailleurs, dira que dans sa lettre aux femmes, hein, Marie est la plus haute expression du génie féminin. Plus haute expression du génie féminin. On peut dire que c'est le plus bel éloge qu'un pape, et même qu'un homme, au fond, ait adressé à une femme et à travers elle, toutes les femmes. Quand on dit bénie entre toutes les femmes, c'est ça que l'on dit. Et ça, c'est sublime. Voyez. Alors, pourquoi est-elle si belle? Pourquoi est-elle si proclamée? Parce qu'elle est la mère de Jésus-Christ. C'est-à-dire que à elle est confié le Fils de Dieu, bien entendu, le Fils unique de Dieu, mais aussi le Fils d'Adam, hein, le nouvel Adam. Voyez, et c'est surtout cela d'ailleurs qui lui est confié. Et donc tout le génie de Marie, toute la force de Marie, c'est le fait que l'homme nouveau, on pourrait même dire l'homme dans son entièreté, hein, lui est confié. Comme Jésus le confiera d'ailleurs sur la croix. Hein, voici ton fils, dit-il à Jean, mais dit-il aux disciples bien-aimés, c'est-à-dire à tout disciple bien-aimé du Christ. Et nous le savons. Hein, c'est tous les hommes qu'il aime, hein, comme le dit le gloire à Dieu au plus haut des cieux, et paix aux hommes qu'il aime. Hein, et nous savons que cette multitude, c'est tous les hommes, hein, c'est pour tous les hommes qu'il est venu sauver. Et donc, toute la grandeur de Marie, hein, consiste à recevoir, comme une confiance que lui fait Dieu, hein, à recevoir l'homme, le nouvel Adam. Jésus dans son humanité, et puis aussi tous les hommes. Et je pense que on peut dire que tout le génie de la femme, toute la force morale de la femme, écrivait Jean-Paul II, sa force spirituelle, réside dans la conscience du fait que Dieu lui confie l'homme. Réside dans la conscience que Dieu lui confie l'homme. Alors évidemment, Dieu confie tout homme à tous et à chacun, ajoute Jean-Paul II. Mais cela concerne la femme d'une façon spécifique, toujours dans l'encyclique, Mulieris Dignitatem, sur la dignité et la vocation de la femme. Précisément en raison de sa féminité, et cela détermine en particulier sa vocation. La femme est forte par la conscience de ce qui lui est confié, forte du fait que Dieu lui confie l'homme toujours et de quelque manière que ce soit. Et ça, c'est fort. Ça, c'est magnifique, c'est la parole du magistère, c'est la parole du pape. Au fond, on aurait pu penser que c'est la femme qui est confiée à l'homme. On dit dans la conscience culturelle faussée que elle est le sexe faible. Et donc, elle est fragile et qu'elle aurait besoin d'une sécurité, d'un appui. Ce qui n'est pas faux d'ailleurs. Elle a besoin d'un appui. Mais elle est forte. Dieu trouve la femme plus forte que l'homme. En tout cas, il retrouve en elle plus de ressources morales et spirituelles, qui fait qu'il lui confie le soin de l'homme. C'est à Ève qu'il confie la protection de la vie, la sauvegarde de la création. Mais pas seulement. À la femme n'est pas confié simplement l'homme dans sa maternité. D'abord, il y a une maternité spirituelle, mais pas seulement. Elle lui confie l'homme en tant qu'épouse. Et puis, elle lui confie l'homme aussi en tant que vierge. C'est-à-dire que, précisément en raison de sa féminité, et donc de son ouverture à la transcendance, de son ouverture à l'invisible, Dieu lui confie le destin de l'humanité. Parce que elle est tirée de la côte d'Adam, c'est-à-dire de l'intérieur de l'homme, et elle est plus intérieure, plus sensible à l'invisible. C'est pour ça que Jean-Paul II dira d'elle, dira de la femme en particulier, qu'elle est sentinelle de l'invisible. Alors, évidemment, cette vocation est étouffée. Et toute l'intelligentsia moderne, toutes les enquêtes sociologiques à l'appui, font un peu chorus pour nous dire qu'il n'y a pas de féminin, qu'il n'y a pas d'éternel féminin, qu'il n'y a pas d'instinct maternel, qu'il n'y a pas d'essence de la féminité, que tout cela ne fait maintenir que dans la femme que dans un statut subalterne, infra-humain, de la vierge ou de la mère. Et de fait, on peut prendre ces critiques au sérieux parce que il est arrivé parfois dans l'histoire qu'on mette des cases un peu trop simplistes sur des groupes sociologiques et en particulier sur la femme et que on a appliqué des valeurs féminines à la femme, qui ont permis à d'autres de l'exploiter, de la marginaliser et de sacrifier un peu les femmes. Le 19e siècle, par exemple, dans sa révolution industrielle, que ce soit du côté des capitalistes, que ce soit du côté des marxistes, que ce soit du côté de Nietzsche, ont un soupçon très fort sur la femme. Parce qu'elles ne sont pas assez fortes, soit pour faire la guerre, pour défendre la nation, qui était considérée comme un dieu par certains systèmes idéologiques, soit qu'elles ne sont pas assez fortes pour produire les richesses économiques, que ce soit chez Marx ou que ce soit chez les libéraux, chez Adam Smith. Donc, c'est au 19e siècle qu'on considère la femme comme un sexe faible. Et étonnamment, c'est l'Église qui va recevoir et comprendre les femmes. Et c'est dans l'institution de l'Église que les femmes vont se réfugier. Et on pense à cette cohorte, à ces légions de religieuses et de femmes qui se sont consacrées. Et c'est par elles, d'ailleurs, que toute l'histoire du christianisme au XIXe siècle, après le grand chambardement qu'a été la Révolution française, mais c'est par les femmes que la France est restée, est devenue la grande chrétienté, si je puis dire, que l'on a connue. Donc paradoxalement, c'est vrai que dans les années 70, la contraception, l'avortement, la fameuse libération de la femme qui est en fait son aliénation, hein, parce que ça introduit la mort en elle. Mais évidemment, ces lois, l'Église a lutté contre elles, et beaucoup de femmes, du coup, charmées par ces serpents de la nouveauté, ont déserté, pour l'instant, l'anthropologie chrétienne. Mais elles y reviennent. Elles y reviennent parce qu'elles voient bien que la chimie et l'égoïsme hein, ont apporté en elle la mort et que l'Église leur tend la main, toujours. Mais ce qui est vrai, c'est que, si vous voulez, il y a un certain nombre de discours sur la femme qui ont permis à la société de la marginaliser et de la sacrifier. Et donc Jean-Paul II disait qu'il ne suffit pas de dire merci aux femmes pour tout ce qu'elles sont ou pour tout ce qu'elles font, hein, mais il faut reconnaître dans le même temps, pour les dénoncer, hein, les très forts conditionnements qui ont empêché la femme d'être totalement elle-même, hein, d'être reconnue dans sa dignité et dans ses prérogatives. Et Jean-Paul II dit, si on ne le fait pas, c'est l'humanité entière qui se prive d'authentiques richesses spirituelles chez la femme. Voilà, mais ne nous trompons pas de combat. Voyez, je pense qu'on peut dire que aujourd'hui, il y a trois critiques qui prévalent. Il y a d'abord la critique marxiste hein, qui s'est emparée de la condition de la femme pour en faire une lune des classes, hein, un pouvoir entre les sexes, un pouvoir sur une lutte de domination hein, qui ne résout rien. Parce que nous savons que c'est dans l'amour et dans le respect des différences que ces luttes pourront trouver leur solution. Et puis, l'homme est image et ressemblance de Dieu, non pas simplement dans la virilité seulement ou dans la féminité seulement, mais dans l'homme et la femme enfin réunis. Hein, la totalité de la vérité et du réel se trouve dans le regard de la femme, ajouté et uni au regard de l'homme. Donc c'est certainement pas dans ces luttes des classes hein, que la femme trouvera son accomplissement et son bonheur. Bien entendu, la critique est forte et j'allais dire on n'a pas attendu Marx pour voir que il y avait une lutte de domination. Hein. La Bible le dénonce elle-même après le péché originel. Hein. On voit bien non seulement Dieu dit à la femme « Ta convoitise te portera vers ton mari et lui dominera sur toi hein, » comme conséquence du péché, et Dieu s'en plaint. Hein. Ce n'est pas un souhait chez Dieu, c'est une plainte. Il voit bien ce que le péché introduit comme séparation entre l'homme et la femme et comme dénigrement de la femme. D'ailleurs, souvenez-vous que juste après le péché, Adam dit « Oui, mais non, mais c'est à cause de la femme que tu as mise à côté de moi. Hein? » Donc il y a un dénigrement de la femme que Dieu essaye dont Dieu se plaint hein? et que Dieu essaye de rectifier en disant « Mais tu continueras quand même à porter la vie et le Satan. » Hein? Un jour ne pourra rien contre toi, et c'est toi-même qui lui écrasera la tête. Hein, donc c'est par toi que le salut viendra. C'est par toi, femme, hein, que le salut viendra. Je dis cela en direction des femmes, mais je dis cela, vous comprenez bien, en direction aussi des hommes. Parce que le péché originel a été lié aussi au silence d'Adam. Hein, dans le dialogue qui oppose le Satan à Ève, Adam s'est tu. Et donc, je crois qu'il était de son devoir et de son importance, on le voit bien dans le magistère et dans les paroles de Jésus, de regarder la femme positivement en lui disant « Tu peux lutter contre le Satan, hein, tu peux lui dire non. Hein, et c'est à toi qu'est confiée cette mission. » Je dis cela, vous comprenez bien, non seulement en direction des femmes, mais aussi à tout homme hein, de bonne volonté qui m'écoute. Parce que dans le péché originel, ce qui est très marquant, c'est que Adam se tait. Hein, dans le dialogue qui oppose Ève à Satan, Adam se tait. Et le magistère, notre Seigneur, le bon Dieu juste après le péché originel, hein, doit redire à la femme, non, hein, tu n'es pas enfermé dans cette faute. Hein. Tu es beaucoup plus que cela. Hein. Et à toi est confié le destin de l'humanité. Tu peux lutter contre le Satan. Et donc il est important de dire à la Vierge Marie, hein, tu es bénie entre toutes les femmes, et il est important du coup de dire à chaque femme, hein, tu es bénie, ô toi, hein, qui a suffisamment de capacité, hein, pour que le Seigneur se fasse en toi torrent. Écoutez, je vous laisse là-dessus, et puis nous verrons la prochaine fois les valeurs féminines que porte la Vierge Marie et toute femme pour notre salut. À très bientôt.
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1: L'Épiphanie célèbre la manifestation de Dieu à Israël et à tous les peuples. Jésus se révèle au monde qui existe hors d'Israël par l'intermédiaire de l'adoration des mages. À la naissance de Jésus à Bethléem, les bergers accourent, figure des Israélites en attente vigilante du Sauveur. Les mages, eux aussi, accourent de l'Orient pour adorer le roi qui vient de naître. Les pères de l'Église ont vu dans cet épisode le symbole de l'appel au salut de toutes les nations, représenté par les rois mages en marche pour trouver Jésus. Les premiers, les bergers, croient à la révélation de l'ange. Les mages, au contraire, se laissent guider par les signes du ciel. Ils suivent la lumière de l'étoile, symbole de la science humaine. Car, hors d'Israël, c'est par le monde créé que Dieu s'adresse à l'homme. Trois hommes sages et puissants sont appelés à Bethléem par la lumière de l'étoile et par celle de la foi. Une foi tenace qui les fait quitter leur terre à la recherche du roi des Juifs. Parvenus à leur but, ils se seront sûrement rendus compte de la situation, pas vraiment conforme à la dignité d'un roi. Et pourtant, raconte Matthieu, ils éprouvèrent une très grande joie. Entrés dans la maison, ils virent l'enfant avec Marie, sa mère, et se prosternant, ils l'adorèrent.
0: À présent, nous nous unissons en prière avec le monde entier en renouvelant notre consécration à Marie.
2: Vierge Immaculée, Mère de Dieu et de l'humanité, je t'accueille comme don de Jésus sous la croix et je me confie entièrement à toi. Je t'offre toute ma vie, ce que je suis, ce que j'aime et ce que j'ai, afin que resplendisse en moi la beauté du Christ. Aide-moi à être docile à l'Esprit et à vivre avec joie ma vocation dans l'Église, afin de collaborer à ta mission maternelle et d'orienter vers Dieu le cœur de tout homme. Toi qui as guidé Saint Maximilien Kolb pour aimer sans mesure, enseigne-moi à être témoin de l'Évangile et à faire de ma vie un don. Je te confie les personnes que je rencontrerai et je t'offre le travail, les joies et les souffrances de cette journée. Ô Marie, conçue sans péché, prie pour nous qui avons recours à toi et pour ceux qui n'ont pas recours à toi. Amen.
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Auditrices et auditeurs de Radio Espérance, je vous salue et je vous présente aujourd'hui, comme tous les mardis, le martyrologe romain de l'Église catholique pour le 19 janvier. J'en donne d'abord la lecture. 1. À Smyrne, en Asie, en 167. La passion de Saint Germanique, martyr de Philadelphie. Au temps de Marc-Antonin et de Lucius Aurèle, empereur, il fut disciple de Saint Polycarpe, l'évêque de Smyrne, qu'il précéda dans le martyr. Alors qu'il était à la fleur de l'âge, il fut condamné par le juge et par la force de Dieu, sans tenir compte de la crainte que lui inspirait un corps assez fragile, il provoqua de lui-même les bêtes qui devaient le dévorer. 2. À Spolète, en Ombrie, au IIe siècle, Saint Poncien martyr. Au temps de l'empereur Antonin, il fut violemment frappé de verges pour le Christ et enfin transpercé par l'épée. 3. Commémoraison de Saint Macaire le Grand, prêtre et abbé du monastère de Sété en Égypte, aux confins de la Libye, en 300. Ancien chamelier, il apprit à la suite de Saint Antoine à mourir au monde et à lui-même et à vivre pour Dieu seul. Et il enseignait à ses disciples à faire de même. 4. À Lodi, en Ligurie, commémoraison de Saint Bastien, évêque, en l'an 409, lié d'amitié avec Saint Ambroise, évêque de Milan. Il combattit avec lui avec vigueur pour défendre son troupeau de l'hérésie arienne, alors assez florissante dans cette région de l'Italie du Nord. 5. À Como, en Lombardie, en 580, les saintes Libérate et Faustine, sœurs et vierges, à l'origine du monastère de Sainte-Marguerite. 6. Près de Chartres, en 593, Saint Lomer, abbé du monastère de Corbion, qu'il fonda dans la solitude du Perche. 7. À Ravenne, en Flaminie, l'an 595, Saint Jean, évêque, lorsque la guerre des Lombards secouait toute l'Italie du Nord, il pourvut excellemment aux besoins de son Église, comme en témoigne le pape Saint Grégoire le Grand, qui lui envoya d'ailleurs son livre sur la règle des pasteurs. 8. À Rouen, en 562, Saint Rémy, évêque, frère du roi Pépin, il veilla avec une application zélée au chant de la psalmodie à la manière romaine. 9. À Corcyre, Cordoue, à Corfou, en Grèce, au Xe siècle, Saint Arsène, évêque, pasteur attentif à son troupeau et assidu à la prière nocturne. 10. À Séville, en Espagne, l'an 1906, le bienheureux Marcel Spinola, y maestro, évêque. Pour faire progresser la société, il fonda des cercles d'ouvriers, il combattit pour la vérité et l'équité et ouvrit sa maison aux pauvres. Et ailleurs, d'autres saints martyrs, confesseurs de la foi, ainsi que des saintes vierges. Voilà, mes amis, une modeste liste de saints et de bienheureux, plutôt situés dans les temps anciens, hormis cet évêque espagnol qui est plus proche de nous.
Nous avons beaucoup de martyrs et j'évoque un peu plus longuement, si vous permettez, la figure du premier d'entre eux, Saint Germanique. Vous ne connaissez peut-être pas, vous n'aviez peut-être pas entendu ce nom d'ailleurs, qui n'est pas très commun dans la littérature catholique connue, mais qui est un jeune homme qui a porté un grand témoignage dans la province romaine d'Asie, c'est-à-dire la partie ouest de l'actuelle Turquie, vers la mer Méditerranée. Et sa passion, c'est-à-dire le récit de sa mort, avec les tortures, avec la venue au tribunal, la condamnation, etc., est écrite très vite, très tôt, au moment des faits. Et on parle de lui dans une lettre dont je veux vous lire quelques passages. Je ne l'ai pas fait depuis longtemps, et cette lettre, c'est une lettre des chrétiens de Smyrne. L'Église de Dieu, c'est le début, je signale le début de la lettre, l'Église de Dieu qui est établie à Smyrne. À l'Église de Dieu établie à Philomélion et à toutes celles qui, établies en tout lieu, font partie de l'Église sainte et catholique, c'est-à-dire à nous tous. Que la miséricorde, la paix et la charité de Dieu le Père et de notre Seigneur Jésus-Christ vous soient données en abondance. Eh bien, mes amis, cette lettre est quasiment contemporaine du grand martyr de Saint Polycarpe qui est advenu dans cette région dans l'année 167, et Saint Germanique, le jeune homme, est mort dans la même circonstance, un peu avant Saint Polycarpe. Je vous lis quelques passages. « Nous vous écrivons, frères, au sujet de ceux qui ont rendu témoignage, et surtout du bienheureux Polycarpe, qui, par son martyre, a comme scellé la persécution en l'arrêtant. Tous les événements qui ont précédé son martyre ne sont survenus que pour permettre au Seigneur du ciel de nous montrer une image du martyr selon l'Évangile. Polycarpe a attendu d'être trahi comme le Seigneur pour nous apprendre à l'imiter nous aussi, à ne pas regarder chacun notre propre intérêt, mais plutôt celui des autres. Car la charité véritable et efficace consiste pour chacun à vouloir non seulement son salut personnel, mais le salut de tous ses frères. Heureux et vaillants ont été tous les exemples rapportés dans cette lettre. Ils l'ont été selon la volonté de Dieu, car il nous fait attribuer à Dieu, dont le pouvoir est souverain et universel, nos progrès dans la piété. Qui n'admirerait pas la vaillance de ces confesseurs de la foi, leur endurance et leur amour pour Dieu? Ils étaient déchirés par les fouets, au point que jusqu'aux veines et aux artères de l'intérieur, on voyait la structure de leur chair. Ils tenaient bon pourtant, si bien que les spectateurs avaient pitié d'eux et les plaignaient. Mais eux, ils étaient parvenus à une telle grandeur d'âme qu'il ne leur échappait ni cri,
ni gémissement. Allez voir, nous comprenions tous qu'à cette heure où ils étaient torturés, les martyrs du Christ étaient ravis hors de leur corps, ou plutôt que le Seigneur lui-même les assistait de sa présence. Beau, belle définition du martyr chrétien. Tout à la grâce du Christ, il méprisait les tourments du monde. En une heure, il gagnait la vie éternelle. Le feu même les rafraîchissait, le feu des bourreaux inhumains. Ils avaient devant les yeux un autre feu à éviter, le feu éternel qui jamais ne s'éteindra. Ils contemplaient des yeux de leur âme les biens réservés à ceux qui auront souffert, que l'oreille n'a pas entendu, que l'œil n'a pas vu, à quoi le cœur de l'homme n'a pas songé. Le Seigneur leur montrait ces biens-là, à eux, qui n'étaient déjà plus des hommes mais des anges. Enfin, condamnés aux bêtes, les confesseurs eurent à subir d'effroyables tourments. On les étirait sur les chevalets, on leur infligeait des tortures de toutes sortes, afin de les amener, par la longueur de leur supplice, à renier leur foi au Christ. Nombreuses furent les machinations ourdies contre eux par le démon. Mais, grâce à Dieu, il ne put vaincre aucun d'eux. Germanicus, nous voilà, le témoignage sur Germanique. Germanicus, vaillant entre tous, fortifiait la faiblesse des autres par le spectacle de son intrépidité. Il fut magnifique dans le combat contre les bêtes. Le proconsul le conjurait d'avoir pitié de sa jeunesse. Germanicus attira sur lui la bête féroce en la frappant pour sortir plus vite d'un monde injuste et criminel. Toute la foule, étonnée par la vaillance et la piété du peuple des chrétiens, se mit à crier « À mort les athées, qu'on cherche Polycarpe !» Et dans la suite, on décrit le martyr glorieux de saint Polycarpe, le vieil évêque de Smyrne. Voilà, je me suis permis de lire le début de cette lettre de nos frères chrétiens de Smyrne, rapportant, dans le cadre du grand martyr de Polycarpe, aussi le martyr de beaucoup d'autres confesseurs de la foi, parmi lesquels notre Germanicus, que l'Église célèbre aujourd'hui, ce jeune homme courageux qui est mort sous la dent des bêtes en 167. En Ombrie, c'est à Spolète, au centre de l'Italie, à la même époque, au IIe siècle, saint Poncien, martyr lui aussi. Au temps de l'empereur Antonin, il fut violemment frappé de verge pour le Christ et enfin transpercé par l'épée. On fait la commémoraison de saint Macaire le Grand. Oh, ça, c'est un personnage qui n'est pas un martyr et qui est un grand confesseur de la foi sous la forme de la vie d'Anachorète. Nous disons en Occident, d'ermite, c'est-à-dire de solitaire, dans la ligne de saint Antoine le Grand et de tous ceux qui, dans cette partie de l'Égypte et aussi de la Palestine et d'autres régions d'Orient, ont vécu, à la sortie des persécutions, ont vécu ce style de vie solitaire pour manifester, en quelque sorte, l'amour de Dieu
au maximum pour le salut du monde. Lui, il est également connu comme l'ancien, Macaire l'ancien, ou Macaire l'égyptien, car il y a un autre Macaire Anachorète en Palestine qui n'est pas égyptien. Il est natif de la Haute-Égypte et il se retira tout jeune dans une solitude des déserts de la Haute-Égypte. Priant jour et nuit, il gardait des moutons et tressait des corbeilles. Il a eu tout de suite, enfin au bout d'un certain temps de cette vie d'ermite, cet ancien chamelier qui parcourait les déserts et qui avait une certaine culture de la vie des nomades du désert, fut envahi de visites de gens qui venaient taper à sa porte pour le questionner, pour lui demander des conseils spirituels et quelquefois peut-être aussi pour l'importuner. Voilà pourquoi il a choisi, comme l'avait fait saint Antoine, de partir plus loin. Et il est venu aux confins de la Libye, c'est-à-dire dans la basse Égypte, dans le désert qu'on appelle le désert de Sété, où il y eut là aussi un grand nombre d'anachorètes et d'ermites vers la même époque. Il se rendit donc dans ce lieu, le désert de Sété, et là, il fut ordonné prêtre. Et pendant les 6 dernières années de sa vie, il s'occupa principalement des mystères de la foi, c'est-à-dire de la célébration de la Sainte Eucharistie, pour des milliers d'anachorètes de sa colonie. Et il fut même inquiété quelque temps par des autorités de l'Église qui étaient tombées dans l'arianisme. Et on lui a fait des misères à cet égard, parce qu'il défendait, lui, la foi catholique orthodoxe. Voilà Saint Macaire le Grand, ou Saint Macaire l'Égyptien, qui n'est pas un martyr, mais qui est un témoin de la foi comme confesseur dans la vie solitaire et dans la vie de pénitence et de prière. À Lodi, c'est en Ligurie, on fait la commémoration d'un saint évêque, Bassien, qui est mort au début du 5e siècle, en 409. C'était un ami, et il était également voisin, de Saint-Évroise de Milan. Et à tous les deux, ils ont combattu beaucoup, ensemble, avec beaucoup de vigueur, pour défendre leur communauté catholique contre l'hérésie arienne qui était florissante dans cette région de la plaine du Pô. Et il a pu faire beaucoup de bien dans cette région à cette époque, comme évidemment l'avait fait Saint Ambroise, son voisin. Il accompagna Saint Ambroise, nous dit-on, au concile d'Aquilée, en Vénétie, vers Venise, qui se tint en 381, et qui portait justement sur ces questions de la foi orthodoxe dans la ligne du concile de Nicée. Et on nous dit aussi qu'il a assisté dans ses derniers moments le grand évêque saint Ambroise de Milan. À Como, c'est en Lombardie, non loin de là, un peu plus tard, en 580, on fête là-bas deux vierges qui sont des sœurs de la même famille, mais qui sont toutes les deux des vierges, sainte Libérate et sainte Faustine. Nous ne les connaissons peut-être pas beaucoup, mais là-bas, dans la région de Côme, elles sont très très très vénérées, encore aujourd'hui.
et elles sont à l'origine d'un monastère, d'un célèbre monastère qui a un monastère féminin qui a perduré pendant des siècles et des siècles et qui a été un grand centre spirituel pour la région. Et elle et sa sœur moururent en 580. Leurs reliques sont déposées à la cathédrale de leur ville natale de Côme. Proche de nous, près de Chartres, un peu à la même époque, c'était en 593, on fête la naissance au ciel de Saint Lomer. Lomer, qui est qui était un berger. Un berger de la région de Chartres. Il vivait comme berger et il a eu lui aussi l'appel à une vocation de solitaire. Il est devenu ermite. Il est devenu ermite et il s'est retiré dans une de ses forêts à proximité de sa ville natale, dans les confins du Perche, vous situez à peu près cela, à l'ouest de Chartres, avant d'arriver dans le diocèse d'Alençon. Eh bien là, il s'est retiré dans cette forêt et il a eu des disciples, comme souvent, beaucoup de disciples. Il a même fondé le monastère de Corbion, qui a eu une grande longévité au cours des siècles, Saint Lomer. À Ravenne, on revient en Italie, c'est à côté de Venise, Saint Jean évêque, qui a été évêque à une époque difficile de l'invasion des Lombards, qui mettait la pression sur toute cette région, et on nous dit qu'il a pourvu excellemment aux besoins de son Église, ça veut dire aux besoins spirituels, mais aussi aux besoins économiques. Et comme beaucoup d'évêques de cette époque, il est mort en 595, vous voyez, c'est un de ces grands évêques défenseurs de la cité. Et le pape Saint Grégoire le Grand, son contemporain, nous parle de lui en des termes très élogieux. Il souligne son sens apostolique, son sens d'évangélisateur, sa proximité avec son peuple et son souci de faire avancer son peuple vers le salut éternel. Et on nous dit même que le pape qui a écrit un livre sur la règle des pasteurs, les normes que doivent suivre

0: premier subsidiaire du primat des Gaules à Lyon. C'était le premier des évêques après le primat des Gaules dans cette région. Et il a reçu le pallium parce que il avait en particulier accueilli les moines, comme je vous l'ai dit une fois ou l'autre, les moines envoyés par Saint Grégoire le Grand du monastère du Montchélius à Rome pour évangéliser les Anglais. À Rouen, en 762, nous arrivons au temps carolingien. C'est un frère de Pépin le Bref. C'est un des grands évêques de Rouen, Saint Rémy. À Corfou, en Grèce, au Xe siècle, un Saint-Évêque, un pasteur qui est très attentif, nous dit-on, très attentif à son troupeau. Il a eu un rôle assez important à cette époque. Cet Arsène, moi-même, je ne le connaissais pas beaucoup. J'en avais entendu comme ça le nom, mais je ne savais pas grand-chose sur lui. Il était né à Constantinople de parents juifs. Et il était devenu le premier évêque de Corfou. Il est le principal patron aujourd'hui de cette région et de cette ville. Enfin, en Espagne, tout près de notre époque, c'était au début du XXe siècle, en 1906, le bienheureux Marcel Spinola y Maestro, un grand évêque espagnol, un grand archevêque de Séville, qui, à cette époque économiquement marquée par le développement industriel, s'est beaucoup préoccupé de l'évangélisation du monde ouvrier et aussi du monde patronal, de façon à aider à ce que on suive autant que possible les principes de la doctrine sociale de l'Église dans le monde de l'économie, dans le monde du travail, dans le monde de l'entreprise. Et il a fondé en particulier des cercles ouvriers qui ont eu une grande notoriété à travers toute l'Espagne pendant longtemps. Et même au moment de la guerre de 1936, au moment de la persécution contre les catholiques durant ces conflits, j'ai remarqué que beaucoup de prêtres et même de laïcs participant à cette action catholique des cercles ouvriers avaient été martyrisés à cause de leur foi catholique. Voilà, mes amis, que ces saints et ces bienheureux nous aident à vivre notre semaine comme il faut. Voilà. Bon courage. À bientôt, au nom du Père et du Fils et du Saint-Esprit. Amen.
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1: L'évangéliste Luc nous rapporte ces mots de Jésus. Bienheureux plutôt ceux qui écoutent la parole de Dieu et la mettent en pratique. En réponse à l'éloge que la femme avait fait de Marie, qu'il avait portée dans son sein. Par là, affirme Jean-Paul II dans son encyclique Redemptoris Mater, Jésus veut enseigner un nouveau sens de la maternité. S'éloigne-t-il par là de celle qu'il a mise au monde selon la chair, s'interroge le pape. En réalité, la maternité nouvelle et différente dont Jésus parle à ses disciples concerne précisément Marie de manière toute spéciale. Marie n'est-elle pas la première de ceux qui écoutent la parole de Dieu et la mettent en pratique? Dans ces conditions, la bénédiction prononcée par Jésus en réponse aux paroles de la femme anonyme ne la concerne-t-elle pas avant tout? Assurément, Marie est digne d'être bénie du fait qu'elle est devenue la mère de Jésus selon la chair, mais aussi et surtout parce que dès le moment de l'Annonciation, elle a accueilli la parole de Dieu, parce qu'elle a cru, parce qu'elle a obéi à Dieu, parce qu'elle conservait la parole, la méditait dans son cœur et l'accomplissait par toute sa vie. Mère, pour avoir cru à la parole, rends-nous dignes de la béatitude de l'écoute.
0: À présent, nous nous unissons en prière avec le monde entier en renouvelant notre consécration à Marie.
2: Vierge Immaculée, Mère de Dieu et de l'humanité, je t'accueille comme don de Jésus sous la croix et je me confie entièrement à toi. Je t'offre toute ma vie, ce que je suis, ce que j'aime et ce que j'ai, afin que resplendisse en moi la beauté du Christ. Aide-moi à être docile à l'Esprit et à vivre avec joie ma vocation dans l'Église, afin de collaborer à ta mission maternelle et d'orienter vers Dieu le cœur de tout homme. Toi qui as guidé Saint Maximilien Kolb pour aimer sans mesure, enseigne-moi à être témoin de l'Évangile et à faire de ma vie un don. Je te confie les personnes que je rencontrerai, et je t'offre le travail, les joies et les souffrances de cette journée. Ô Marie, conçue sans péché, prie pour nous qui avons recours à toi et pour ceux qui n'ont pas recours à toi.
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1: Arrêtons-nous aujourd'hui sur la figure de la Mère de Dieu à travers les paroles de Benoît XVI. Le pape nous suggère en effet une lecture concrète de ce mystère. Il nous explique comment il concerne aujourd'hui notre vie quotidienne. L'évangéliste Luc répète à plusieurs reprises que la Vierge méditait en silence sur les événements extraordinaires dans lesquels Dieu l'avait impliquée. Marie gardait toutes ces choses dans son cœur et elle les méditait. Le verbe grec utilisé par Luc signifie littéralement « mettre ensemble » et fait penser à un grand mystère à découvrir peu à peu. L'enfant qui dort dans la mangeoire a beau être apparemment semblable à tous les bébés du monde, il est en même temps radicalement différent. C'est le Fils de Dieu. Il est Dieu et vrai homme. Ce mystère est grand et certainement difficile à comprendre par la seule intelligence humaine. C'est un don qu'il nous faut seulement accueillir dans la foi. Et c'est précisément sur ce chemin de foi que Marie vient nous rencontrer pour nous soutenir et nous guider. En suivant Marie, nous pourrons pénétrer dans le mystère d'un Dieu qui, par amour, s'est fait homme et nous appelle à le suivre sur la voie de l'amour, un amour à traduire chaque jour en service généreux de nos frères.
0: À présent, nous nous unissons en prière avec le monde entier en renouvelant notre consécration à Marie.
2: Vierge Immaculée, Mère de Dieu et de l'humanité, je t'accueille comme don de Jésus sur la croix et je me confie entièrement à toi. Je t'offre toute ma vie, ce que je suis, ce que j'aime et ce que j'ai, afin que resplendisse en moi la beauté du Christ. Aide-moi à être docile à l'Esprit et à vivre avec joie ma vocation dans l'Église, afin de collaborer à ta mission maternelle et d'orienter vers Dieu le cœur de tout homme. Toi qui as guidé Saint Maximilien Kolb pour aimer sans mesure, enseigne-moi à être témoin de l'Évangile et à faire de ma vie un don. Je te confie les personnes que je rencontrerai et je t'offre le travail, les joies et les souffrances de cette journée. Ô Marie, conçue sans péché, prie pour nous qui avons recours à toi et pour ceux qui n'ont pas recours à toi. Amen.
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2: Notre-Dame de Pontmain, Notre-Dame de l'Espérance. Pontmain est un lieu d'apparition officiellement reconnu par l'Église, car Notre-Dame de l'Espérance y apparut le 17 janvier 1871. Le sanctuaire se situe dans le nord de la France, près de Mayenne. Il est à l'ouest de Paris. Ce soir-là, les Prussiens allaient franchir le fleuve de Laval. Les troupes prussiennes s'arrêtèrent à 5h30, à l'heure où débutait l'apparition à Pontmain, à quelques kilomètres de là. Le général Schmitt raconta le matin du 18 : Nous ne pouvons pas aller plus loin vers la Bretagne. Il y a une dame invisible qui nous barre le chemin. Cet arrêt soudain et incompréhensible des forces allemandes devant Laval, de même que leur retrait également inexpliqué le lendemain matin, signifiait le salut de la Bretagne. 12 jours plus tard, l'armistice était signé à Versailles, et après cela, la dévotion à la Sainte Vierge sous le vocable « Notre-Dame de l'Espérance » fut autorisée par les autorités ecclésiastiques. De grandes grâces ont été obtenues par son intercession. À Pontmain, Marie est un signe d'espérance au milieu de la guerre. Elle parle de son Fils et renouvelle notre espoir. Elle nous invite à la joie et à la simplicité. Elle montra aussi comment se rassembler avec tout un village, une paroisse, autour d'elle, pour prier ensemble. Les circonstances de l'apparition de la dame drapée d'étoiles. 1871, triste temps. La France est au bord de l'abîme. Elle ne parvient plus à stopper les envahisseurs. Les Prussiens campaient aux portes de Laval, à 53 km de là. 38 hommes de Pontmain, cueillis par la levée en masse, étaient partis à la guerre, et parmi eux Auguste, le frère aîné des enfants Barbedette. Le soir du 17 janvier, après la classe, Eugène et Joseph Barbedette rentrèrent à la ferme familiale pour aider leur papa. On vivait assez modestement chez les Barbedette, comme du reste dans le petit bourg de Pontmain. Les terres maigres abondaient d'ajoncs. Broyer les tiges de ces plantes constituait un supplément de fourrage pour les chevaux. Eugène, 12 ans, maniait hardiment le lourd maillet de bois, tandis que Joseph, 10 ans, s'occupait à déposer dans l'auge de pierre les bottes d'ajon. Il était environ 17h30, mais déjà la nuit tombait. Eugène, abandonnant son maillet, quitta la grange, histoire d'observer le temps. Il avait neigé depuis le matin, mais maintenant le ciel, totalement dégagé, scintillait d'étoiles. Eugène, machinalement, leva les yeux en face de lui vers la demeure voisine, habitée par Augustin Guy de Coq, buraliste, et Adrien Boitelin, sabotier. Alors il crut rêver. À 7 ou 8 mètres au-dessus de la maison, et légèrement en arrière, une dame, d'une ravissante beauté, le regardait en souriant. La céleste visiteuse était drapée d'une ample robe bleu foncé, sans ceinture, qui tombait du cou jusque sur les pieds, en formant quelques plis. Elle tenait les mains étendues et abaissées, dans l'attitude de l'apparition de la médaille miraculeuse. Aux pieds, elle portait des chaussons bleus, ornés de rosettes d'or. Un voile noir rejeté sur les épaules couvrait le tiers du front, cachant entièrement les cheveux et les oreilles. Un diadème d'or agrémenté d'un liseré rouge surmontait le voile. Le visage de la dame exprimait une ineffable tendresse. La robe était parsemée d'étoiles à 5 branches. Penchée sur Eugène, les bras tendus, la dame souriait. Le père Barbedette et Joseph sortirent à leur tour et braquèrent leurs regards dans la direction indiquée. « Vois-tu rien, toi, Joseph ?»« Oh oui, » répondit le cadet. « Je vois une belle, grande dame. » Et il dépeignit la vision dans ses moindres détails. Madame Barbedette accourut. Les deux enfants interrogèrent leur maman, lui fournissant de multiples détails. Après une longue observation, elle dut avouer. je ne vois rien du tout. Pourtant, maman Barbedette, touchée par l'accent de sincérité des petits, se prit à dire « C'est peut-être la Sainte Vierge qui vous apparaît. À genoux, récitons 5 paters et 5 ave en son honneur. » Puis, Madame Barbedette eut comme une inspiration. « Allons chercher Sœur Vitaline. Les sœurs sont meilleures que vous. Si vous voyez, elles verront bien elles aussi. » Empoignant son Eugène, Victoire Barbedette se hâta vers l'école, située un peu à gauche de l'autre côté de la rue. Sœur Vitaline rejoignit le lieu de la grange Barbedette, scruta longuement le ciel, mais en vain, hélas. Elle était accompagnée des 3 jeunes pensionnaires, Françoise Richer, de 11 ans, Jeanne-Marie Lebossé, de 9 ans, et Augustine Mouton, de 12 ans. Les fillettes dirent « Je vois quelque chose sur la maison Guy de Coq !» s'exclama soudain Françoise. Jeanne-Marie s'écria à son tour « Oh, la belle dame ! Elle porte une robe bleue avec des étoiles d'or !» Augustine ne distingua rien et la voit toute triste. Sœur Marie-Édouard, puis le vieil abbé Guérin, arrivèrent peu après. Puis ce fut le tour du petit Eugène Friteau, 6 ans et demi, porté par sa grand-mère, qui vit aussitôt la dame et la décrivit dans tous ses détails. Survint la mère Boitelin, épouse du sabotier, sa petite Augustine, 25 mois, dans les bras. Le poupon tendit aussitôt ses menottes vers le ciel, puis il applaudit en bégayant « Le Jésus ! Le Jésus !» Maintenant, une 50aine de personnes se tenaient groupées, nez en l'air, autour du vieux curé. « Oh, voilà quelque chose qui se fait !» clamèrent soudain les voyants. Ils expliquèrent à l'abbé Guérin qu'un ovale bleu foncé, large comme la main, venait d'entourer la dame, tandis que 4 bobèches portant une bougie non allumée apparaissaient, fixées à l'intérieur du cerne. Alors une petite croix rouge, haute de 7 à 8 cm, se dessina sur le cœur de la dame. Tous s'agenouillèrent dans un crissement de neige. Sœur Marie-Édouard égrena les premiers ave. Alors la dame souriante se mit à grandir lentement, tandis que se développait aussi le cerne ovale. Des étoiles par centaines se formaient sur la robe de la Vierge, au point que bientôt celle-ci parut presque dorée. Très ému, l'abbé Guérin demanda à Sœur Marie-Édouard d'entonner le Magnificat. Au milieu du premier verset, les petits voyants s'écrièrent en chœur. « Voilà quelque chose qui se fait !» À cet instant, une grande banderole blanche se déroula sous les pieds de la dame, tandis qu'une main invisible traçait lentement de mystérieuses lettres d'or. À la fin du Magnificat, la banderole d'or portait cette inscription épelée maintes fois par les petits. « Mais priez mes enfants !» Le froid glaçait la foule. Si les voyants ne le ressentaient absolument pas, par contre les adultes grelottaient. Le père Barbedette ouvrit à 2 battants le portail de la grange et les gens s'y blottirent frileusement. L'abbé Guérin se tourna vers Sœur Marie-Édouard. « Chantons les litanies de la Sainte Vierge et prions-la de manifester sa volonté. » Dès la première invocation, de nouvelles lettres d'or s'inscrivirent sur la banderole. Les litanies achevées, les enfants pouvaient lire « Dieu vous exaucera en peu de temps. » La foule entonna l'inviolata. Aussitôt, sous la première ligne de la banderole, d'autres lettres se formèrent et les voyants épaulèrent ces mots « Mon fils ». Un frisson parcourut l'assemblée. « C'est bien la Sainte Vierge, c'est elle, plus de doute possible !» On entonna le Salve Regina. Et avant la fin du Salve Regina, le message fut complet. « Mon fils se laisse toucher. » Un gros trait doré souligna la seconde ligne. Sœur Marie-Édouard chanta un nouveau cantique, célèbre dans toute la Bretagne, que la foule reprit en chœur. « Mère de l'espérance, dont le nom est si doux, protégez notre France, priez, priez pour nous. » Aussitôt la Vierge éleva les mains à la hauteur des épaules et se mit à agiter lentement les doigts au rythme de la musique. Son visage prit une expression d'allégresse indicible qui souleva l'enthousiasme des voyants. « Voilà qu'elle rit, voilà qu'elle rit !»« Oh, qu'elle est belle !» Les petits sautaient de joie, battaient des mains, tandis que les assistants pleuraient d'émotion. Le cantique achevé, banderoles et messages disparurent tout à coup. L'abbé Guérin demanda un nouveau chant. « Mon doux Jésus, enfin, voici le temps de pardonner à nos cœurs pénitents. » Subitement, les visages des petits s'assombrirent. « Voilà qu'elle tombe dans la tristesse !» En effet, La Vierge prit une expression de poignante douleur. Une croix d'un rouge vif apparut devant Marie, portant un Christ d'un rouge plus sombre. Au sommet du crucifix, une traverse blanche avec cette inscription en lettres de feu, « Jésus-Christ ». La Vierge saisit la croix et la tint devant elle, légèrement inclinée vers l'avant. Une étoile mystérieuse glissa dans le ciel, pénétra dans l'ovale et alluma successivement les quatre bougies, avant de reprendre sa place. Le visage abaissé sur le crucifix sanglant, Marie semblait bénir la foule angoissée. Ses lèvres remuaient, elle suppliait son Fils de pardonner au monde pécheur. Sœur Marie-Édouard entonna un dernier cantique, Ave Maria Stella. Aussitôt le crucifix rouge disparut et la Vierge abaissa les mains vers le bas, retrouvant sa pose primitive. Deux petites croix blanches vinrent se fixer sur ses épaules, tandis que Marie retrouvait son sourire, voilé cependant par un reste de tristesse. Il était maintenant environ 9h moins le quart. Sur la proposition du curé Guérin, on commença la prière du soir. Au moment de l'examen de conscience, un grand voile blanc apparut au pied de la Vierge et monta lentement, la dissimulant peu à peu. Seule la couronne resta visible un instant, symbole de sa royauté toute puissante, signe d'espoir pour notre monde. Enfin, vers 9h, tout disparut. « Voyez-vous encore sans qui, l'abbé Guérin ?»« Non, monsieur le curé, c'est tout fini. » Prions Notre-Dame de l'Espérance. Très douce Vierge Marie, tu as, dans ton apparition à Pontmain, rappelé l'importance de la prière, fortifié en nos cœurs l'espérance et apporté la paix. Daigne accueillir favorablement aujourd'hui la prière ardente que nous t'adressons pour que s'établissent dans nos cœurs, nos familles, notre pays et toutes les nations la paix, fruit de la justice, de la vérité et de la charité. Aide-nous à toujours comprendre les autres et à les aimer profondément en Dieu. Amen. Notre-Dame de Pontmain, priez pour nous. Mère de l'espérance, priez pour nous. Notre-Dame de la prière, priez pour nous. Reine de la paix, priez pour nous. Notre-Dame de Pontmain, priez pour nous, pour l'Église et pour la France. Amen.

Le charme est trompeur et la beauté s'évanouit. Seule la femme qui craint le Seigneur mérite la louange. Proverbe 31, 30.

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1: Au soir du 13 mai 1917, Jacinthe était si joyeuse qu'elle en oublia sa promesse faite à Lucie et courut chez elle pour partager son bonheur avec toute sa famille, en particulier avec sa mère, à qui elle confiait habituellement tout ce qui lui arrivait. Rentrée dans la maison, elle ne trouva pas ses parents. Ils étaient partis à Batala pour acheter une truie. Elle se posta donc sur le seuil de la porte pour guetter leur retour. Dès qu'elle les aperçut, elle courut vers eux. La mère de Jacinthe, Madame Olympia Marteau, bien des années plus tard, a raconté la scène. On peut lui faire confiance, et son témoignage est fiable. On sent sa volonté d'être vraie dans ses paroles. Elle essaya de rien omettre. Ainsi, elle avoua qu'elle avait conclu avec son mari un dimanche une affaire commerciale. Elle avait négligé le repos dominical, peut-être bien par obligation. Elle suivait le calendrier des foires à bestiaux. Elle eut aussi l'honnêteté de ne rien modifier à ses paroles, acceptant ainsi le rôle ingrat de l'incrédule. Elle témoigna. La petite accourut à ma rencontre et se jeta dans mes jambes, me serrant comme je ne l'avais jamais vue faire de cette manière. « Oh maman !» me cria-t-elle tout émue, « j'ai vu aujourd'hui Notre-Dame à la Covada Ilia. » On peut noter l'importance de ce geste spontané de la petite fille. Il montre bien que l'amour ressenti pour Marie et pour son fils Jésus non seulement ne détourne pas des proches, mais au contraire fortifie les liens d'amour familial. Jacinthe montra un signe d'affection inhabituel. Elle se blottit dans les jambes de sa mère et lui confia cette joie intense qui brûlait son cœur. Malheureusement, nul n'est prophète en son pays et la petite fille ne reçut que des moqueries. Madame Olympia rapporta la réponse qu'elle fit à sa fille. « Pas possible, ma petite, tu me parais une belle sainte pour voir Notre-Dame. » Puis elle ajouta, « L'enfant se montra toute triste et décontenancée, et en m'accompagnant à la maison, elle me répétait, « Mais je l'ai vu !» Et elle se mit à raconter ce qui était arrivé. On devine dans ces quelques mots la détresse de Jacinthe. Pour la première fois, sa mère ne la crut pas. Elle refusa de l'entendre. Elle rejeta un événement qui aurait dû l'émouvoir au plus profond d'elle-même. Jacinthe ne fut pas vraiment écoutée. Sa mère prépara une soupe pour la petite truie en répétant, « Petite folle, bien sûr que Notre-Dame va t'apparaître à toi. » Quant au père, il était resté à la basse-cour pour voir si la nouvelle venue s'entendait bien avec les autres animaux. Ainsi, chez les Marteaux, l'arrivée de la truie primait sur les histoires de Jacinthe et sur une éventuelle apparition de la Sainte Vierge. Jacinthe ne se découragea pas. Elle attendit le moment du repas et devant toute la famille attablée, elle raconta avec plus de détails ce qu'elle avait vu au début de l'après-midi. Ses sœurs l'écoutèrent avec intérêt, mais ses frères plus âgés se moquaient d'elle. On interrogea François, qui confirma les dires de sa sœur, mais n'y ajouta rien. Il se peut qu'il eut peur de sa cousine Lucie, qui lui avait fait promettre le silence. Son père avait invité un beau-frère pour le repas du soir. Celui-ci, intrigué, fit cette remarque. « Si les petits ont vu une femme vêtue de blanc, qu'est-ce que ça pourrait être, sinon Notre-Dame ?» Le père pensif ne dit rien. Le témoignage de Madame Olympia est précieux. Il nous permet de rentrer dans l'intimité de la famille Marteau en ce soir du 13 mai. Il est sans concession pour les participants et par là pour l'humanité entière. La petite truie fut mieux traitée que la Sainte Vierge. N'en est-il pas de même pour nous, où le plus souvent les soucis matériels priment sur les questions spirituelles? Les grands frères se moquèrent de leur petite sœur, sans apercevoir sa douleur d'être incomprise. Enfin, la mère, Madame Olympia, a voulu ramener sa fille à des propos plus crédibles, la traitant non sans douceur de petite folle. Ne soyons pas comme elle, sourds aux interventions de la grâce dans notre monde.
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1: Le soir du 13 mai 1917, devant toute sa famille réunie, Jacinthe raconta ce qu'elle avait vu en début d'après-midi. Elle reçut comme récompense raillerie et moquerie. Toutefois, son père ne dit rien. Il resta pensif. Monsieur Manuel Pedro Malto était un homme remarquable. Analphabète, il avait acquis une solide connaissance des choses et des hommes par expérience. Il avait voyagé. Il avait été envoyé comme militaire en Afrique pour défendre la colonie portugaise du Mozambique. Il y apprit l'écoute de la nature et l'importance du silence. Il fut un homme réservé dans ses propos, ne se prononçant que sur des points dont il était sûr. Il avait une grande estime pour la vérité. Il aimait dire « Nous ne devons pas tirer les choses et les faire autres qu'elles ne sont ». Pour toutes ces raisons, il avait la réputation d'être l'homme le plus sérieux du hameau, incapable de tromper quelqu'un. Ainsi, après avoir entendu le récit de sa fille Jacinthe, fidèle à son habitude, il resta silencieux, se laissant un long temps de réflexion avant de prendre parti. Il savait par expérience que ses enfants lui ressemblaient et ne pouvaient mentir. Mais peut-être avait-elle été l'objet d'une illusion. En 1944, interrogé par un prêtre italien, le père de Marchi,

0: auteur du célèbre livre de témoignages sur les apparitions de Fatima, M. Emmanuel Marteau confia le cours de ses pensées le soir du 13 mai. Elles furent vite confirmées par l'appui qu'il offrit aux voyants. On peut donc les recevoir en toute confiance. « Je pensais, dit-il, que Notre-Dame est déjà apparue souvent et de bien des manières depuis que le monde est monde. Voilà ce qui compte. Si le monde est mauvais, il serait pire s'il ne s'était pas produit des événements de ce genre-là. Le pouvoir de Dieu est grand. Nous ne savons pas ce qu'il en est de ceci, mais ce pourrait bien être quelque chose. Qu'il en soit ce que Dieu voudra. Bien vite, je me suis mis à avoir presque la conviction que c'était vrai ce que les enfants disaient. Oui, tout de suite, j'ai cru. Je me disais que les petits n'avaient aucune instruction, pas la moindre. Si la Providence ne leur avait pas envoyé d'aide, ils n'auraient pas pu dire de pareilles choses. Et quant à mentir, ah, Jésus, le François et la Jacinthe étaient tellement opposés à cela. Ainsi, M. Emmanuel Marteau fut le premier adulte à croire aux apparitions de Fatima. Ces arguments sont marqués de la rudesse de l'expression campagnarde. Mais si on prend la peine de bien les écouter, on en ressent la justesse et la richesse. En quelques mots frustes, tout est dit. On ne peut résister au plaisir de citer le père de Marchi. Quand, 13 ans plus tard, Monseigneur l'évêque de Léria publiera sa lettre pastorale sur le culte de Notre-Dame de Fatima et déclarera digne de foi les visions des enfants à la Cova d'Ailia, il ne fera que développer d'une manière théologique les considérations que le père Marteau, tout illettré qu'il était, avait déjà énoncées en ce soir du 13 mai 1917, à la lueur d'une petite lampe à huile, en mangeant son écuelle de choux et de pommes de terre. Des propos de M. Marteau, nous pouvons en garder un pour le méditer. Le monde, a-t-il dit, est peut-être mauvais, mais il serait pire sans les manifestations de la grâce divine. Nous ne pouvons pas faire la liste des bienfaits apportés par les apparitions de Fatima, car le domaine de la grâce n'est pas celui de la déduction logique. Mais nous croyons que l'influence de ces événements fut considérable. Le message de Fatima a changé le cours de l'histoire. Il participa à la chute de dictatures, il permit une plus grande entente entre les peuples, il le fit en modifiant les esprits, en suscitant la conversion de nombreux pécheurs. En cette année du centenaire des apparitions, prenons un temps d'action de grâce et redisons avec M. Marteau « Si le monde est mauvais, il serait pire s'il ne s'était pas produit des événements de ce genre-là. »
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Vous savez certainement, frères et sœurs, que pour qu'un journal télévisé soit réalisé, il doit comporter un bon nombre de mauvaises nouvelles. C'est une loi. Sinon, on ne l'écoute pas, paraît-il. Comme si les gens avaient besoin d'entendre chaque soir qu'il y a des gens malheureux qui sont obligés de subir des incendies ou des incendies de forêt pour qu'ils se rassurent en disant « Oh, chez nous, c'est quand même un petit peu mieux, nous n'avons pas tous ces problèmes. » Et du coup, on dort mieux parce qu'on sait qu'on n'a pas ces problèmes-là. Bon, quoi qu'il en soit, c'est vrai que lorsque nous écoutons un journal télévisé ou que nous relisons notre journal, nous sommes obligés d'être effrayés par le nombre de mauvaises nouvelles qui s'y trouvent. Et c'est normal que nous y compatissions, et même que nous fassions des choses pour que les choses que les événements s'améliorent. Mais puisque nous sommes chrétiens, nous devrions penser qu'au même moment, dans le ciel, il y a des millions, des milliards d'anges et de saints qui s'émerveillent. Parce que tout cela, c'est le monde visible, mais il y a le monde invisible, beaucoup plus important. Et dans le ciel, les habitants du ciel n'ont pas besoin de croire à la providence, ils voient. Ils ont l'évidence que le Seigneur a réussi à sortir beaucoup de bien de cette accumulation de maux. C'est le mystère de la providence que nous chantons dans le credo. Il est tout puissant, le Seigneur. Saint Augustin l'a dit dans une formule lapidaire qui se trouve dans le catéchisme de l'Église catholique, au chapitre de la providence. Dans sa toute puissance et sa sagesse, Dieu ne permettrait jamais l'existence d'un mal s'il n'était capable d'en tirer un bien plus grand. Donc l'un de nos péchés, c'est d'oublier tout cela, de ne pas faire une pause de temps en temps au cœur de la lecture d'un journal ou de l'audition d'un journal télévisé. Seigneur, dire que de tout cela tu tireras bien. Et de faire tout de suite une prière d'action de grâce, de dire merci à Dieu. Seigneur, qu'est-ce que tu es puissant. Et je me réjouis d'avance de ce que je verrai dans le ciel et que je ne vois pas encore. Et cela m'empêche de tomber dans un pessimisme terrible. C'est vrai que ceux qui ne font qu'écouter les mauvaises nouvelles finissent par désespérer du monde. Et cela, le Seigneur ne le veut pas. Car il dit, mon enfant, j'ai créé un monde pour qu'il soit beau, finalement. Tu le verras plus tard. Et comme je t'ai annoncé cette bonne nouvelle, tu dois t'obliger à y croire et ne pas te laisser accabler par l'évidence du mal qui existe autour de toi. Lorsque nous prions la Sainte Vierge, nous devrions lui demander beaucoup plus souvent, « Sainte Marie, Mère de Dieu, prie pour nous pauvres pécheurs. » Nous sommes tous tentés de flirter beaucoup trop avec le pessimisme que Satan nous suggère. Tu vois, le monde est foutu, ça va de mal en pis. Le monde est foutu, non mon enfant. Le monde, il est dans la main de Dieu et Dieu veut en sortir un chef-d'œuvre. Tu me combles de joie par tout ce que vous faites, avait écrit Sainte Thérèse à la fin des quatre évangiles qu'elle portait toujours sur son cœur. Ou bien, comme elle disait à Léonie, sa sœur, l'unique bonheur en ce monde, c'est de s'appliquer à toujours trouver délicieuse la part que Jésus nous donne. Ce que je vis, ça nous paraît parfois terrible, mais si le Seigneur nous le donne, c'est qu'il veut que nous lui fassions confiance. Ce que je dis est est utopique, c'est vrai. Ce que je dis suppose une foi très forte dans ce grand mystère de la providence divine. Qu'il illumine davantage tout ce que vous faites pour vous mettre au courant de ce qui se passe dans le monde. Sans oublier que dans le ciel, il ne cesse de prier pour que le monde s'améliore et que vous pouvez et que vous devez associer votre prière à celle du paradis pour que le monde soit encore plus beau à cause de votre prière. Amen.

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Heureux ces serviteurs-là que le maître, à son arrivée, trouvera en train de veiller. Luc 12, 37.

montrer aujourd'hui comment vous pouvez recourir à la Sainte Vierge lorsqu'il vous arrive de commettre une gaffe. Les gaffes, ce ne sont pas des péchés, mais souvent nous sommes extrêmement attristés d'avoir commis une nouvelle gaffe. Par exemple, nous oublions de souhaiter une fête ou un anniversaire à une personne que nous aimons bien, et habituellement nous le faisons. Qu'est-ce qu'elle va dire aujourd'hui? Elle m'oublie, cette personne, je suis oublié. Ou bien nous oublions le prénom de quelqu'un que nous connaissons bien. Oh, s'il oublie mon prénom, c'est qu'il ne pense pas souvent à moi. Ou bien nous égarons notre carte bleue, nous n'arrivons pas à la retrouver, et sans doute que nous l'avons perdue. Il faut tout de suite faire opposition pour qu'on ne puisse pas toucher de l'argent à partir de cette carte. Et puis voilà que quelques minutes plus tôt, nous la retrouvons comme c'est bête. Et il faut refaire des démarches pour avoir une nouvelle carte bleue. Ou bien nous sommes sur l'autoroute et nous ratons une sortie. Et à cause de cette erreur, nous allons être obligés de faire 30 km supplémentaires, comme c'est bête. Et alors que nous sommes plutôt pressés, comme c'est bête de perdre du temps comme ça. Et combien de choses pareilles. Alors qu'est-ce que nous devons faire à ce moment-là? Eh bien, ne pas entrer en tentation. Accepter tout de suite d'être comme tout le monde, d'être un être mortel. Nous ne sommes pas le bon Dieu. Même si nous sommes intelligents, nous oublions des choses, nous nous trompons. Et alors, eh bien, ce n'est pas grave. Ce n'est même pas un péché véniel. Le curé d'Ars aimait beaucoup raconter l'histoire qui lui est arrivée un jour. En allumant son feu, il jette une enveloppe dans la cheminée et il se rend compte que cette enveloppe contenait un billet de 500 francs qui s'en va en fumée, en cendres. Et lui qui n'aimait pas gaspiller de l'argent, il est tout malheureux, mais il réagit tout de suite et il dit à l'un de ses bons amis prêtres, « Oh, hier j'ai brûlé sans le savoir, sans m'en apercevoir, un billet de 500 francs, mais ce n'est pas grave, ce n'est même pas un péché véniel. » Voilà comment réagissent les saints. Ils sont attristés, bien sûr. Ils ne disent pas « c'est pas grave », mais ils disent « ce n'est pas très important ». Effectivement, ce n'est pas grave. Car ça fait partie de la providence. Ça fait partie de la providence. Dieu a permis que nous fassions cette erreur et ça doit nous permettre de faire un nouvel acte de foi dans la présence de Dieu dans notre vie. Et le sourire que nous présentons à Dieu est plus important que le billet de 500 francs que nous avons perdu, que nous avons jeté, que nous avons détruit par mégarde. Et aussitôt que nous avons commis une gaffe, il faudrait justement, Vierge Marie, aide-nous à comprendre que l'essentiel de notre vie, ce ne c'est pas de ne jamais faire de gaffe, l'essentiel c'est de ne jamais faire de péché. L'essentiel, c'est de ne pas rouspéter contre notre condition humaine. Et donc, il faudrait transformer nos gaffes en occasion de faire un nouveau sourire au Seigneur. Sainte Marie, Mère de Dieu, prie pour nous pauvres pécheurs, et bénis le fruit de tes entrailles, Jésus, qui accueille notre sourire. Et bénis le fruit de tes entrailles, Jésus, qui nous aide à accepter d'avoir fait une gaffe. Et alors, cette journée, au lieu d'être une mauvaise journée parce que nous y avons commis une grosse gaffe, devient une journée bien réussie. Nous en sommes sortis. Réussir, c'est s'en sortir. Nous en sommes sortis de ce mauvais pas. Au lieu de rouspéter, au lieu de blasphémer, finalement, contre Dieu, nous adorons la mystérieuse providence de Dieu. Et nous redisons avec la petite Thérèse, l'unique bonheur en ce monde est de s'appliquer à trouver toujours délicieuse la part que Jésus nous donne. Oh, voilà la véritable hiérarchie des valeurs. L'essentiel, ce n'est pas de ne pas commettre de gaffe. L'essentiel, c'est de ne pas rouspéter lorsque nous avons commis une gaffe. L'essentiel, c'est de ne pas en vouloir à Dieu, à notre condition humaine. L'essentiel, c'est d'aimer le Seigneur de tout notre cœur. Et de ne pas accorder à cette gaffe une importance énorme, énorme. Ce qui compte, c'est d'aimer. Ce qui compte, c'est de toujours sourire au Seigneur en toutes circonstances.
que la Vierge Marie nous aide à le faire en toutes circonstances.

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Le Fils de l'homme n'est pas venu pour être servi, mais pour servir, et donner sa vie en rançon pour la multitude. Marc 10, 45.

Est-ce que nous pouvons avoir une idée de la façon dont priait Marie avant l'Annonciation ? Bien sûr. Il suffit de se rappeler comment les enfants juifs étaient élevés du temps de Jésus et comment ils le sont encore. On apprend aux enfants que le grand commandement se trouve dans la Bible. « Écoute Israël, le Seigneur ton Dieu est l'unique, tu l'aimeras de tout ton cœur parce qu'il est infiniment bon et infiniment aimable. Aimez Dieu de tout son cœur. » La petite Marie a été habituée très jeune à penser comme ça. « Tu vois mon enfant, la grande chose à faire sur terre, c'est pas de se mettre en valeur, ce n'est pas de se rendre intéressant, c'est d'aimer Dieu, car lui seul mérite d'être aimé par-dessus tout. Et pourquoi ? Mais parce qu'il est infiniment bon et infiniment aimable. Il n'y a que lui qui est comme ça. Et par conséquent, ça satisfait notre désir, car tu sais, petite Marie, le grand désir que nous avons tous, c'est d'être aimé et de pouvoir aimer quelqu'un de formidable. Il n'y a que Dieu qui est comme ça. Dieu est infiniment bon. Il nous aime tout le temps. Il nous aime depuis toujours. Éternel est son amour. Il nous aime à tout instant. Et puis, il nous aime même quand nous avons fait des bêtises. La petite Marie ne faisait pas de bêtises, ne faisait pas de péché. Mais on lui a appris très vite à comprendre que Dieu pardonnait aux hommes, que c'était sa spécialité, sa carte de visite. Dieu de tendresse et de pitié, lent à la colère, plein d'amour et de fidélité. Et donc Marie apprenait à aimer les pécheurs de Nazareth en sachant que Dieu les aimait et qu'il fallait les aimer. Parce que Dieu est infiniment bon. Goûtez et voyez comme est bon le Seigneur. Et puis Marie, Dieu n'est pas seulement infiniment bon, il est infiniment aimable, infiniment formidable. Et c'est notre grand désir de pouvoir aimer quelqu'un sans défaut, qui ne se trompe jamais. Et Dieu, il est comme ça. Et donc Marie était habituée à tourner les yeux du cœur vers le Seigneur pour l'aimer de tout son cœur. Et c'était sa joie, aimer Dieu. Et à la fin de sa vie, elle continuera à aimer Dieu de cette façon-là, avec cette nuance évidemment extrêmement importante, qu'à la fin de sa vie, elle sait que celui qui aide vraiment les gens à prier, c'est l'enfant Jésus qu'elle avait porté dans son ventre pendant 9 mois, et qui était encore dans son cœur, non plus comme un enfant, mais comme le ressuscité. Plus que saint Paul, Marie pouvait dire à la fin de sa vie, « Ce n'est plus moi qui vis, c'est Jésus qui vit en moi. » Et donc, quand elle priait, après la résurrection de Jésus, dans l'Église primitive, Marie continuait à aimer Dieu de tout son cœur, mais avec Jésus. Elle pensait que Jésus était dans son cœur, elle ne le sentait pas, elle ne le voyait pas, mais elle savait qu'il était dans son cœur. Et c'est avec Jésus qu'elle disait, « Père, que ton nom soit sanctifié, tu es infiniment aimable, que ton règne vienne et vienne, parce que tu es infiniment bon. » Elle continuait à prier comme lorsqu'elle était petite, petite fille à Nazareth, mais elle priait en chrétienne, en super chrétienne, elle priait avec Jésus. C'est par Jésus, avec lui et en lui, qu'elle pouvait dire « Père » dans l'élan du Saint-Esprit. Voilà, la piété de Marie, toute petite, était d'aimer Dieu de tout son cœur. La piété de Marie à la fin de sa vie, c'était également d'aimer Dieu de tout son cœur, mais par Jésus, avec lui et en lui.

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Elle est grande, la porte. Il est large le chemin qui conduit à la perdition. Et ils sont nombreux ceux qui s'y engagent. Matthieu 7, 13.

Il y avait dans la chapelle du grand séminaire de Cambrai, où j'ai été ordonné prêtre, une statue de la Sainte Vierge que j'aimais beaucoup. Elle représentait Marie tenant sur son cœur l'enfant Jésus, et l'enfant Jésus tenait dans ses bras une croix. Et en me regardant, l'enfant Jésus avait l'air de dire, tu vois, si tu veux venir embrasser ta maman sur son cœur et en même temps son enfant, tu devras embrasser en même temps la croix que je te présente. Car il n'y a pas de vie chrétienne sans croix. J'en ai prévenu mes disciples. Si quelqu'un veut marcher à ma suite, il doit prendre sa croix chaque jour. Sa croix, cette épreuve que tu rencontreras chaque jour dans ta vie, ce sera un cadeau que je t'offre pour que tu puisses faire un nouvel acte de foi en ma providence et que tu puisses m'offrir quelque chose qui va sauver le monde avec

Et un jour, il s'est dit, mais ce corset, bien sûr, c'est mon corset, mais c'est aussi le corset que Jésus me donne. Et donc, il s'est mis à dire, notre corset, Jésus. Lorsque je revais chaque soir, chaque matin plutôt, ce corset, après quelques minutes où j'en ai été délivré, eh bien, c'est notre corset, Jésus. C'est toi qui me le donnes et c'est toi qui vas le porter avec moi. Et donc, ce corset est devenu pour lui une façon de se rappeler la présence continuelle de Jésus. Et le corset, c'était Jésus qui lui donnait, qui le lui donnait et qui l'aidait à le porter. C'est comme ça que notre intimité avec Jésus peut grandir au cours de notre vie. Pensez que les petites épreuves qui nous arrivent, c'est lui qui nous les donne gentiment. Et il faut aller les embrasser sur le cœur de sa maman. C'est Maman Marie qui nous aide à accepter ces épreuves. Tu vois, c'est Jésus qui te la donne, cette épreuve. Non pas pour t'ennuyer, mais pour t'enrichir. Cette épreuve, c'est comme le ciseau du sculpteur qui veut tailler une belle statue et qui est obligé d'en tailler, de supprimer certains aspects de la statue. Vous connaissez le mot célèbre de Jésus, « Venez à moi, vous tous qui ployez sur le fardeau. » Vos fardeaux, ils deviendront légers, ils conserveront la même taille et le même poids, mais ils deviendront légers si vous savez que c'est Jésus qui les a permis dans votre vie et qui vous aide à les porter. Au lieu de dire « nos fardeaux », au lieu de dire « mon fardeau »,« mon corset », on dit à Jésus « Jésus, cette journée, nous allons porter ensemble notre corset ».

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Bonjour à tous. En ce mois de mai, consacré à la Vierge Marie, à la prière, à l'amour particulier de la Vierge Marie, tout simplement. Bon mois de mai, eh bien j'aimerais vous parler des deux fêtes qui le ponctuent, à savoir la fête de Fatima, le 13 mai, donc la première apparition de la Vierge Marie aux enfants. Et puis, le mois se conclut par la fête de la Visitation, c'est le 31 mai, fête de la Visitation. Donc on a deux fêtes mariales qui toutes deux ont à peu près le même thème, une visitation, Marie vient visiter, eh bien, les hommes. Commençons par la fête de la Visitation de la fin du mois. En ces jours-là, nous dit Saint Luc, Marie se levant s'en alla en hâte au pays montagneux dans une ville de Juda, et elle entra dans la maison de Zacharie et salua Élisabeth. Or, dès qu'Élisabeth eut entendu la salutation de Marie, l'enfant tressaillit dans son sein et elle fut remplie de l'Esprit-Saint. Et élevant la voix, elle s'écria « Tu es bénie entre toutes les femmes et le fruit de tes entrailles est béni. D'où m'est-il donné que la mère de mon Seigneur vienne à moi ? Car lorsque ta voix a retenti lors de ta salutation, l'enfant a tressailli dans mon sein. Heureuse celle qui a cru les paroles qui lui furent dites de la part du Seigneur. » La visitation, c'est très beau. La visitation, ça nous dit, traditionnellement, c'est comme ça qu'on le commente, eh bien, c'est le premier acte de charité fraternelle de la Vierge Marie, bah, juste après, quelques mois en tout cas, après l'annonce pour elle-même de la naissance du Verbe de Dieu. Et elle gardait tout secret, tout était très contemplatif, et là, bah, pour la première fois, elle sort. Et elle sort parce que, pour aller voir sa cousine, pour l'aider, parce que sa cousine est âgée, comme Zacharie, et c'est la reproduction du miracle que Dieu avait déjà accompli avec Abraham et Sarah, qui étaient centenaires, et qui eurent Isaac, vraiment d'une façon tout à fait miraculeuse, et bien le miracle se recommence avec Zacharie et Élisabeth, son épouse. Et Élisabeth, elle est tellement à la joie qu'elle a attendu avant de le dire. Elle a attendu eh bien, que les premiers signes de sa grossesse apparaissent. Et Marie, elle le savait parce que lorsque l'ange est venu lui annoncer qu'elle-même, Marie, serait enceinte sous l'action de l'Esprit-Saint, l'ange lui avait donné ce signe. Voici que ta cousine Élisabeth, elle aussi, en son vieil âge, eh bien, attend un enfant. Et elle en est à son sixième mois, alors qu'on l'appelait la femme stérile, car rien n'est impossible à Dieu. Bien sûr, c'est un geste fraternel, mais un geste fraternel tout à fait normal, en particulier dans le contexte de l'Antiquité. Voilà une femme, sa cousine, qui est enceinte. De surcroît, cette cousine est une femme âgée. Donc déjà, si on va aider une jeune mère de famille parce qu'elle est enceinte et que, bien sûr, quand elle arrive au moment de l'accouchement, elle a beaucoup moins de force, elle est moins en forme pour s'occuper des affaires de la maison. Combien plus, eh bien, il est normal d'aller aider une femme âgée dans ces conditions. Et donc c'est un geste fraternel. Et la Vierge Marie le fait vraiment de tout son cœur d'enfant de Dieu, son cœur d'immaculé. Ça ne fait aucun doute. Mais en même temps, c'est pas un geste anormal. C'est pas un geste qui pousse à une admiration particulière. C'est le geste normal de la vie fraternelle, sociale, familiale. Marie va aider sa cousine. Mais Marie, elle a quand même derrière la tête, dans sa pensée aussi, le fait d'aller voir ce signe que l'ange lui avait donné. C'est
voir Élisabeth, cette femme âgée qui a conçu, elle aussi, avec l'aide du Seigneur et par volonté du Seigneur. Et elle veut voir ce Jean-Baptiste qui lui a été annoncé. Et lorsque les deux femmes se rencontrent, eh bien, il y a cette effusion qui se passe à travers leurs enfants. C'est un cœur à cœur, en quelque sorte. Avant même que les femmes ouvrent la bouche, eh bien, il y a quelque chose qui est passé entre elles. C'est Jean-Baptiste qui tressaille d'allégresse au dedans des entrailles de sa mère. Ah, il ne tressaille pas d'abord à cause de la Vierge Marie, encore que ce serait un excellent motif de tressaillement d'allégresse. Il tressaille bien évidemment à cause de la présence de Jésus. On a là donc deux femmes qui communiquent l'une avec l'autre, mais on a aussi deux enfants qui sont encore dans le ventre de leur mère et qui déjà communiquent l'un avec l'autre. Et ça, c'est vraiment quand même quelque chose d'extraordinaire. On peut s'arrêter un instant sur cette contemplation délicieuse. Deux enfants, ils sont encore dans le ventre de leur maman, et voilà qu'ils sont, l'Écriture le témoigne, des êtres à part entière. Et ces êtres à part entière, eh bien, communiquent eux aussi. Bien sûr, ils ne se déplacent pas, ils ne sont pas autonomes, mais lorsqu'ils sont en présence l'un de l'autre, eh bien, ils sentent la présence de l'autre et ils communiquent comme ils peuvent, selon leur modalité d'embryon. Donc c'est très beau à voir cette réalité, bien sûr. Jésus, qui est dans le ventre de sa mère, eh bien, est le Verbe de Dieu. Et Jean-Baptiste a une mission, une grande vocation. Donc c'est un climat de joie. Mais la joie des hommes, c'est-à-dire qu'on a deux femmes, qui, notamment une surtout, qui est dans les peines, dans la difficulté. Pas une difficulté anormale, c'est pour une naissance, c'est une belle difficulté, une belle fatigue, mais en même temps, elle est là. Donc la Vierge Marie vient visiter sa cousine Élisabeth. Et la réponse à l'acclamation d'Élisabeth, c'est le Magnificat. Marie répond par le Magnificat. Bienheureuse celle qui a cru aux paroles qui lui furent dites de la part du Seigneur. Là, Élisabeth, sans avoir été témoin de l'entrevue de l'ange Gabriel avec la Vierge Marie, eh bien, lui fait ce bel éloge. Elle a été, par la motion de l'Esprit Saint, tenue au courant de ce qui se passait, donc on est bien obligé de le constater. Et elle félicite Marie pour sa foi qui, contrairement à Zacharie, l'époux d'Élisabeth, eh bien, a été vraiment totale, sans le moindre doute, sans la moindre réserve. Marie ne se réserve rien. Et de même, lorsqu'elle va évidemment visiter les hommes, elle ne se réserve strictement rien, elle vient entièrement de la part de Dieu. Là, elle est venue voir ce signe grand et merveilleux et elle répond à la salutation d'Élisabeth par un complément, et ce complément, c'est le Magnificat. Oui, Magnificat, c'est vraiment, il est viril, je dirais. Marie, la douce Vierge Marie, eh bien, a une volonté et elle admire Dieu, mais pour ce que Dieu veut faire, pas un Dieu illusoire, pas le Dieu de son imagination ou la projection d'elle-même. Non, c'est vraiment le Dieu qui disperse les superbes, qui renverse les puissants de leur trône, qui élève les humbles, qui comble de bien les affamés et qui renvoie les riches les mains vides. C'est la Vierge Marie, la douce Vierge Marie, qui formule ces propos. Et voilà, cette visitation, la première de l'histoire, devait être suivie par d'autres visitations. Pas à Élisabeth, bien sûr, mais aux hommes. Et Fatima, eh bien, est l'une de ces visitations. Et là, à Fatima, eh bien, Marie, eh bien, nous montre qu'elle a toute l'impétuosité, toute la virilité et toute la spiritualité merveilleuse du Magnificat qu'elle continue à faire retentir dans le monde. On dit, on évoque toujours les deux commandements du Seigneur, l'amour de Dieu et l'amour du prochain. Et Marie, dans une visitation à Lourdes,
nous montre qu'elle est l'Immaculée et elle invite à la prière. Et ça, c'est vraiment le premier commandement. Il faut prier. Alors, on a beaucoup décrié depuis les années 70 la prière, en disant que ça empêchait d'agir, ça faisait... On perdait du temps. Non, il faut agir. Le chrétien doit être un militant. Et c'est le second commandement qui résume le premier aussi. Celui qui agit, eh bien, il honore Dieu. Mais les choses ne sont pas si simples, pas si découpées, pas si tranchées. Il y a deux commandements. Et le premier, c'est la prière. C'est ce que Marie nous rappelle à Lourdes. Et elle nous le rappelle en nous disant qu'elle est l'Immaculée. Donc, pour la prière, ça purifie. C'est la prière qui fait que Marie était immaculée, pas seulement ses bonnes actions, son attention aux autres. Elle est une attention qui existait d'ailleurs, je n'admire absolument pas. Mais c'est sa prière. La prière, c'est premier. Et c'est ce qu'elle nous demande de faire à Lourdes. Et puis... à Fatima, cette fois-ci, parce que nous commémorons donc la première apparition de la Vierge Marie en cette fête du 13, eh bien, là, c'est le second commandement. C'est vraiment une visitation, Fatima. Elle vient avertir les hommes, eh bien, de la nécessité du salut, de la nécessité de la prière, bien sûr. Mais là, elle vient leur dire que par la vision de l'enfer, par exemple, qui adviendra 2 mois plus tard, elle montre l'enfer aux enfants, et elle leur explique ainsi eh bien, que l'amour du prochain, c'est pas seulement, comme on disait dans les années 70, faire des œuvres sociales, c'était même pas la peine de parler de Dieu, puisque de toute façon... le bien en lui-même était transfiguré. Le bien transformait le monde. Et donc, c'était même pas la peine de se dire chrétien. Il suffisait, eh bien, de participer aux œuvres sociales, à l'enrichissement des plus pauvres, à l'accès à la culture, que sais-je, etc. On était omnubilés sur l'investissement dans la société, la transformation de la société... d'une manière humaniste, et je vous dis, moi, j'entendais les prêtres à cette époque-là qui disaient que c'était même pas la peine de prier, bien sûr, ça c'était une perte de temps purement et simplement, mais en plus c'était même pas la peine de dire que c'était au nom du Seigneur et de montrer l'Évangile. Il suffisait d'être dans le monde et de participer à une construction humaniste du monde. Et la Vierge Marie, Fatima, elle nous dit autre chose. Fatima, la Vierge Marie, elle montre l'enfer aux enfants. Alors d'abord, quand elle leur apparaît, elle leur dit « Je suis du ciel ». Ah, c'était la question, les enfants, d'où venez-vous, madame ? « Je suis du ciel ». Ah, elle vient du ciel, la Vierge Marie. C'est un autre monde, le ciel. C'est pas notre monde, c'est pas sa logique. Elle vient visiter des enfants et à travers eux, bien évidemment, les foules du Portugal et les foules du monde entier pour nous donner des avertissements salutaires, pour nous tirer de notre léthargie, de notre obsession du domaine matériel. Je viens du ciel. Voilà. Déjà d'emblée, là, notre perspective matérialiste est bouleversée. Et c'est la transcendance là, qui d'un seul coup apparaît dans ces quatre mots « Je suis du ciel ».« Je suis du ciel ». C'est comme si elle avait dit « Je suis l'Immaculée » quasiment. Et c'est tout aussi transcendant, ça nous fait passer d'une dimension à une autre. Et ça, c'est le propre de la prière. La prière, ça ouvre les portes du ciel et on se trouve présent, comme dit Saint Jean dans l'Apocalypse. Les élus qui sont sur la terre, eh bien, participent au cantique de Moïse et au cantique de l'agneau qui se réalise, qui se fait entendre dans le ciel, un ciel qui est si loin de la terre apparemment. Mais il y a des ponts. Il y a des portes, et ces portes nous permettent de communiquer. Marie, elle ouvre la porte et elle vient à Fatima voir les enfants du Père, les hommes et les femmes.
et pas seulement au moment de, en 1917, quand c'est advenu, mais tous les jours, lorsque nous mettons Marie, lorsque nous prions Marie, eh bien cette porte s'ouvre et nous communiquons avec l'incommunicable en quelque sorte. Je suis du ciel, c'est la première chose, les premiers mots que la Vierge Marie prononce et qui sont extrêmement significatifs. Il faut prier. Et contrairement à ce qu'on disait dans les années 70, eh bien la prière, c'est pas du tout une perte de temps. La prière, c'est ce qui va permettre, me donner de l'énergie, me donner des motifs et le désir, eh bien, de réaliser le second commandement, aimer son prochain comme soi-même. Si je n'ai pas la prière, j'ai pas la force d'aimer le prochain comme moi-même. Alors si on veut aimer le prochain comme soi-même en faisant abstraction du premier commandement, aimer Dieu au-delà de soi, plus que soi-même, eh bien, si on fait abstraction de ce commandement, eh bien, on est dans une grande illusion, parce qu'on n'arrivera jamais à aimer l'autre comme soi-même. On n'en aura pas la force. Et la deuxième chose, c'est ce que dit Marie à Fatima, c'est que l'amour du prochain, eh bien, c'est pas de lui donner, c'est pas tant en tout cas, c'est pas d'abord de vouloir transformer le monde, les structures sociales, l'égalité, la justice, etc., ce qui n'est pas une mauvaise chose, bien évidemment. Mais c'est pas la première. La première que Marie souligne, c'est la perdition des âmes. Le passage, c'est, je vais vous lire juste un petit passage comme ça. Voilà ce que dit Marie après la vision de l'enfer aux enfants. Et c'est elle qui montre l'enfer. Hein. C'est pas, les enfants n'assistent pas à l'enfer et voient la Vierge Marie après. Non, ils voient la Vierge et la Vierge leur montre l'enfer. C'est vraiment le message profond, intime de la Vierge Marie. Vous avez vu l'enfer où vont les âmes des pauvres pécheurs. Afin de les sauver, Dieu veut établir dans le monde la dévotion à mon cœur immaculé. C'est le grand message de Fatima. L'amour du prochain, c'est d'abord et avant tout, eh bien, de signaler les risques de perdition où nous conduisent l'amour de nous-mêmes, où nous conduit le rejet de Dieu, où nous conduit une vision trop matérialiste du monde, ou trop scientifique, mais c'est matérialiste, ou trop financière, c'est encore matérialiste, ou trop faite de loisirs, c'est encore matérialiste, tout est matérialiste. Nous ne pensons pas à l'autre monde, nous ne pensons pas au ciel. Marie ne pense qu'à ça, je suis du ciel. C'est là que je demeure, c'est là que demeure mon cœur, mon âme, et même mon corps d'ailleurs. Mais le chrétien, lui, doit au moins faire demeurer dans ce ciel, eh bien, son âme, son cœur, son désir. Sinon, c'est l'autre, c'est sous nos pieds que s'ouvre un abîme, cet abîme qu'est l'enfer, le monde de la perdition. Et vraiment, l'apostolat de la Vierge Marie, sa visitation empressée auprès de nous, non seulement dans l'histoire, en 1917 par exemple, là pour l'apparition de Fatima, mais aujourd'hui encore, elle vient nous visiter. Souvent, on a l'impression qu'on prend l'initiative, mais on s'aperçoit que lorsque nous prenons l'initiative de la prière, et il faut le faire. Bah, souvent, notre prière, elle est sans beaucoup de force. En revanche, Marie, souvent, c'est elle qui prend l'initiative de la prière pour nous donner le goût de la prière. Elle vient nous trouver. Et alors là, la prière change de ton. Et elle devient bien suave, cette prière. Les enfants étaient fascinés par Marie. Comme elle est belle. D'ailleurs, tous les enfants de toutes les apparitions n'ont eu que ce même cri. C'est l'image de la beauté, de la douceur, de la tendresse. Alors vraiment, ben accueillons ça, notre apostolat, notre réalisation du second commandement, eh bien c'est comme pour Marie, lors de la visitation avec sa cousine Élisabeth, doit aller au-delà de ce qui est normal.
s'occuper de la gestion du monde. Bah, c'est comme Marie qui va trouver sa cousine qui est enceinte pour lui donner un coup de main. C'est normal pour un être humain de faire une chose pareille. C'est bien, mais c'est normal. C'est pas une chose inimaginable. Les païens eux-mêmes sont tout à fait capables de le faire, d'en avoir l'idée et même le désir et de bien réussir à le faire. C'est pas anormal de faire ça. Donc il faut autre chose pour le chrétien. Il faut ce que la Vierge Marie avait dans son cœur et même dans ses entrailles. Il faut le Verbe de Dieu. Alors ces visitations prennent un tout autre tour. Ces visitations deviennent des portes qui ouvrent sur le ciel, qui ouvrent le cœur de ceux que nous allons visiter pour réaliser le second commandement, bien qu'il leur ouvre le ciel à eux aussi, le monde de la foi, la souveraineté de Dieu, souveraineté miséricordieuse et non pas souveraineté disciplinaire. Voilà le beau mois de mai. Prions vraiment la Vierge Marie en ce mois. Demandons-lui vraiment de nous faire connaître le ciel, de nous faire désirer le ciel et de nous garder de tout mal. Amen.

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1: Le 14 mai 1917, la mère de Jacinthe et François ne put s'empêcher de raconter à ses voisines toutes les choses extraordinaires que sa petite lui avait avouées la veille au soir. Elle le fit sourire aux lèvres pour montrer qu'elle ne croyait pas complètement à ce qu'elle révélait. La nouvelle se répandit rapidement dans tout le hameau, jusqu'à atteindre la famille de Santos. La sœur aînée de Lucie, Maria des Anges, témoigna plus tard du moment où elle apprit les événements extraordinaires de la veille. Elle le fit en ces termes. Une voisine, dès le matin, vint me dire que la mère de Jacinthe lui avait dit que la petiote avait raconté ceci et cela. De vrai, j'en fus un peu effrayé, et j'allai trouver Lucie, qui était sous les figuiers, occupée à je ne sais plus quoi. « Oh Lucie, lui dis-je, j'ai entendu dire que tu avais vu Notre-Dame à la Cova d'Airia. Est-ce vrai ? Qui t'a dit cela ? » balbutia-t-elle, stupéfaite. « J'ai entendu dire par des voisines que tante Olympia leur avait raconté que Jacinthe leur avait dit cela. » Lucie resta quelque temps songeuse, et ensuite me dit tout ennuyée, et moi qui lui avais tant dit de n'en parler à personne. Je lui demandais alors, mais pourquoi ? Elle me répondit, parce que je ne sais pas si c'est Notre-Dame. C'était une femme très belle, je la pressais tant qu'elle me raconta tout. Jamais je n'avais vu la petite si triste. Quel contraste entre la joie exubérante de Jacinthe, incapable de garder pour elle ce qu'elle avait vu, et la profonde tristesse de Lucie, ne parlant qu'à force de sollicitations et avec regret. Comment expliquer le comportement de Lucie ? La question est délicate, et là aussi, on ne peut émettre que des hypothèses. Comme aînée du groupe, elle s'est sentie responsable de ses deux cousins. Elle a voulu leur éviter les moqueries des grandes personnes. De plus, comme le montre le témoignage de Maria des Anges, elle fit preuve d'une grande prudence sur l'identité de l'apparition. Celle-ci n'avait pas révélé son nom, elle leur avait seulement promis que plus tard, elle dirait qui elle était et ce qu'elle voulait. Lucie pensait qu'il ne fallait pas anticiper cette révélation, sous peine de blesser la belle dame. Mais il y a d'autres raisons plus profondes à l'affliction de Lucie. À ce moment, elle ignorait ce que Jacinthe avait raconté. Elle eut peur que sa petite cousine ait avoué l'acte d'offrande de leur personne qu'ils avaient généreusement prononcé à la demande de la belle dame. Heureusement, ce ne fut pas le cas, et cet engagement privé resta ignoré pendant de nombreuses années. Dans son quatrième mémoire, rédigé à la fin de l'année 1941, sous la demande expresse de l'évêque de Liria, sœur Lucie ressentit hésitation et tristesse au moment de raconter les apparitions de la Sainte Vierge. Elle fit part de son désarroi. « Maintenant, Excellence, ce sera la page la plus douloureuse de celle que vous m'avez demandé d'écrire. Après que votre Excellence m'ait demandé, en particulier, de décrire les apparitions de l'ange, voici que le révérend Père Galamba vous a dit récemment, « Commandez-lui, Excellence, commandez-lui d'écrire tout, mais tout. » Et vous, Excellence, assisté certainement par l'Esprit-Saint, vous avez prononcé cette phrase, « Cela, je ne l'ordonne pas, je ne veux pas me mêler de ce qui est secret. Grâce à Dieu, un autre ordre aurait été pour moi une source de perplexité et de scrupule. » Toutefois, sœur Lucie éprouva une grande difficulté à choisir entre ce qu'elle pouvait dire, entre ce qu'elle pouvait suggérer, et enfin, entre ce qu'elle devait encore cacher. Elle avoua que chacun de ses mots avait été pesé, médité dans la prière. Elle aurait préféré ne pas relater ses événements et rester dans l'ombre, continuant d'offrir en silence sa vie à Dieu et au cœur immaculé de Marie. Admirons la profonde humilité de Lucie. Elle ressentait une profonde tristesse dès qu'elle était considérée comme une héroïne. Avec elle, sachons nous réfugier dans le silence de Dieu, fuyant la bruyante approbation de nos actes par notre entourage.
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Je vous exhorte, par la tendresse de Dieu, à lui présenter votre corps, votre personne tout entière, en sacrifice vivant, saint, capable de plaire à Dieu. Romains 12, 1.

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1: Les années qui précédèrent les apparitions de Notre-Dame à Fatima furent éprouvantes pour la famille de Santos. Antonio et Maria Rosa, les parents, avaient eu 7 enfants, un mourut à la naissance, et parmi les 6 autres, on compte 1 garçon et 5 filles. Lucie était la dernière. Jusqu'au milieu de l'année 1916, la joie régnait chez les deux Santos. Leur maison était largement ouverte, et chaque soir, des voisins entraient pour passer avec eux une partie de la veillée. En moins d'un an, ce bonheur familial laissa place à la tristesse. En août 1916, la fille aînée, Maria, épousa Antonio des Anges. Elle ne partit pas loin, elle s'installa dans le hameau, à proximité de la demeure paternelle, mais elle avait quitté la maison. Quelques mois plus tard, ce fut le tour de la seconde fille, Teresa de Jésus, de se marier. Elle vint habiter le hameau de Lomba. Le père, Antonio, se mit à fréquenter un groupe de personnes oisives, jouant et buvant avec eux. On a peut-être exagéré le penchant d'Antonio pour la bouteille. Il ne semble pas avoir été un véritable ivrogne. Ce qui est sûr, c'est qu'il manqua d'ardeur au travail. L'unique garçon de la famille, qui était jeune, ne pouvait à lui seul nourrir ses parents et ses sœurs non mariées. Maria Rosa dut vendre quelques terres, mais cela ne suffit pas pour assurer un minimum aux membres restants à la maison. Elle plaça alors 2 de ses filles, Gloria et Caroline, comme servantes. Il ne restait plus que 4 personnes au foyer familial, et le plus souvent 3, quand le père était absent. Dans son second mémoire, sœur Lucie a décrit la situation morose chez les deux Santos dans les jours qui précédèrent la première apparition de Notre-Dame. Mon frère demeura à la maison pour s'occuper des champs qui nous restaient. Ma mère s'occupait du ménage, et moi, j'allais faire paître notre troupeau. Ma pauvre mère vivait plongée dans une amertume profonde, et lorsque le soir, nous étions réunis tous les 3 près du feu, en attendant mon père pour souper, et qu'elle voyait vide les places de ses autres filles, elle disait avec une grande tristesse,

0: Mon Dieu, où est partie la joie de ce foyer ? Puis inclinant la tête au-dessus d'une petite table qui était à son côté, elle donnait libre cours à ses larmes. Mon frère et moi, nous pleurions avec elle. C'était une des scènes les plus tristes auxquelles j'ai assisté. Je me sentais le cœur déchiré de peine par l'absence de mes sœurs et par l'amertume de ma mère. À cette époque, Maria Rosa subissait une forte dépression dont les raisons venaient à la fois du délitement de sa famille, de la paresse de son mari et aussi de graves problèmes de santé. Elle souffrait d'une vertèbre déplacée, d'une lésion cardiaque et d'une descente rénale. Dans ces circonstances, la nouvelle de l'apparition du 13 mai fut pour elle un souci supplémentaire, un de trop. Très vite, après un court moment de doute, elle déclara que Notre-Dame n'était pas venue à la Cova d'Airia et que sa fille Lucie n'était qu'une menteuse. Or, s'il existait un défaut qu'elle ne pouvait supporter de la part de ses enfants, c'était de mentir. Elle allait donc user de toute son autorité pour que Lucie revînt sur ses dires. La pauvre petite allait avoir à supporter une lourde peine. Sa mère qu'elle aimait, qu'elle aurait tant voulu consoler, devenait son ennemie. Elle ne pouvait lui obéir sans manquer à la vérité, plus que cela, sans manquer de fidélité à la belle dame devant qui elle s'était engagée à offrir sa vie. Il ne lui restait que le silence, qui était vécu par sa mère comme une provocation. Heureusement, ses cousins venaient souvent la consoler et lui rappeler les paroles, surtout acceptez avec soumission les sacrifices que le Seigneur vous enverra. Dans des situations de souffrance, quand tout espoir d'amélioration est illusoire, pensons à la petite Lucie, qui surmonta la mélancolie et la colère injuste de sa mère avec patience et résignation. Comme elle, retirons-nous dans un coin solitaire et offrons nos peines pour la réparation de nos fautes et la conversion des pécheurs.
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Seigneur, que ta main soutienne ton protégé, le Fils de l'homme qui te doit sa force. Psaume 79, 18.

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0: Causerie avec un prêtre. Ce soir, nous parlerons de mariologie. Je me présente, je suis Julien, en première année de propédeutique au séminaire d'Ars. Nous passerons une heure ensemble en compagnie du père Étienne Richer. Je vous redonne le principe de l'émission. Dans une première partie, je parlerai avec le père Étienne Richer de mariologie. Alors, nous ouvrons donc cette émission avec le père Étienne de la communauté des Béatitudes, qui est par ailleurs enseignant à l'Institut catholique de Toulouse, en mariologie, n'est-ce pas ?
1: Bonsoir Julien, oui.
0: Bonsoir Père. Alors, dans une première partie, nous allons parler des manifestations progressives de Marie dans l'Église. Alors, très bientôt, nous aurons les anniversaires des apparitions de Fatima. Nous fêterons le siècle de ces apparitions. Et aussi la conversion de Ratisbonne. 175 ans, c'est cela ?
1: Tout à fait. Effectivement, puisque nous sommes en 2017, il y a au moins effectivement ces deux anniversaires que vous venez d'évoquer, le centenaire des apparitions de la Vierge Marie à Fatima au Portugal, qui a été comment dire, le point de départ d'un grand mouvement en faveur de la consécration au cœur immaculé de Marie. Et puis, c'est aussi cette année, 2017, le 175e anniversaire de la conversion d'Alphonse-Marie Ratisbonne. Or, le cœur de sa conversion a été une expérience de la présence de la Vierge Marie dans sa vie et dans la vie de l'Église. Donc, voilà, au moins deux anniversaires qui peuvent motiver notre attention renouvelée à la présence de Marie dans la vie de l'Église et donc à l'actualité de la mariologie, de la foi mariale de l'Église. Il faut bien sûr se souvenir que toute cette période, déjà depuis le milieu du XIXe siècle, mais a fortiori à partir de 1917, à partir des apparitions à Fatima, jusqu'en 1950, la proclamation du dogme de l'Assomption de la Vierge Marie par le pape Pie XII, et même jusqu'au Concile Vatican II, jusqu'à la rédaction de ce grand chapitre 8e de la Constitution du Concile Vatican II sur l'Église, nous sommes dans une époque qui était une époque résolument mariale, une époque de grande ferveur mariale, que nous avons peut-être un peu de mal à imaginer aujourd'hui, mais il est bon d'en faire mémoire à cette occasion.
0: Alors justement, pourriez-vous nous évoquer les manifestations progressives de Marie dans l'Église ?
1: Oui, alors, cette très belle expression que vous venez d'employer, à savoir la manifestation progressive de Marie dans l'Église, c'est une expression empruntée à un grand théologien du XXe siècle, à savoir le cardinal Jean Danielou. C'est l'expression qu'il emploie lui-même dans un magnifique petit livre publié en 1954, qui était une année mariale, ou même quelques années auparavant, peut-être déjà, à la fin des années 40, qui s'intitule « Le mystère de l'Avent ». Et dans ce petit livre, le cardinal Danielou explicite ce qu'il entend par « manifestation progressive de Marie dans l'Église ». Et il explique qu'elle se vérifie au moins de quatre manières, qu'elle s'exprime au moins selon quatre modalités dont il est très intéressant de faire mémoire. Alors la première modalité, le premier niveau à travers lequel cette manifestation progressive de Marie s'exprime dans l'Église, c'est bien sûr l'histoire des dogmes. C'est-à-dire les dogmes successifs, les vérités de foi ayant une valeur dogmatique par lesquelles la manifestation de Marie est de plus en plus
0: précisée.
1: Évidente et précisée. Nous avons fait mémoire récemment en 2004, du 150e anniversaire de la proclamation du dogme de l'Immaculée Conception par le bienheureux pape Pie IX en 1854, ou bien plus récemment, en 2010, nous avons fait mémoire du 60e anniversaire de la proclamation par le pape Pie XII du dogme de l'Assomption. Hein? Mais bien sûr, ces dogmes successifs, bah, c'est d'abord évidemment celui de la maternité divine de Marie, puisqu'elle est la mère du Fils de Dieu, hein? Ce qui fait référence au concile d'Éphèse en 431, hein? Le concile d'Éphèse ayant approuvé la fameuse seconde lettre de Saint Cyrille d'Alexandrie à Nestorius, qui lui contestait que l'on puisse qualifier Marie de mère de Dieu, hein? Mais le concile d'Éphèse a donné raison à Saint Cyrille d'Alexandrie. Donc, maternité divine de Marie. Bien entendu, dans l'esprit des pères de l'Église, cette maternité de Marie a toujours été comprise comme une maternité virginale. Mais l'Église va encore préciser hein, sa foi dans la virginité perpétuelle de Marie, notamment en 649, hein, à l'occasion du premier concile de Latran, hein, convoqué par le pape Martin Ier, ce qui sera confirmé bien sûr plus tard, notamment par le concile de Trente. Et puis, plus récemment, donc, ont été définis, en engageant l'infaillibilité pontificale, par les papes Pie IX et plus tard Pie XII, les dogmes de l'Immaculée Conception, puis de l'Assomption de la Vierge Marie. Donc, premier niveau, première modalité de manifestation progressive de Marie dans l'Église. Ce développement de l'intelligence contemplative de l'Église quant au mystère de Marie. Un deuxième niveau, deuxième registre, c'est que cette manifestation progressive de Marie s'exprime aussi par sa découverte progressive dans l'Écriture sainte. Il est très intéressant de constater que on avait pensé, non sans raison, que le renouveau biblique qui a commencé à porter du fruit au sein de l'Église catholique dès la fin du XIXe siècle, on avait pensé que ce renouveau biblique réduirait la mariologie, ou si vous préférez la théologie mariale, c'est pareil, à peu de choses. Or, c'est tout le contraire qui s'est produit. C'est tout le contraire qui s'est produit. Et certains théologiens, d'ailleurs, l'avaient bien pressenti. C'est intéressant, par exemple, de relire sous la plume d'un grand théologien qui a eu une influence forte sur Joseph Ratzinger, Benoît XVI, Romano Guardini, avait dit, avait écrit, qu'il était très important de bien fonder, je dirais, la foi mariale de l'Église, la spiritualité mariale et même la dévotion mariale sur l'Écriture sainte, sur la méditation de la parole de Dieu. Et il ajoutait, mais attention, l'Écriture est beaucoup plus riche qu'on ne l'imagine. Les résultats dépasseront tous les miracles de légende et tous les superlatifs d'une pieuse éloquence. Et le moins qu'on puisse dire, c'est que les faits, hein, les fruits, les bienfaits du renouveau biblique en mariologie ont prouvé que Romano Guardini avait tout à fait raison. Parce que, bien loin de réduire à peu de choses la théologie mariale de l'Église, le renouveau marial l'a profondément, le renouveau biblique l'a profondément enrichi, profondément renouvelé, et au contraire a permis de redécouvrir, de mieux comprendre la manière dont les pères de l'Église pouvaient lire eux-mêmes l'Écriture, considérer par exemple Marie comme la nouvelle Ève, ou bien comme la fille de Sion. Donc, et d'autre part, ce renouveau biblique a eu aussi pour fruit un approfondissement de l'intelligence de ce que le cardinal Joseph Ratzinger, avant même d'être le pape Benoît XVI, appelait, avec raison, le lieu biblique de la mariologie, le lieu biblique de la théologie mariale, et aussi donc de la vie mariale et de la spiritualité mariale et de la dévotion mariale en insistant sur le fait que eh bien, le lieu biblique de la Mariologie, ce n'est pas tel ou tel verset de l'Écriture sainte, ce n'est pas seulement tel ou tel passage, mais c'est l'ensemble de l'Écriture sainte et notamment le nœud entre l'Ancien et le Nouveau Testament. Donc, pour donner ces quelques exemples des fruits, des bienfaits du renouveau biblique, non pas pour faire disparaître la mariologie, mais au contraire, la renouveler en profondeur. Donc ça aussi, c'est un second registre, un second niveau d'expression de la manifestation progressive de Marie dans l'Église, dans la pensée du cardinal Jean Danielou, auquel je faisais référence au début. Il y a encore deux registres, deux niveaux d'expression de cette manifestation progressive de Marie dans l'Église. Tout d'abord, bien entendu, les apparitions mariales, les apparitions de la Vierge Marie, pour celles qui sont authentiques, bien entendu, plus fréquentes et plus éclatantes depuis au moins un siècle et demi. Pour faire court, depuis les apparitions de la Vierge Marie à la rue du Bac, à Pontmain, à Lourdes, bien sûr, à Fatima et ailleurs. Donc, manifestation croissante de Marie dans l'Église à travers les apparitions mariales. Bah, nous avons fait mémoire, là aussi, relativement récemment, en 2008, du 150e anniversaire des apparitions de la Vierge Marie à Lourdes. Et cette année, comme nous l'avons dit déjà, nous faisons mémoire du 100e anniversaire des apparitions de la Vierge Marie à Fatima. Et donc, rôle donc dans cette manifestation progressive de Marie à l'Église des apparitions mariales. Et puis enfin, un dernier niveau, conformément à ce que avait compris et écrit, et on peut dire même prophétisé, au bon sens du mot, Saint Louis-Marie Grignan de Montfort, eh bien, il y a dans le monde plus intérieur et caché de la sainteté, il apparaît toujours davantage que toute sanctification, tout chemin de sainteté authentique s'opère par une union filiale au fiat de la Vierge Marie. Et bien entendu, parmi les nombreuses figures de sainteté contemporaine, évidemment, celle qui vient spontanément à l'esprit, c'est bien entendu celle du Saint-Pape Jean-Paul II, qui avait emprunté sa devise bien connue, Totus Tuus, au traité de la vraie dévotion à la Sainte Vierge de Saint-Louis-Marie Grignan de Montfort, qui avait d'ailleurs été retrouvé en 1842, après avoir été ignoré pendant longtemps, puisque Grignan de Montfort est mort en 1716, donc c'était le tricentenaire de sa mort l'année dernière, en 2016, eh bien c'est la même année que celle de la conversion de Ratisbonne, simple coïncidence, que le traité de la vraie dévotion à la Sainte Vierge de Saint-Louis Grignan de Montfort a été retrouvé. Donc, Saint Jean-Paul II est bien entendu une figure de sainteté qui met fortement en relief le rôle de Marie dans la formation des saints, c'est-à-dire le rôle de Marie dans le chemin, dans l'itinéraire de grâce des baptisés, dans le chemin de sanctification auquel nous sommes tous appelés. Voilà pour ces quatre niveaux, ces quatre registres d'expression de cette manifestation progressive de Marie dans l'Église dont prenait acte et invité à prendre acte déjà, bien avant le Concile Vatican II, le cardinal Jean Danielou. Voilà pour répondre à votre question.
0: Oui. Alors justement, pourriez-vous aussi nous spécifier de quoi Marie est-elle le signe ?
1: Alors, très, très, très bonne question. Marie est-elle pour nous, et pour l'Église, et pour le monde, signe ? Marie, mère de Jésus, mère de Dieu, puisque Jésus est le Fils de Dieu, mais aussi, comme l'a dit Paul VI, le 21 novembre 1964, mère de l'Église, et même, on peut dire, mère de tous les hommes pour lesquels le Christ est mort. Marie est-elle signe? Et si elle est signe, de quoi est-elle signe? Parce que le propre d'un signe, c'est de renvoyer à autre chose que lui-même, à quelqu'un d'autre que lui-même. Dans le livre de l'Apocalypse de Saint Jean, donc l'ultime livre du Nouveau Testament, au chapitre 12, il est justement question d'un signe grandiose. Or, le signe grandiose que Saint Jean voit dans le ciel, c'est justement une femme, il n'est pas dit quel est son nom, une femme enveloppée de soleil, et la liturgie l'interprète comme se rapportant, entre autres, à la très sainte Vierge Marie, mère de tous les hommes, par la grâce du Christ rédempteur. Alors bien sûr, les théologiens, les biblistes nous diront que la femme du livre de l'Apocalypse, ça n'est pas seulement Marie, c'est aussi Israël, c'est aussi le peuple de Dieu, c'est aussi l'Église, ce qui est tout à fait vrai, ce qui n'interdit pas pour autant d'y reconnaître aussi la Vierge Marie, l'évocation de la Vierge Marie. Alors, de quoi Marie est-elle signe? Avant d'essayer de répondre à cette question, il faut se rappeler que désormais, la Vierge Marie, en vertu de son Assomption, est glorifiée en son corps et son âme. Pas seulement en son âme, comme tous les bienheureux, mais les bienheureux sont encore en attente de la glorification de leur corps. Marie, elle, n'est pas en attente de la glorification de son corps. Elle est glorifiée en son corps et son âme. Alors, en tant qu'elle est glorifiée en son corps et son âme, de quoi Marie est-elle signe? Précisément en vertu de son Assomption, en vertu de cette glorification dont elle bénéficie. L'Académie pontificale mariale, dans un ouvrage paru en 2005 intitulé « La mère du Seigneur », extrêmement intéressant et en même temps très accessible, a répondu à cette question en suggérant au moins 6 réponses possibles à votre question, qui n'est pas une liste exhaustive, mais c'est déjà une gamme suggestive, pour le moins, de réponses à cette question. Il nous est dit tout d'abord que Marie est signe de gloire. Bien sûr, Marie n'est pas signe de gloire simplement dans son Assomption. Elle est signe de gloire dans l'ensemble de ses mystères, bien entendu, dans sa maternité virginale, dans sa virginité perpétuelle, dans son Immaculée Conception, dans son Assomption, dans sa maternité spirituelle, maternité ecclésiale. Marie l'a glorifiée, la créature glorifiée, est signe de la vocation plénière de l'homme. Elle est signe de notre vocation plénière à tous. Elle est signe de la seule vocation plénière digne de l'homme, puisque, comme dit saint Irénée de Lyon, la gloire de Dieu, c'est l'homme vivant.
0: En cela, vous nous dites que Marie fut la première chrétienne et est aussi la première créature à être glorifiée en dehors du Christ, qui lui, bien sûr, est Dieu.
1: Voilà, elle est la première disciple de son Fils, et pas seulement première dans l'ordre de la chronologie des faits, mais aussi première en perfection et en sainteté. Et elle est aussi, dans le même sens, la première à être glorifiée en son âme et son corps. La glorification corporelle de la Vierge est l'anticipation de la glorification qui sera celle de tous les justes.
0: Et tout cela justifie son culte par-delà tous les saints, le culte du Père du Lit.
1: Exactement, vous avez tout à fait raison. Vous employez un mot qui n'est plus souvent employé aujourd'hui, mais qui est tout à fait pertinent et qui permet de distinguer le culte marial, la vénération mariale et puis la vénération des saints ou le culte des saints. La différence, dans les deux cas, bien entendu, il ne s'agit pas d'un culte d'adoration. Nous n'adorons pas les saints, nous n'adorons pas la Vierge Marie, qui n'est pas une déesse. Donc il ne s'agit pas d'un culte de latrie. Mais la vénération mariale n'est pas simplement un culte de dulie, comme celui que l'on réserve aux saints, mais un culte d'hyperdulie, même si ce terme n'est plus beaucoup employé aujourd'hui. Vous avez raison de l'employer, il garde toute sa pertinence. Alors, Marie n'est pas seulement signe de gloire dans tous ces mystères, elle est aussi signe, et cela est éminemment actuel, dans notre société contemporaine, Marie est signe de la valeur du corps, et en particulier du corps humain, bien entendu. Dans le contexte de notre société, et cela, le pape Jean-Paul II l'a fortement mis en valeur dans ses catéchèses mariales, l'assomption de la Vierge Marie révèle la noblesse et la dignité du corps humain. En regardant Marie, le chrétien apprend à découvrir la valeur et le destin surnaturel de son propre corps et à le garder comme un temple de Dieu dans l'attente de la résurrection. Ça, c'est une dimension de signe, évidemment, dont l'actualité, je dirais, est particulièrement frappante aujourd'hui. Et puis, Marie est aussi signe en tant que prémisse et icône eschatologique, pour employer un mot cher aux théologiens, du corps mystique de Christ, c'est-à-dire de l'Église.
0: Et l'expression est de Louis Bouillet, c'est ça ?
1: Tout à fait. C'est effectivement un aspect que Louis Bouillet a fortement mis en valeur. Il n'est pas le seul, mais il y a beaucoup contribué. Donc Marie comme image et prémisse de l'Église glorifiée dans le siècle futur. Marie est aussi signe de la destinée collective du peuple de Dieu. Elle est signe de ce que l'Église tout entière, de la gloire qui est promise au peuple de Dieu tout entier. Elle est aussi, comme le dit, le Concile Vatican II dans la Constitution sur l'Église, Lumen Gentium, au numéro 68 en particulier, elle est signe d'espérance assurée et de consolation devant le peuple de Dieu en pèlerinage. Le peuple de Dieu en pèlerinage, c'est nous ici-bas qui sommes, c'est l'Église en marche. Elle est pour nous signe d'espérance assurée et de consolation, puisqu'elle est déjà glorifiée en son corps et son âme, et qu'elle est notre mère et qu'elle intercède pour nous tous. C'était déjà exprimé depuis le 9e siècle environ dans l'hymne traditionnel Ave Maria Stella. C'est-à-dire dans lequel nous, mais aussi dans les litanies de Lorette, dans les litanies que nous adressons à la Vierge Marie, où nous la qualifions d'étoile du matin.
0: Oui.
1: C'est un très beau symbole qui montre bien que nous reconnaissons, nous discernons en Marie un signe d'espérance assurée et de consolation. Marie n'est pas une espèce de chef-d'œuvre de musée accroché au mur. Un chef-d'œuvre de musée accroché au mur, ça peut être effectivement très beau, mais c'est statique. Alors que Marie, elle nous entraîne, elle exerce sur nous une mystérieuse attraction. Et forcément, puisqu'elle est en sa personne, point de rencontre entre les habitants du ciel et ceux de la terre. Et il n'est pas étonnant que nous soyons entraînés, attirés par sa présence. Parce que ce qui est très important, c'est de bien réaliser, et Jean-Paul II a beaucoup insisté sur cette vérité, que Marie n'est pas seulement exemplaire. Bien sûr qu'elle est exemplaire, et tous les dogmes le mettent fortement en valeur. Et l'Écriture sainte, d'abord, le met en valeur. Marie n'est pas seulement exemplaire, elle nous est présente. Et c'est à cette présence de Marie que nous sommes invités à nous ouvrir. C'est bien parce qu'il a fait l'expérience de cette présence réelle de Marie dans la vie de l'Église et dans sa propre vie que Alphonse Marie Ratisbonne est devenu chrétien et même prêtre catholique et fondateur avec son propre frère Théodore Ratisbonne de la congrégation Notre-Dame de Sion. Et puis enfin, Marie est aussi signe, on peut dire, du style de Dieu. Car Dieu, figurez-vous, a du style. Et que le style de Dieu ne devrait pas nous laisser insensibles. Or, Marie est signe du style de Dieu. Et le style de Dieu consiste, le pape François y insiste à temps et à contre-temps, le style de Dieu consiste à élever les humbles. Comme le dit le premier chapitre de l'évangile de Luc, dans le Magnificat. selon les mots du Magnificat, le style de Dieu consiste à élever les humbles. Eh bien, Marie est signe, à nos yeux, est signe de ce style de Dieu. Voilà pour répondre brièvement à votre question. Marie est-elle signe? Eh bien oui, Marie est signe, ô combien. Voilà un peu quel type de réponse on peut proposer à cette question, de quoi Marie est-elle signe.
0: Ça nous permettrait aussi peut-être de rebondir sur Marie comme nouvelle arche et aussi comme figure lunaire. Alors tout d'abord comme nouvelle arche, vous nous parliez tout à l'heure de Marie qui avance en pèlerinage avec l'Église en marche. Eh bien, on a aussi cette figure dans l'Ancien Testament et on peut la relier avec la Mariologie d'une certaine façon lorsque nous voyons les Hébreux dans le désert qui marchent avec l'arche toujours dans leur pérégrination et la Mère de Dieu qui certes fait habiter le Christ en elle et en même temps accompagne tous les chrétiens dans l'Église en marche.
1: Ouais, de fait, le symbole de l'arche d'alliance est traditionnellement appliquée à la Vierge Marie. Elle est dans les litanies de Lorette, Marie est invoquée comme arche d'alliance. Elle est évidemment celle qui a porté le Messie, qui a porté le Fils de Dieu, qui l'a mis au monde. Elle est celle qui elle lui a donné le sang qu'il a versé pour nous. Donc, il n'y a pas de doute qu'on peut reconnaître en Marie l'Arche d'Alliance. Et d'ailleurs, les théologiens et les biblistes qui ont beaucoup contribué au renouveau de la théologie mariale depuis un demi-siècle au moins, ont toujours eu ce souci de situer Marie dans le mystère de l'Alliance. Et c'est très important, bien entendu, de le faire. Y compris pour le dialogue écuménique.
0: Bien sûr.
1: De situer Marie vraiment comme étant fille de l'Alliance et servante, humble servante de l'Alliance.
0: Je vous proposerai, mon père, de faire une courte pause musicale. Nous reprendrons juste après.

0: Alors, Radio Espérance, ce soir, causerie avec un prêtre. Alors, Père, nous en étions restés à Marie comme figure de l'Alliance. Et ce qui me permet peut-être de rebondir sur, puisque vous parliez aussi de Marie et du corps, sur vos réflexions sur le mystère marial aujourd'hui, et notamment sur les courants convergents entre la mariologie et la théologie du corps.
1: Alors, oui, effectivement, il existe différents axes d'approfondissement de l'intelligence contemplative du mystère de Marie, différents courants d'approfondissement en lesquels tout ce que nous venons de partager sur la manifestation progressive de Marie dans l'Église et puis sur ce dont Marie est signe, se cristallise. Et en particulier, comme vous le suggérez par votre question, ce qui concerne Marie et la théologie du corps, en particulier la théologie du corps qui a été enseignée par le pape Jean-Paul II, et puis aussi un courant d'approfondissement de la relation entre Marie et la parole, et donc entre la théologie mariale et la théologie et la théologie de la parole. Alors essayons d'évoquer un petit peu ces relations, ces rapports entre théologie mariale et théologie de la parole, et puis entre théologie mariale et théologie du corps. Car il y a là manifestement des axes, des orientations qui sont pour nous aujourd'hui d'une grande fécondité. Un jésuite, un théologien jésuite, le père André Manaranche, dans un livre qui avait été publié au début des années 70, intitulé L'esprit et la femme, s'était exprimé déjà au sujet du rapport entre la théologie mariale et la théologie de la parole, en des termes vigoureux que, si vous permettez, j'aimerais citer, tellement ils sont stimulants.
0: Allez-y.
1: Le père André Manaranche écrivait ceci. Il est grand temps, disait-il, d'avancer au-delà des théologies de la seule parole. Nous ne pouvons plus longtemps nous attarder à ces abstractions exténuantes. La Vierge, poursuivait-il, nous redit de sa silencieuse manière, que le don du Père est un fils, non un concept. Donc l'apostolat est un engendrement, non un lancer d'hypothèses. La théologie la plus verticaliste, estimait le père Manaranche, a engendré sans le vouloir la sécularisation la plus horizontaliste. Or, il ajoute, à elle seule, Marie s'oppose à cet inadmissible partage du réel. Elle atteste en sa personne le croisement des deux dimensions, celle d'une initiative divine et celle d'un processus humain, celle d'une conception virginale et celle d'un engendrement maternel qui doit tout à la femme. Dieu, concluait-il, est, dans une très très belle formule, Dieu est cet amour qui a rendu Marie possible. Et dans le même sens, beaucoup plus proche de nous, dans le temps, dans l'exhortation apostolique post-synodale sur la parole de Dieu, qui a fait suite donc au synode des évêques sur la parole de Dieu, le pape Benoît XVI, donc l'exhortation apostolique Verbum Domini, le pape Benoît XVI a fortement souligné combien il est nécessaire que les fidèles soient initiés à mieux découvrir le lien entre Marie et l'écoute croyante de la parole. C'est d'ailleurs quelque chose qui est très fortement étudié dans les écrits théologiques de Joseph Ratzinger lui-même. Et donc, recommandation vive de la part du pape Benoît XVI, à la suite du synode des évêques, d'initier les fidèles à mieux découvrir ce lien, ce qui suppose que les théologiens, les pasteurs eux-mêmes approfondissent l'intelligence théologique du rapport entre théologie mariale, foi mariale de l'Église, intelligence de la foi mariale de l'Église, et puis théologie de la parole. Bien évidemment, vous percevez combien cela peut être fécond sur le plan écuménique. Plus la foi mariale de l'Église est enracinée non seulement dans la parole de Dieu, mais dans une intelligence de la relation de Marie à la parole de Dieu, plus nous avons un terrain de dialogue susceptible, de dialogue écuménique susceptible d'être fructueux. Cela ne nous éloigne pas non plus de la théologie du corps que vous évoquiez très justement. Il y a aussi manifestement des harmoniques qu'il est bon de faire vibrer, si j'ose dire, entre théologie mariale et théologie du corps. Nous avons évoqué déjà la vérité de l'Immaculée Conception de la Vierge Marie. Dans la formule définitoire, dans sa bulle Ineffabilis Deus de 1854, par laquelle il a défini cette vérité de l'Immaculée Conception, le bienheureux pape Pie IX nous dit que Marie, dès le premier instant de sa conception, a été préservée intacte de toute trace du péché originel. Mais cela signifie, à bien y réfléchir, que ce dogme marial devrait éclairer notre conscience, au moins la conscience des catholiques, que la personne humaine existe dès sa conception. Puisqu'il nous est dit que Marie a été, dès le premier instant de sa conception, préservée intacte. Il ne s'agit pas seulement de son âme, il s'agit de sa personne tout entière. Par conséquent, ce dogme marial vient éclairer notre conscience que la personne humaine tout entière, corps et âme, existe dès sa conception. Bien entendu, le dogme de l'Assomption, dont nous avons déjà parlé, révèle la noblesse et la dignité du corps humain, nous invite, c'est le moins qu'on puisse dire, à découvrir, à protéger la valeur et le destin surnaturel de notre propre corps, dont nous ne sommes pas appelés à faire n'importe quoi, mais au contraire à le traiter avec respect. Marie, à la fois, et ça c'est explicitement exprimé dans l'évangile de Luc, Marie tout à la fois a recueilli, accueilli, reçu la parole dans son cœur, et en même temps, elle la conçoit en son sein. Et c'est une seule et même béatitude, finalement. C'est un seul et même bonheur pour Marie, à la fois d'accueillir, de recueillir la parole de Dieu, le Verbe de Dieu, en son cœur, et de le concevoir en son sein. Il n'est donc pas étonnant qu'il y ait autant d'harmonique entre théologie mariale et théologie de la parole, et aussi entre théologie mariale et théologie du corps. Vous le percevez. Ce qui, à mon sens, conduit tout naturellement aussi à découvrir des harmoniques entre théologie mariale et théologie de la femme. Et bien sûr, théologie de l'Église, ecclésiologie, comme on dit, puisque la femme apprend de Marie ce qu'est sa propre maternité, et l'Église tout entière apprend de Marie ce qu'est sa propre maternité. Le Concile Vatican II, dans la Constitution Lumen Gentium, nous dit que l'Église est signe et moyen de l'union à Dieu en raison de sa maternité. Signe et moyen de l'union à Dieu en raison de sa maternité. Alors Jean-Paul II, ensuite, notamment dans son encyclique sur Marie, Mère du Rédempteur, en 1987, nous a éclairé sur ce que cela signifie. Comment est-ce que l'Église ici-bas, l'Église en marche, découvre sa maternité, apprend à mettre en œuvre sa maternité, pour être en esprit et en vérité, signe et moyen de l'union à Dieu. Et Jean-Paul II nous dit, eh bien, c'est de Marie que l'Église apprend ce qu'est sa propre maternité. C'est de Marie que l'Église apprend à être signe et moyen de l'union à Dieu. Bien sûr, il y a un certain nombre d'auteurs dont il est bon de s'inspirer pour mieux découvrir, approfondir ces harmoniques entre théologie mariale et théologie de la femme. Je pense bien évidemment au chef-d'œuvre de Gertrude von Lefort, La femme éternelle, qui est disponible en français, qui a été réédité. C'est vraiment un ouvrage d'une très grande valeur, aussi bien sur le mystère et la vocation de la femme que sur le mystère de la Vierge Marie et de l'Église. Mais je pense aussi, bien entendu, à tous les écrits d'Edith Stein, Sainte Thérèse Bénédicte de la Croix, qui a donné de nombreuses conférences sur la femme, qui sont aussi, à mon sens, une source à laquelle nous pouvons puiser avec beaucoup de profit. Et puis, bien entendu, vous percevez certainement que ces harmoniques entre théologie mariale et théologie de la parole, entre théologie mariale et théologie du corps, et aussi entre Marie et théologie mariale et théologie de l'Église et théologie de la femme, bien entendu, convergent dans ce que les papes Jean-Paul II et Benoît XVI nous ont déjà offert au sujet de Marie, femme eucharistique. L'Eucharistie étant à la fois le lieu d'écoute de la parole et d'action de grâce rendue au Père pour le sacrifice pascal du Christ dans l'Esprit Saint. Et donc l'enseignement des papes, notamment Jean-Paul II et Benoît XVI, mais aussi aujourd'hui le pape François, bien sûr, sur Marie, femme eucharistique, et comme une synthèse de tout ce que nous venons d'évoquer très brièvement, une synthèse et en même temps, non pas seulement un point d'arrivée, mais aussi un point de départ, certainement, pour de nouveaux approfondissements. Et nous n'avons pas fini de contempler ce mystère inouï qui est celui de Marie, comme je vous le disais, qui à la fois accueille en son cœur, et pas seulement l'espace d'un instant, mais pour toujours, la parole de Dieu, l'appel de Dieu, et qui en même temps y répond avec une telle disponibilité, une telle générosité, qu'elle conçoit en son sein le verbe de Dieu au point de devenir la mère du Verbe. Donc nous avons là manifestement un mystère immense que nous sommes invités à contempler, avant même de le réfléchir. Nous ne pouvons le réfléchir que dans la mesure où nous le contemplons humblement, nous le contemplons à genoux et dans un émerveillement qui ne doit pas connaître de fin. Et pour terminer, j'évoquerai aussi le fait que il est très significatif de constater que les quatre grandes vérités dogmatiques qui font partie de la foi mariale de l'Église catholique, en tout cas, à savoir l'Immaculée Conception, la maternité de Marie, la Théotokos, la Mère de Dieu, son Immaculée Conception, sa virginité perpétuelle et son Assomption, en fait, éclairent aussi le mystère, si j'ose dire, de notre corps. L'Immaculée Conception, nous l'avons dit, nous rappelle que le corps est un don, que la personne humaine, dès sa conception, est une

faudrait à tout prix sortir au plus vite, mais au contraire, le corps est essentiel, puisque Marie elle-même est déjà glorifiée en son corps et son âme, et que en cela, elle anticipe hein, la glorification de tous les justes. Donc vous voyez combien ces harmoniques entre les quatre grandes vérités dogmatiques qui appartiennent au patrimoine, si j'ose dire, de la foi mariale de l'Église, et puis hein, ces caractéristiques du corps humain, hein, qui est don, qui est nuptial, qui est fécond, qui est essentiel, sont pour le moins très suggestives. Hein, comme quoi, entre l'enseignement magistral hein, et considérable de Jean-Paul II, hein, particulièrement dans la société contemporaine, sur le corps, sur la théologie du corps, eh bien, n'est pas sans lien, hein, c'est le moins que l'on puisse dire, avec ce qu'a été la foi mariale hein, du Saint-Pape Jean-Paul II, sa dévotion mariale, hein, sa vie filiale, sa relation filiale à Marie. Et tout cela, finalement, est un enseignement profondément unifié, hein, dont nous pouvons, que nous sommes invités non seulement, bien sûr, à étudier, à fréquenter, mais aussi que nous sommes invités, en quelque sorte, à prolonger hein, de nos propres efforts, hein, qu'il s'agisse d'efforts de prière, hein, de vie chrétienne, mais aussi d'intelligence, de notre foi.

0: Alors, Radio Espérance, ce soir, causerie avec un prêtre. Alors, Père, nous pouvons reprendre nos explications tout à l'heure sur justement la béatitude de Marie.
1: Ah, quel est le bonheur, hein,
0: Oui.
1: propre de la Vierge Marie, hein, ça découle de ce que nous avons déjà partagé au sujet de la relation de Marie à la parole, qui se fait chair en son sein, parce qu'elle y a consenti. Parce que dans la vie de chacun de nous, dans la vie de la Vierge Marie, comme dans la vie de chacun de nous, toute proportion gardée, la clé du bonheur, c'est de consentir à notre existence.

C'est d'ailleurs la réponse qu'a faite un jour Benoît XVI à un journaliste qui lui posait la question suivante. Êtes-vous un homme heureux? Et le pape Benoît XVI, désormais émérite, a fait cette réponse magnifique et en même temps désarmante de simplicité. Il a répondu, j'ai consenti à mon existence. Qui n'est pas du tout un consentement de résignation, bien entendu, hein, mais j'ai consenti pleinement à mon existence. Voilà une attitude profondément mariale, qui est un très beau reflet de ce qu'a été, ici-bas, l'attitude de la Vierge Marie elle-même. Hein, consentir à sa vocation de mère de Dieu, consentir à l'appel de Dieu unique qui est le sien, hein, et y consentir pleinement. C'est la clé de la béatitude de Marie, c'est la clé de son bonheur. Et comme nous le disions déjà précédemment, cette béatitude, ce bonheur de Marie, et comme l'exprime bien l'évangéliste Saint Luc, hein, évangéliste marial par excellence, avec Saint Jean, bien entendu, ce bonheur, il est double. Il y a une double béatitude, hein, on voit ça très bien, notamment dans le chapitre 11 de l'évangile de Luc, hein, les versets 27 et 28. Hein. D'une part, il est dit, hein, heureuses les entrailles qui t'ont porté. Hein, c'est le cri de cette femme anonyme, hein, qui en quelque sorte, est jalouse de la Vierge Marie, qui a porté en son sein et qui a nourri, hein, le Fils de Dieu. Hein. Mais il y a une profonde vérité. Il y a une dimension profondément humaine, hein, dans la maternité qui est celle de Marie. Elle a vraiment donné son corps et son sang à Jésus. Elle est vraiment sa mère. Maternité virginale, certes, mais maternité parfaitement authentique. Heureuses les entrailles qui t'ont porté. Donc c'est une dimension du bonheur de Marie, qui n'est pas du tout à sous-estimer. Mais Saint Luc poursuit. Heureux plutôt ceux qui écoutent la parole de Dieu. C'est la réponse de Jésus, hein, comme vous savez, hein, à l'interpellation qui lui était adressée. Heureux plutôt ceux qui écoutent la parole de Dieu et la mettent en pratique. Et en fait, il découle de tout ce que nous avons partagé précédemment, hein, que ces deux béatitudes, hein, qui sont évoquées dans l'évangile de Luc, eh bien en fait, sont inséparables. C'est une seule et même béatitude. C'est d'ailleurs ce qui avait été suggéré à l'occasion du synode sur la parole de Dieu par la philosophe Marguerite Léna, hein, qui participait à ce synode comme expert. Et elle avait eu l'initiative très, très judicieuse de souligner le fait que ces deux béatitudes que souvent nous opposons, hein, en fait, ne sont pas à opposer. Et dans l'expérience qui a été celle de Marie, dans la béatitude qui a été celle de Marie, sont inséparables. C'est un seul et même bonheur, hein, pour Marie que de s'être mis pleinement à l'écoute de la parole de Dieu, de l'avoir mise en pratique et d'être devenue, hein, en son corps de femme, en toute sa personne, hein, de femme, la mère. Du Fils de Dieu, hein, celle qui l'a porté dans son sein, qui l'a mis au monde, hein, et qui a été aussi, avec Saint Joseph bien sûr, son éducatrice. Hein. Donc la béatitude de Marie, c'est, hein, non pas d'être elle-même la parole, encore moins a fortiori d'être au-dessus de la parole. Hein. Le bonheur de Marie, c'est, consiste à recevoir la parole, et à devenir elle-même le lieu saint où la parole habite et où la parole vit, tellement, comme l'a si bien dit Benoît XVI, tellement Marie elle-même vit elle-même dans la parole et selon la parole. Bien entendu, ça c'est aussi le bonheur et la béatitude de tous les bienheureux et les saints, hein, qui ont su marcher à la suite du Christ avec générosité,
Et en réponse à l'appel de Dieu. C'est pour ça que la mariologie et la spiritualité mariale la plus vivante, la plus féconde et finalement la plus actuelle, c'est bien évidemment celle des saints, comme le témoignage de Saint Jean-Paul II en a été le signe, l'expression, la manifestation. C'est pour ça que je dirais que l'actualité de la mariologie, l'actualité de la spiritualité mariale, c'est avant tout celle qui porte attention à la présence, qui a converti Ratisbonne. Ce qui bien que finalement, l'actualité de la mariologie, c'est celle de l'Ave Verum, qui est un hymne eucharistique, mais qui est en même temps, je dirais, une participation à ce qu'a été le bonheur et aussi l'action de grâce de la Vierge Marie elle-même. Quant à la pastorale, quant à la pastorale de la vénération mariale, elle n'a pas pour but l'accumulation des pratiques de piété, mais de nous aider tous à favoriser une découverte contemplative du mystère de la Vierge Marie. C'est une expression empruntée au bienheureux Père Marie-Eugène de l'Enfant Jésus.

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la consécration du monde au cœur immaculé de Marie. Nous voudrions commencer ce deuxième cycle d'émissions sur Fatima, dont le thème sera « La consécration du monde au cœur immaculé de Marie » par cette citation de Sœur Lycie sur sa cousine Jacinthe dans son troisième mémoire. Cela nous permettra de mieux comprendre la dévotion au cœur immaculé de Marie et les raisons de cette dévotion. Nous avons en partie déjà cité cet extrait. Cette dame a dit que son cœur immaculé serait ton refuge et le chemin qui te conduirait à Dieu. N'aimes-tu pas cela beaucoup ? Moi, j'aime tant son cœur, il est si bon. Je regrette tellement de ne pouvoir communier en réparation des péchés commis contre le cœur immaculé de Marie. Doux cœur de Marie, soyez mon refuge. J'aime tellement le cœur de Marie. C'est le cœur de notre petite maman du ciel. N'aimes-tu pas beaucoup répéter souvent « Doux cœur de Marie, cœur immaculé de Marie ». Moi, j'aime tellement cela, tellement. Doux cœur de Marie, soyez mon salut, cœur immaculé de Marie, convertissez les pécheurs, sauvez les âmes de l'enfer. Sœur Lucie cite aussi ce que l'on pourrait appeler le testament de Jacinthe. Il ne me manque pas beaucoup de temps pour aller au ciel. Toi, tu resteras ici, afin de dire que Dieu veut établir dans le monde la dévotion au cœur immaculé de Marie. Le moment venu de le dire, ne te cache pas. Dis à tout le monde que Dieu nous accorde ses grâces par le moyen du cœur immaculé de Marie, que c'est à elle qu'il faut les demander, que le cœur de Jésus veut qu'on vénère avec lui le cœur immaculé de Marie, que l'on demande la paix au cœur immaculé de Marie, car c'est à elle que Dieu l'a confié. Si je pouvais mettre dans le cœur de tout le monde le feu que j'ai là dans ma poitrine et qui me brûle et me fait tant aimer le cœur de Jésus et le cœur de Marie. La petite Jacinthe a vraiment été éclairée par le Saint-Esprit pour donner les fondements de la dévotion au cœur immaculé de Marie. Des théologiens, par souci d'œcuménisme et pour ne pas heurter les autres religions, peuvent penser qu'il ne convient pas de se consacrer au cœur immaculé de Marie parce qu'il est, même s'il est immaculé, un cœur humain. Peut-on en effet se consacrer à un autre être que Dieu ? La petite Jacinthe affirme avec conviction, dans la pureté de son cœur d'enfant, que Dieu veut établir dans le monde la dévotion au cœur immaculé de Marie. Elle dit aussi que le cœur de Jésus veut qu'on vénère avec lui ce cœur immaculé et que c'est à ce cœur immaculé que Dieu a confié la mission de la paix. Comprenons en profondeur le testament de la petite Jacinthe, à présent canonisée. Nous ne devons pas oublier de parler du petit François, lui aussi saint comme Jacinthe. Il a mis en pratique la première demande de Notre-Dame, dire beaucoup de chapelets pour aller au ciel. Voici un petit commentaire sur les apparitions. « J'ai beaucoup aimé voir l'ange, disait-il. Mais ce que j'ai le plus aimé, c'est de voir la lumière de Notre-Dame. Quelques semaines après la dernière apparition, Lucie demanda à son cousin François, « Qu'est-ce qui te plaît le plus ?» Consoler notre Seigneur ou convertir les pécheurs pour que les âmes n'aillent plus en enfer. À choisir, dit François, j'aimerais mieux consoler notre Seigneur. N'as-tu pas remarqué comment la Sainte Vierge, le mois dernier, devint si triste lorsqu'elle demanda que l'on n'offense plus notre Seigneur qui est tant offensé. Je voudrais aussi ensuite convertir les pécheurs pour que les âmes n'aillent pas en enfer. Dès lors, François se sentait poussé par la grâce et recherchait toujours la solitude pour prier et offrir ses sacrifices, lui qui savait qu'il aura beaucoup à souffrir pour réparer tant de péchés qui offensent notre Seigneur et son cœur immaculé.
il était triste, non pas de souffrir pour le bon Dieu, mais parce qu'il savait notre Seigneur bien triste à cause des offenses des hommes. »

Pour comprendre la demande venant du ciel de la consécration de la Russie au cœur immaculé de Marie, il nous semble important de revenir à la spiritualité de Saint Louis-Marie Rignon de Montfort, qui a vécu de 1673 à 1716. Ce grand saint français a été inspiré par Dieu pour appeler les baptisés à se consacrer à la Vierge Marie. Cette consécration se faisait après une longue préparation de plusieurs jours, un renouvellement des promesses du baptême et une consécration à Jésus, la sagesse incarnée. L'acte essentiel de la consécration était ainsi rédigé. « Je vous choisis aujourd'hui, en présence de toute la cour céleste, pour ma mère et ma maîtresse. Je vous livre et consacre, en qualité d'esclave, mon corps et mon âme, mes biens intérieurs et extérieurs, et la valeur même de mes bonnes actions, passées, présentes et futures, vous laissant un entier et plein droit de disposer de moi et de tout ce qui m'appartient sans exception, selon votre bon plaisir, à la plus grande gloire de Dieu dans le temps et l'éternité. » On peut constater que Saint Louis-Marie parle bien de consécration à la Vierge Marie, mais sans mentionner le cœur immaculé de Marie. La Divine Providence a donné à l'Église en 1978 le premier pape de l'histoire consacré à la Vierge Marie selon la spiritualité de Saint Louis-Marie, dont sa devise témoignait « Totus tuus ». Nous avons déjà cité dans le cycle des émissions précédentes ce pape, Jean-Paul II. Écoutons encore ce qu'il a dit à la France au moment où il faisait son pèlerinage sur les traces de ce saint français qui lui a tant apporté à Saint-Laurent-sur-Sèvre en 1996. De siècle en siècle, les successeurs des apôtres et de nombreux disciples ont travaillé à remplir cette mission confiée par le Seigneur. Dans votre région, Saint Louis-Marie Rignon de Montfort en fut l'un des plus remarquables. Je suis heureux de commencer mon pèlerinage en terre de France sous le signe de cette haute figure. Vous savez que je dois beaucoup à ce saint et à son traité de la vraie dévotion à la Sainte Vierge. Aujourd'hui, puisque ma visite pastorale est placée pour une bonne part sous le signe du baptême, je voudrais avant tout mettre en relief le fait que, dans l'esprit de Saint Louis-Marie, toute la vie spirituelle découle directement du sacrement du Saint-Baptême, ainsi que le montre un passage significatif de l'acte de consécration à Jésus-Christ par les mains de Marie, précisément rédigé par Montfort. Au centre de cet acte, il y a ces paroles « Moi ». Ici, on prononce le nom, par exemple Louis-Marie ou Jean-Paul ou Charles. Pécheur infidèle, je renouvelle et ratifie aujourd'hui entre vos mains, entre les mains de Marie, les vœux de mon baptême. Je renonce pour toujours à Satan, à ses pompes et à ses œuvres, et je me donne tout entier à Jésus-Christ, la sagesse et terre incarnée, pour porter ma croix à sa suite tous les jours de ma vie. Le rappel des promesses du Saint-Baptême est clair. Au cours de la liturgie baptismale, il a été demandé à chacun de nous « Renoncez-vous à Satan et à toutes ses œuvres et à toutes ses séductions. » Puis, « Croyez-vous, l'acte du baptême va de pair avec le choix de Dieu, le choix du Christ, le choix de vivre dans la grâce de l'Esprit-Saint. Ce choix est en un sens la victoire sur le péché originel. La grâce sacramentelle du baptême efface le péché originel, mais l'homme qui le reçoit doit donc lui-même renoncer au péché pour correspondre ainsi à la grâce de la justification qui lui est offerte dans la foi au Christ. Dans le sacrement du baptême, il y a un certain retour au commencement, aux origines, quand il fallait choisir le bien et non le mal, le salut et non le refus.

Nous avons cité hier ce que disait Saint Jean-Paul II à Saint-Laurent-sur-Sèvre. Continuons à citer ce saint pape qui a tant reçu de Saint Louis-Marie pour mieux comprendre que la consécration au cœur immaculé de Marie est de fait la consécration à Dieu par la médiation de la Vierge Marie. Si Grignon de Montfort, disait encore Jean-Paul II, fait entrer cela, c'est-à-dire les promesses du baptême, dans le contenu de sa vraie dévotion à la Mère de Dieu, il le fait parce que Marie, par la volonté divine, dès son Immaculée Conception, a été inscrite dans le plan de Dieu pour surmonter le péché par la justification reçue de la grâce qui vient du Christ. Il est bon qu'au commencement de ce pèlerinage qui me conduira également à Reims, pour le 1500e anniversaire du baptême de Clovis, nous puissions considérer ici, d'un point de vue marial, la signification essentielle du sacrement du baptême. Je voudrais conclure en vous redisant dans les termes de Grignon de Montfort combien votre vie trouve son sens dans la personne du Christ. Dieu ne nous a point mis d'autres fondements de notre salut, de notre perfection et de notre gloire que Jésus-Christ. Priant avec lui, invoquant le Seigneur avec la Sainte Vierge, vous êtes Seigneur toujours avec Marie et Marie est toujours avec vous. Et je voudrais rappeler que nous sommes unis dans la prière avec les pèlerins de la Salette qui fêtent en ce jour le 150e anniversaire de l'apparition de Notre-Dame en ce lieu. Que la tendresse maternelle de Notre-Dame vous guide chaque jour sur votre route à la suite de Jésus pour rendre tout honneur et gloire au Père et à l'unité du Saint-Esprit, vous rendre parfait et être à votre prochain une bonne odeur de vie éternelle. Ces citations de Jean-Paul II ne nous éloignent pas de nos approfondissements sur Fatima, mais nous permettent au contraire de mieux comprendre le plan de Dieu et de ne pas avoir peur de nous consacrer au cœur immaculé de Marie. Concluons cette troisième émission par ce témoignage sur le petit François. Un jour, deux dames s'entretenaient avec lui et l'interrogeaient au sujet de la carrière qu'il voudrait suivre quand il serait grand. « Tu veux être charpentier ?»« Non, madame, » répondait l'enfant. « Tu veux être militaire ?» dit l'autre dame. « Non, madame. » « Tu ne désirerais pas être médecin ?»« Non plus. » « Moi, je sais ce que tu voudrais être. Être prêtre. Dire la messe. Confesser, prêcher, n'est-ce pas vrai ?»« Non, madame, je ne veux pas être prêtre. » »« Alors, que veux-tu être ?»« Je ne veux rien. Je veux mourir et aller au ciel. » C'était là, confia le père de François, présent à cette conversation, une vraie décision. Le désir du ciel, la contemplation des choses divines, remplissait le cœur du petit garçon. Ce désir d'aller au ciel était surtout inspiré par la volonté de consoler notre Seigneur. Jésus est si triste à cause de tant de péchés, et je veux le réconforter par la prière et la pénitence. Nous ne devons pas faire le moindre péché, disait-il.

La consécration du cœur immaculé de Marie, demandée par le ciel à sœur Lucie. Après la mort de Jacinthe et de François, Lucie devint religieuse. Elle eut plusieurs révélations importantes qu'elle consigna dans un texte du 17 décembre 1927. Le 10 décembre 1925, elle vit, dit-elle, la Sainte Vierge avec un cœur entouré d'épines dans la main et l'enfant Jésus. Ce dernier dit à sœur Lucie, « Prends pitié du cœur de ta très sainte mère, entouré des épines que les hommes ingrats lui enfoncent à tout moment, sans qu'aucun acte de réparation soit fait pour les en retirer. » La Sainte Vierge ajouta aux paroles de son fils, « Vois, ma fille, mon cœur entouré d'épines que les hommes ingrats m'enfoncent à chaque instant par leurs blasphèmes et leurs ingratitudes. Toi, au moins, tâche de me consoler et dis que tous ceux qui, pendant 5 mois, le premier samedi, se confesseront, recevront la Sainte Communion, réciteront un chapelet et passeront 15 minutes avec moi en méditant sur les 15 mystères du rosaire, en esprit de réparation, je promets de les assister à l'heure de la mort avec toutes les grâces nécessaires pour le salut de leur âme. » Le 13 juillet 1917, la Sainte Vierge avait dit qu'elle viendrait demander la communion réparatrice des premiers samedis du mois. Le 10 décembre 1925, 8 années plus tard, elle met en application ses demandes. Dit. Sainte Vierge utilise ce verbe en parlant à sœur Lucie. Dit. Le moment est venu de commencer la dévotion des premiers samedis du mois. Le 15 février 1926, sœur Lucie voit à nouveau l'enfant Jésus qui lui demande si elle a déjà répandu la dévotion demandée. Elle lui répond que son confesseur avait dit à sa supérieure disposée à la propager que seule elle ne pourrait rien. Jésus répondit, « C'est vrai que la supérieure seule ne peut rien, mais avec ma grâce, elle peut tout. » Sœur Lucie, voulant obtenir le plus de grâce possible pour les âmes, dit alors à Jésus que certains ne pourraient pas se confesser le samedi même. Elle demanda qu'il accorde un délai de 8 jours. Jésus en accorda beaucoup plus. Oui, la confession peut être faite même au-delà, pourvu que, en me recevant, on soit en état de grâce et qu'on ait l'intention de faire réparation au cœur immaculé de Marie. Comme Abraham demanda miséricorde pour Sodome, sœur Lucie osa encore demander à Jésus, « Mon Jésus, et ceux qui oublieront de formuler cette intention ?» Ce dernier répondit, « Ils pourront la formuler à la confession suivante, profitant de la première occasion qu'ils auront pour se confesser. » Jésus dit aussi à sœur Lucie, qui lui rapportait l'objection de son confesseur. La dévotion des premiers samedis ne faisait pas défaut dans le monde. Beaucoup recevaient Jésus chaque premier samedi en l'honneur de Notre-Dame et des 15 mystères du rosaire. C'était l'objection du confesseur. « C'est vrai, ma fille, que beaucoup d'âmes commencent, mais peu vont jusqu'au bout, et celles qui persévèrent le font pour recevoir les grâces qui y sont promises. Les âmes qui font les 5 premiers samedis avec ferveur et dans le but de faire réparation au cœur de ta mère du ciel me plaisent davantage que celles qui en font 15 et qui sont tièdes et indifférentes. »

Nous avons rappelé hier les demandes du ciel à Sœur Lucie pour faire établir dans le monde la dévotion des premiers samedis du mois. Sœur Lucie a souffert que ces demandes du ciel n'aient pas été tout de suite mises en application dans l'Église. Il a fallu attendre en effet 13 années. Il a fallu attendre le 13 septembre 1939 pour que ces demandes du ciel soient enfin connues. Le 1er septembre 1939, l'Allemagne avait envahi la Pologne et les puissances alliées lui avaient déclaré la guerre. L'évêque de Leiria, dont dépend Fatima, en éprouvant une forte commotion, et il passa soudain de l'indécision à l'action. Au cours du pèlerinage du 13 septembre, il proclama et recommanda la dévotion réparatrice demandée par le ciel. Aussitôt, une campagne générale propagea partout cette dévotion. Le 13 juin 1929, au cours de l'heure sainte, entre 23h et minuit, Sœur Lucie eut une vision dans laquelle lui furent montrés le mystère de la Sainte Trinité, la croix et la Vierge Marie, le cœur immaculé dans la main gauche, avec une couronne d'épines et des flammes. Elle entendit ces paroles de la Sainte Vierge. Le moment est venu où Dieu demande au Saint-Père de faire, en union avec tous les évêques du monde, la consécration de la Russie à mon cœur immaculé, promettant de la sauver par ce moyen. Les âmes que la justice de Dieu condamne pour les péchés commis contre moi sont si nombreuses que je viens demander une réparation. Sacrifie-toi à cette intention et prie.

rire. Le 18 mai 1936, dans une lettre, Sœur Lucie fait connaître les raisons pour lesquelles Jésus voulait que l'on consacre la Russie au cœur immaculé de sa mère. Je veux que toute mon Église reconnaisse cette consécration comme un triomphe du cœur immaculé de Marie, afin d'étendre ensuite son culte et placer à côté de la dévotion à mon divin cœur la dévotion à ce cœur immaculé. Sœur Lucie dit alors à Jésus, « Mais mon Dieu, le Saint-Père ne me croira pas si vous-même vous ne le mouvez par une inspiration spéciale. Ô le Saint-Père, priez beaucoup pour le Saint-Père, il la fera, mais ce sera bien tard. Cependant, le cœur immaculé de Marie sauvera la Russie, elle lui est confiée. »

Nous avons parlé hier des demandes concernant la consécration de la Russie au cœur immaculé de Marie. Jésus a fait comprendre à sœur Lucie que le fruit de cette consécration révélerait comme un triomphe du cœur immaculé de Marie. Mais hélas, la consécration n'a pas été faite au moment où le ciel l'a demandé. Notre-Dame a alors dit à sœur Lucie que la consécration serait faite, mais ce serait trop tard. Jésus, quant à lui, a dit à sœur Lucie, ce sera bien tard. Ces deux expressions, trop tard pour la Sainte Vierge et bien tard pour Jésus, ne se contredisent pas. La consécration a été faite trop tard pour les millions de victimes du marxisme, c'est évident. Elle est faite bien tard parce que la Russie marxiste a répandu ses erreurs dans le monde et nous vivons une véritable éclipse de Dieu. Le triomphe du cœur immaculé de Marie est retardé et nous le constatons bien, mais il n'est pas annihilé. Il ne peut pas être réalisé en quelques mois, mais du fait du retard pris, il faut plus de temps, parce qu'il est nécessaire de combattre la déchristianisation si profonde pour pouvoir reformer les consciences et les éduquer à la lumière de Jésus et de son évangile, comme le disait Jean-Paul II après son voyage européen à Strasbourg en 1988. Mais nous avons la ferme espérance que le triomphe du cœur immaculé de Marie sera accompli et que les forces du mal, animées par Satan, le prince de ce monde, seront vaincues. Le 2 décembre 1940, sœur Lucie écrivit au pape Pie XII. Elle lui fit un compte rendu personnel des apparitions en insistant surtout sur le contenu des deux premières parties du secret. Elle expliqua pourquoi elle avait gardé le silence jusqu'en 1926. Ordre express de Notre-Dame. Elle manifesta sa souffrance en disant que les demandes de la Sainte Vierge pour les premiers samedis n'avaient été rendues publiques que 13 ans plus tard, le 13 septembre 1939, et elle demanda au Saint-Père de daigner bénir cette dévotion et de l'étendre au monde entier. Sœur Lucie dit ensuite au Saint-Père qu'en plusieurs communications intimes, notre Seigneur n'a pas cessé d'insister sur la demande concernant la consécration de la Russie au cœur immaculé de Marie. Elle lui rappelait que la demande avait été communiquée à Pie XI. Elle ajouta ensuite que Jésus avait promis dernièrement que si le Saint-Père daignait faire la consécration du monde au cœur immaculé de Marie, avec mention de la Russie, et ordonne que, en union avec lui et en même temps, elle soit faite aussi par tous les évêques du monde, d'abréger les jours de tribulation par lesquels il a décidé de punir les nations de leurs crimes. Elle ajoutait, très Saint-Père, si dans l'union de mon âme avec Dieu je ne suis pas trompé, notre Seigneur promet une protection spéciale à notre patrie durant cette guerre, eu égard à la consécration que les prélats portugais ont faite de la nation au cœur immaculé de Marie. Cette protection sera la preuve des grâces qui auraient pu être concédées aux autres nations si, comme elles, elles avaient été consacrées. Lucie concluait sa lettre par une demande personnelle. « Maintenant, très Saint-Père, permettez-moi de faire une autre demande
qui est seulement un désir ardent de mon pauvre cœur, que la fête en l'honneur du cœur immaculé de Marie soit étendue au monde entier comme une des principales fêtes de la Sainte Église.

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Je vous avais parlé la fois dernière de la façon dont nous pouvions recourir à la Sainte Vierge lorsqu'il nous arrivait une difficulté. Je voudrais revenir aujourd'hui sur ce recours à la Sainte Vierge, consolatrice des affligés, lorsque nous commettons une gaffe. Une gaffe, ce n'est pas un péché, c'est une erreur que nous faisons, parce que nous ne sommes pas le bon Dieu, nous nous trompons vraiment tout à fait, alors que par ailleurs nous sommes intelligents. Comment se fait-il que nous nous trompions à ce point-là? Et là, l'erreur peut être grave. Je pense à ceux qui ratent un examen important parce qu'ils sont allés trop vite à faire un problème et ils se sont trompés terriblement alors qu'ils auraient très bien pu réussir cet exercice. Ou bien ils ont commis une maladresse vis-à-vis de quelqu'un. Ils croyaient bien faire en lui disant ceci ou en le faisant cela. Et puis c'est tombé complètement à côté. La personne n'a pas compris du tout votre conduite. Et elle vous en veut. Et c'est une querelle qui n'en finit pas. Ou bien tout bêtement, vous deviez composer un article pour un journal, pour une revue paroissiale. Et puis vous avez fait une erreur énorme. Ou bien vous avez dit deux fois la même chose à la fin et au début de l'article parce que vous ne vous êtes pas relu. Vous êtes terriblement humilié. Ou bien une faute d'orthographe impardonnable qui vous a échappé et que vous n'avez pas corrigé à la relecture. Vous êtes vraiment honteux d'avoir fait une telle gaffe. Et alors, vous en faites tout un pataquès. Et une chose que vous pouvez faire à ce moment-là, c'est de revoir cette statue dont je vous parlais la fin dernière, où la très sainte Vierge tient l'enfant Jésus dans ses bras et sur son cœur. Et l'enfant Jésus, blotti sur le cœur de Marie, tient lui-même une croix, une petite croix, votre croix, et il vous la présente. Et il vous dit, si tu veux bien vivre cette croix dont je permets l'existence dans ta vie, viens la vivre et même l'embrasser sur mon cœur. Et en embrassant cette croix, en même temps, tu embrasseras ton sauveur, ton Jésus et sa maman. Oui. Lorsque nous avons gaffé comme cela et que nous nous en voulons terriblement, allons nous faire consoler par Marie. Car je pense qu'elle a fait cela plus d'une fois vis-à-vis de l'enfant Jésus. L'enfant Jésus a dû se tromper de temps en temps. Il faisait des fautes d'orthographe lorsqu'il apprenait la langue hébraïque ou bien lorsqu'il travaillait avec son papa dans l'atelier. Il entaillait une poutre à un endroit qu'il ne fallait pas, et son papa le reprenait gentiment, et il venait se plaindre à sa maman Marie, « Maman, j'ai encore fait une bêtise, papa Joseph m'a dit que c'était mal fait, qu'il fallait recommencer. » Et parce que Jésus il avait pu être le bon Dieu en personne, dans sa nature humaine, il ne comprenait pas les choses immédiatement, il était comme tout le monde, et peut-être qu'il s'en désolait. Et que sa maman lui disait, écoute Jésus, ce n'est pas grave, tu feras mieux la prochaine fois, il faut être apprenti avant d'être maître. Eh bien nous-mêmes, lorsque nous nous trompons, n'ayons pas peur d'aller nous faire consoler par Marie. Elle ne vous en voudra pas. C'est l'attitude de l'enfant vis-à-vis d'une maman toute bonne, toute compréhensive. Mon enfant, viens ici, que je t'embrasse. Ce n'est pas parce que tu as fait cette gaffe que tu es moins aimé de moi, moins aimé du Seigneur, moins aimé de Dieu. Nos gaffes ne nous en éloignent pas de Dieu. Et même si nous les acceptons bien, elles font grandir notre humilité. Nous ne sommes pas le bon Dieu, nous faisons des gaffes. Les autres s'en aperçoivent et alors, c'est normal. Pourquoi voudriez-vous être toujours au top niveau, à tout point de vue? Et cette épreuve que vous acceptez, cette gaffe que vous acceptez, elle vous fait grandir en humilité. Et si vous l'acceptez bien, vous verrez que dans le ciel, eh bien, elle vous fera chanter Magnificat avec la Sainte Vierge. Tu te souviens de cette gaffe dont je t'ai consolé, mon enfant? Eh bien, tu l'as bien acceptée. Tu vois qu'elle est source de grâce pour toi et pour les autres. Tu l'as acceptée avec le sourire. Tu n'en as pas voulu à ta condition humaine, tu n'en as pas voulu à Dieu. Eh bien, tu as réussi cette journée-là. En acceptant cette épreuve, cette gaffe, en ne te lamentant pas outre mesure, qu'est-ce que tu as fait plaisir à ta maman? Qu'est-ce que tu as fait plaisir à ton Dieu?
Oui, frères et sœurs, n'ayez pas peur de traverser, de transformer toutes vos gaffes en occasion de chanter la bonté de Dieu pour ses enfants gaffeurs.

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Chers amis, je vous propose aujourd'hui de renouveler votre façon de prier la Sainte Vierge. Lorsque vous vous trouvez en esprit ou en réalité devant la grotte de Lourdes et que vous voulez prier aux grandes intentions qui vous sont chères, que vous voulez prier pour les autres, eh bien, au lieu de prier simplement pour les autres, vous allez imaginer les pensées de la Sainte Vierge pour toutes ces personnes pour lesquelles vous désirez prier. La Sainte Vierge, elle cogite. J'aime bien ce mot latin avec lequel on dit penser, cogitare. Cogiter, c'est agiter plusieurs idées à la fois dans son esprit. Et la Sainte Vierge, elle ne cesse de cogiter. Lorsque vous la voyez dans sa niche au cœur de la grotte de Massabielle, qu'est-ce qu'elle cogite, la Sainte Vierge? Elle pense à chacun et à chacune de ses brebis, de ses enfants. Et pour chacun d'eux, elle imagine, elle cogite ce qu'elle va faire pour les aider à se rapprocher de Jésus. Elle imagine les ruses qu'elle va employer pour les faire ramener à son Jésus. Et elle imagine un tas de choses. Et ces choses se réalisent. Donc au lieu de penser simplement, je vais penser à telle personne, je voudrais bien qu'elle se convertisse, eh bien, vous imaginez les ruses que la Sainte Vierge va utiliser pour la ramener à son Jésus. Et vous imaginez des choses qui se sont déjà réalisées pour d'autres personnes. Par exemple, ce jeune homme qui va à Lourdes pour porter les valises de sa tante et qui va se retrouver à genoux devant le Saint-Sacrement et qui, dans la seconde, sait qu'il deviendra prêtre pour aider les gens à rencontrer Jésus comme il est en train de le rencontrer. Ou bien cet homme qui n'avait pas du tout envie d'aller à Lourdes, mais pour faire plaisir à sa femme, il accepte de l'y accompagner. Et il est bouleversé par une prédication qui l'amène à se confesser et ça change sa vie. Eh bien, cela, la Sainte Vierge l'avait imaginé depuis toujours, depuis des années, on peut même dire depuis des siècles, avant même son existence. C'est cela, le cœur de Marie. Le cœur de Marie est un endroit où il y a un tas de pensées qui se bousculent, mais qui se bousculent paisiblement. Et c'est sa joie. Elle est en train d'imaginer avec joie ce qu'elle va faire pour aider les gens à devenir meilleurs. Voilà, mes frères, ce qu'est le cœur de Marie. Un monument d'intelligence et de cogitation. C'est sa joie. Il n'y a pas que la petite Thérèse qui passe son ciel à faire ce bien sur la terre, bien sûr. Tous les saints, et très spécialement notre maman du ciel. Elle est l'associée privilégiée du Saint-Esprit. Le Saint-Esprit, c'est celui qui bouscule nos cœurs. C'est celui qui nous rappelle les paroles du Seigneur. C'est celui qui nous les fait goûter, approfondir et réaliser. Mais la Sainte Vierge est son associée. Et nous avons le droit de penser que le Saint-Esprit utilise l'intelligence de Marie, le cœur de Marie, pour que notre vie change. Elle travaille, son esprit travaille, son esprit est en activité perpétuelle. C'est un feu d'artifice dans le cœur de Marie. Voilà comment vous pouvez dire, Sainte Marie, tu es bénie entre toutes les femmes, tu es vraiment une maman qui pense des choses extraordinaires pour ses enfants. Et Jésus, le fruit de tes entrailles, il est béni, il est puissant et il peut réaliser ce que tu lui demandes de faire. Prie pour nous pauvres pécheurs. Mais en disant cela, vous pensez que c'est une prière active et c'est une prière intelligente. Elle propose à Jésus de faire des choses pour que ses enfants deviennent vraiment des enfants de Dieu.

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Si quelqu'un vient à moi sans me préférer à son père, sa mère, sa femme, ses enfants, ses frères et sœurs, et même à sa propre vie, il ne peut pas être mon disciple. Luc 14, 26.

frères et sœurs, chaque jour nous prions la très sainte Vierge Marie en lui disant « Priez pour nous pauvres pécheurs, maintenant et à l'heure de notre mort ». Eh bien, nous devrions demander à la Sainte Vierge de nous aider à nous débarrasser d'un péché trop fréquent chez les hommes d'Église, chez les chrétiens, celui de dénoncer sans cesse ce qui ne va pas dans l'Église, les erreurs ou les bêtises des gens d'Église. Alors, il est parfois de notre devoir de parler, de dénoncer le mal, les erreurs, les péchés. C'est ce qu'a fait Jean-Baptiste pendant des années. Il y a laissé sa peau d'ailleurs. Il n'a cessé de préparer les Juifs à la venue du Messie en appelant tout le monde à la conversion, tout en leur demandant de se faire baptiser dans le Jourdain en signe de repentance. Et il a osé contester les grands de ce monde. Il a osé dire au prince de Galilée dont il dépendait, Hérode, « Vous n'avez pas le droit d'épouser la femme de votre frère Hérodiade. Vous n'avez pas le droit. » Et il en est mort. Il a été décapité à la suite d'un repas que donnait justement Hérode au prince de sa cour. Et il en est mort. Il a été décapité. C'est beau quand on ose contester comme cela les grands de ce monde pour dire la vérité. Je pense à Jérôme le Jeune, ce grand médecin qui a découvert la trisomie, qui a découvert dans son hôpital de la Salpêtrière à Paris que le mongolisme, comme on disait à l'époque, était dû à un chromosome supplémentaire, le 31.

C'est ce que vous faites lorsque vous osez contester les erreurs de vos enfants quand ils sont encore adolescents. Mais vous savez qu'il y a un moment où ce n'est pas la peine de le dire, parce que vous faites plus de mal que de bien. Parfois il faut parler, parfois il faut se taire. Il faut se taire et prier pour ceux qui se trompent plutôt que de passer du temps à dénoncer leurs erreurs et leurs bêtises. C'est l'un de nos péchés, c'est un péché dans lequel nous tombons presque tous. Nous passons du temps à parler, à radoter, à redire qu'un tel se trompe. C'est vrai, mais à quoi ça sert de le dire? Qu'est-ce que nous devrions faire? Nous devrions prier et faire prier pour les erreurs qui se disent, pour les bêtises qui se proclament. Nous devons prier. Et dans le ciel, nous serons remerciés pour avoir prié, et sans doute que nous ferons du purgatoire parce que nous aurons trop déblatéré sur le mal qui existe, au lieu de prier pour qu'il soit éradiqué par notre prière. Car nous devons croire que nous faisons du bien non seulement lorsque nous parlons, mais lorsque nous nous taisons. Et que dans le silence de notre cœur, nous disons, Seigneur, prends pitié de ces gens qui disent du mal sans s'en rendre compte. Père, pardonne-leur, ils ne savent pas ce qu'ils font, ils ne savent pas ce qu'ils disent. Et notre prière a bien plus d'importance que notre discours. Oh, mes frères, nous sommes tous comme cela. Moi aussi, ça m'est arrivé de trop parler des défauts d'autrui, des défauts sous prétexte de les dénoncer. Il vaut mieux se taire, bien souvent. Et cette prière silencieuse que l'on fait a bien plus d'importance que nos discours. Sainte Marie, aide-nous à faire comme tu le faisais toi-même à Nazareth. Lorsque tu entendais les gens de Nazareth dire du mal de ton fils, puisqu'ils ne croyaient pas qu'il était le Messie, tu savais que ça ne servait à rien de contester. Tu te contentais de prier en silence. Ô Vierge du silence, ô Vierge qui a porté le Verbe, qui a appris à Jésus à parler, tu as appris aussi, au contact de Jésus, à te taire et à prier. Prie pour nous, pour que nous sachions nous aussi supprimer notre langage de médisance et le remplacer par une prière de supplication.

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ne pensez pas que je sois venu apporter la paix sur la terre. Je ne suis pas venu apporter la paix, mais le glaive. Matthieu 10, 34.

Je vais avoir le plaisir de vous parler aujourd'hui de la façon dont la récitation du chapelet peut vous aider à mieux vivre le second commandement de la charité fraternelle. Mais avant de vous le montrer, je vais vous rappeler que il y a une difficulté à résoudre. Très souvent, on nous dit, les incroyants nous disent, quand vous aimez les autres, vous ne les aimez pas vraiment puisque vous les aimez pour l'amour de Dieu. Et par conséquent, il vaut mieux finalement être soigné par une infirmière qui n'a pas la foi que par une religieuse qui vous soigne pour l'amour de Dieu. Parce que lorsque la religieuse vous soigne, ce n'est pas bien sûr qu'elle vous aime elle-même, elle vous aime comme un moyen d'aimer Dieu. Vous n'êtes qu'un moyen d'aimer Dieu. Vous n'êtes pas aimé pour vous-même. Tandis que lorsque quelqu'un vous aide, vous soigne et vous aime sans avoir la foi, au moins vous êtes sûr d'être aimé pour vous-même. C'est une objection qui revient régulièrement. La foi empêcherait les gens d'aimer vraiment les gens. La foi serait un obstacle à un amour authentique. Eh bien, il est assez facile de montrer que ce n'est pas vrai. Mais enfin, il faut quand même répondre sérieusement à cette objection. Et c'est à cause de cette objection qu'à un certain moment, on disait, il faut aller à Dieu, bien sûr, lorsqu'on s'occupe des autres, mais on lui demande simplement de donner la force d'aimer les autres. C'est-à-dire qu'on va chercher auprès du cœur de Dieu une espèce de réserve d'amour qui nous manque pour que le Seigneur nous donne un dynamisme que nous n'aurions pas par nous-mêmes. Donc, nous allons chercher à Dieu, de chercher en Dieu un amour qui va nous permettre d'aimer les autres. Et quand nous serons au contact des autres, moins nous pensons à Dieu, mieux ça vaudrait. Voyez, il faudrait aimer les autres sans aucune considération de la présence de Dieu dans leur âme. Oubliez ce que Jésus nous dit dans le célèbre chapitre 25 de l'évangile de saint Matthieu. « J'ai eu faim et vous m'avez donné à manger. J'ai eu soif et vous m'avez donné à boire. » Il ne faudrait pas penser à la présence d'autrui, à la présence de Jésus dans le cœur d'autrui, parce que cela abîmerait votre charité fraternelle. C'est une erreur. Il suffit de voir que tous nos grands saints, que les jeunes jugants, fondateur des Petites Sœurs des Pauvres, Mère Teresa et compagnie, n'ont pas peur de dire qu'elles vont vers les autres en pensant à la présence mystérieuse de Jésus en eux. Ce n'est pas seulement le sidéen, le pauvre que je soigne, c'est Jésus en eux. Et ça leur donne une charité encore plus exquise, parce que lorsqu'on pense que Jésus se plaît à voir les soins que l'on donne à un pauvre, que nous, on le fait aussi pour faire plaisir à Jésus, eh bien, on le fait avec une extraordinaire tendresse. C'est Jésus que l'on soigne. On soigne un membre souffrant de Jésus-Christ. Cela n'empêche pas d'aimer l'autre, mais on l'aime encore plus parce que non seulement il est sympathique ou non, mais c'est Jésus que l'on soigne. On fait plaisir à Dieu. Frères et sœurs, vous avez le droit de penser que lorsque vous aimez les autres, vous faites plaisir à Dieu. Et par conséquent, si l'autre n'apprécie pas tellement ce que vous faites, s'il ne vous obtenez aucune reconnaissance, vous êtes heureux de le faire parce que Jésus, lui, a du plaisir à recevoir vos soins, votre activité, votre charité. Il a du plaisir. Vous vous rendez compte ? En soignant quelqu'un qui ne s'intéresse pas du tout à ce que vous faites, qui ne vous dit jamais merci, qui a même l'air de rouspéter, eh bien, vous continuez à le faire parce que il y a quelque chose qui vous plaît, c'est que Jésus se plaît, a du plaisir, et qu'il vous récompensera au centuple. Vous avez le droit de penser à cette récompense. Et quelle est cette récompense? Eh bien, dans le ciel, tu t'apercevras que cette personne te dira encore plus merci. Vous avez le droit de désirer la reconnaissance des autres. On chante parfois la phrase de Sainte Thérèse, « Aimer, c'est tout donner et se donner soi-même », mais ce n'est pas vrai. Benoît XVI l'a rappelé dans son encyclique sur la charité. Aimer, c'est donner, mais c'est aussi recevoir. Si vous aimez vraiment les autres, vous souhaitez être en dialogue, en intimité avec eux. Même si vous soignez quelqu'un qui est dans le coma, vous avez le droit de penser qu'un jour, il vous dira merci de l'avoir si bien soigné.
ce n'est pas un manque d'amour, c'est le fait que vous l'aimez vraiment. Vous ne l'aimez pas, vous ne lui rendez pas service pour avoir bonne conscience, vous lui rendez service dans l'espoir d'une véritable amitié qui va se nouer. Et c'est comme ça qu'on continue à, aimer des gens qui ne vous aiment plus, qui vous ont envoyé promener, parce qu'on le vit dans l'espérance d'une réconciliation future. Donc la perspective de la présence de Jésus chez ceux que vous soignez, que vous aimez, ne vous empêche absolument pas de les aimer par eux-mêmes. Et alors, que fait la Sainte Vierge là-dedans? Eh bien, Sainte Marie, Mère de Dieu, prie pour nous pauvres pécheurs. Et il est béni le fruit de tes entrailles, Jésus, à qui nous faisons plaisir lorsque nous faisons plaisir aux autres. Jésus qui réconciliera les êtres les plus désunis, il est béni. Nous disons à la Sainte Vierge, heureusement qu'il est là ton Jésus, parce qu'il est capable de réaliser l'impossible. Grâce à l'espérance que nous avons de la vie future, eh bien, nous continuons à aimer vraiment ceux qui ne nous aiment pas, car nous les aimons dans l'espérance qu'un jour on pourra s'embrasser l'un l'autre de tout cœur.

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L'amour du Seigneur sur ceux qui le craignent est de toujours à toujours. Psaume 102, 17.

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1: On peut dire que la prière de Marie a elle aussi connu une évolution, une maturation. Cela s'est produit non seulement en raison de l'avancement en âge de la Vierge, de la progression de son expérience et de l'œuvre de la grâce en elle, mais aussi par la rencontre ineffable avec le Christ qui l'a fait passer de la prière hébraïque à la prière chrétienne. Marie était juive, pleinement insérée dans la tradition et la spiritualité de son peuple. Les évangiles ne nous disent rien de sa vie avant l'Annonciation. Mais l'histoire nous parle des traditions de son temps et nous rapporte que la prière, dans la tradition hébraïque, revêtait un caractère particulier. Elle s'adresse à un Dieu conçu de façon infiniment spirituelle, tant il est vrai qu'il n'est pas possible de le représenter, et elle s'exprime essentiellement en prenant acte de ce que Dieu est présent dans l'histoire des hommes et agit en elle. C'est le Dieu que Marie exalte pour son œuvre, un Dieu dont on ne connaît pas la face, mais les œuvres. Un Dieu qui tourne les yeux vers l'humilité de sa servante et fait en elle des merveilles. Il se souvient de son peuple et lui montre sa miséricorde. Que Marie nous apprenne à reconnaître la présence de Dieu dans ce qu'il accomplit pour nous et à sans cesse louer le Seigneur.
0: À présent, nous nous unissons en prière avec le monde entier en renouvelant notre consécration à Marie.
2: Vierge Immaculée, Mère de Dieu et de l'humanité, je t'accueille comme don de Jésus sous la croix et je me confie entièrement à toi. Je t'offre toute ma vie, ce que je suis, ce que j'aime et ce que j'ai, afin que resplendisse en moi la beauté du Christ. Aide-moi à être docile à l'Esprit et à vivre avec joie ma vocation dans l'Église, afin de collaborer à ta mission maternelle et d'orienter vers Dieu le cœur de tout homme. Toi qui as guidé Saint Maximilien Kolb pour aimer sans mesure, enseigne-moi à être témoin de l'Évangile et à faire de ma vie un don. Je te confie les personnes que je rencontrerai et je t'offre le travail, les joies et les souffrances de cette journée. Ô Marie, conçue sans péché, prie pour nous qui avons recours à toi et pour ceux qui n'ont pas recours à toi.
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1: Élisabeth fit l'éloge de la foi de Marie. Bienheureuse es-tu parce que tu as cru en l'accomplissement de la parole de Dieu. La personne de Marie était si transparente à la grâce et à l'amour de Dieu qu'elle force l'admiration. Sa cousine elle-même a certainement été fascinée par le charme d'une personne bienheureuse, autrement dit joyeuse et sereine, sûre de sa valeur et de sa beauté. Marie marchait sur la route que Dieu lui avait tracée sans jamais dévier, et cela lui donnait une sorte de stabilité. Nous confier à elle signifie nous sentir en sécurité, paisible, même dans l'adversité. Car nous savons que nous avançons sur une voie sûre. Le don que Dieu a fait à celui qui croit sans si et sans mais, c'est cette stabilité qui est une béatitude, une vraie source de bien-être et de sérénité. Rester toujours tranquille jusqu'au milieu des désagréments et des amertumes n'est possible que si nous croyons que Dieu a une voie à nous proposer, que cette voie est une certitude et qu'elle est sûre. Alors, à l'instar de Marie, nous pouvons nous aussi rester dans la paix, même quand nos désirs semblent ne pas devoir se réaliser. Ainsi, nous évitons les sentiments de frustration et nous ne les faisons pas retomber sur les autres. Mais nous semons le bien et l'espérance par le sourire de celui qui sait que tout est sous le contrôle de Dieu.
0: À présent, nous nous unissons en prière avec le monde entier en renouvelant notre consécration à Marie.
2: Vierge Immaculée, Mère de Dieu et de l'humanité, je t'accueille comme don de Jésus sous la croix et je me confie entièrement à toi. Je t'offre toute ma vie, ce que je suis, ce que j'aime et ce que j'ai, afin que resplendisse en moi la beauté du Christ. Aide-moi à être docile à l'Esprit et à vivre avec joie ma vocation dans l'Église, afin de collaborer à ta mission maternelle et d'orienter vers Dieu le cœur de tout homme. Toi qui as guidé Saint Maximilien Kolb pour aimer sans mesure, enseigne-moi à être témoin de l'Évangile et à faire de ma vie un don. Je te confie les personnes que je rencontrerai et je t'offre le travail, les joies et les souffrances de cette journée. Ô Marie, conçue sans péché, prie pour nous qui avons recours à toi et pour ceux qui n'ont pas recours à toi.
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1: Toute la scène de la visite de Marie à sa cousine Élisabeth, explique le cardinal Bertonnet, est dominée par l'échange de répliques entre deux femmes extraordinaires, dont chacune porte un secret difficile à partager. À leur rencontre, Marie commence par saluer sa cousine en faisant preuve d'une attention empressée qui obtient un effet extraordinaire. À peine Élisabeth eut-elle entendu la salutation de Marie, l'enfant tressaillit en son sein. Élisabeth se sent parfaitement comprise, mais en même temps, elle comprend aussi le mystère que Marie ne lui a pas révélé. « Tu es bénie entre toutes les femmes, et le fruit de ton sein est béni. » De son côté, et sans lui avoir dit le moindre mot, Marie se sent comprise, accueillie, aimée et exaltée.

0: en des âmes. Pour nous également, Marie devient un modèle de la communication.
1: À présent, nous nous unissons en prière avec le monde entier en renouvelant notre consécration à Marie.
2: Vierge Immaculée, Mère de Dieu et de l'humanité, je t'accueille comme don de Jésus sur la croix et je me confie entièrement à toi. Je t'offre toute ma vie, ce que je suis, ce que j'aime et ce que j'ai, afin que resplendisse en moi la beauté du Christ. Aide-moi à être docile à l'Esprit et à vivre avec joie ma vocation dans l'Église, afin de collaborer à ta mission maternelle et d'orienter vers Dieu le cœur de tout homme. Toi qui as guidé Saint Maximilien Kolb pour aimer sans mesure, enseigne-moi à être témoin de l'Évangile et à faire de ma vie un don. Je te confie les personnes que je rencontrerai et je t'offre le travail, les joies et les souffrances de cette journée. Ô Marie, conçue sans péché, prie pour nous qui avons recours à toi et pour ceux qui n'ont pas recours à toi. Amen.
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1: Luc répète que Marie gardait dans son cœur les événements qui lui arrivaient et qu'elle les méditait. Il ne s'agit pas là d'une attitude de simple mémoire passive, comme si en les recueillant, Marie avait voulu archiver les faits. Ce qui change tout, c'est qu'elle les médite. Marie rapproche les différentes situations. Elle les coud ensemble à la recherche du nœud qui unifie tout et donne son plein sens à l'histoire. Elle sait bien que Dieu n'agit pas par hasard, mais conformément à un plan raisonnable et selon un ordre, une harmonie intime. Pour nous, qui nous confions à Marie, il devient essentiel d'assumer son attitude intérieure. Marie nous aide à ne pas subir notre vie, mais à la traiter avec soin, car chaque partie a un sens bien précis dans le projet de Dieu. Nous sommes aidés à affronter les vicissitudes de la vie en restant vigilants, en souffrant parfois jusqu'aux larmes de ne pas tout comprendre, mais avec la ferme volonté de tenir bon. Marie nous sert de guide sur ce chemin de compréhension et d'accueil. Elle, qui a su croire au fil d'or qui unissait toutes les situations, même les plus déroutantes, elle nous aidera à rassembler les événements de notre vie et à les composer patiemment en un ensemble harmonieux.
0: À présent, nous nous unissons en prière avec le monde entier en renouvelant notre consécration à Marie.
2: Vierge Immaculée, Mère de Dieu et de l'humanité, je t'accueille comme don de Jésus sous la croix et je me confie entièrement à toi. Je t'offre toute ma vie, ce que je suis, ce que j'aime et ce que j'ai, afin que resplendisse en moi la beauté du Christ. Aide-moi à être docile à l'Esprit et à vivre avec joie ma vocation dans l'Église, afin de collaborer à ta mission maternelle et d'orienter vers Dieu le cœur de tout homme. Toi qui as guidé Saint Maximilien Kolb pour aimer sans mesure, enseigne-moi à être témoin de l'Évangile et à faire de ma vie un don. Je te confie les personnes que je rencontrerai et je t'offre le travail, les joies et les souffrances de cette journée. Ô Marie, conçue sans péché, prie pour nous qui avons recours à toi et pour ceux qui n'ont pas recours à toi.
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1: Quelques jours après la première apparition de Notre-Dame à Fatima, la nouvelle s'était répandue dans tout le voisinage. Elle fut le plus souvent accueillie avec incrédulité et moquerie. La mère de Lucie décida qu'il fallait mettre un terme à ce scandale. Elle avait le devoir de persuader sa fille d'avouer publiquement qu'elle avait menti. Mais elle trouva de la part de la petite Lucie une résistance inattendue, et ni les menaces ni les promesses ne purent la faire céder. Elle tint bon, refusant de nier ce qu'elle avait vu et entendu le 13 mai à la Covada Iria. Chaque reproche de sa mère était pour elle une vive douleur qu'elle offrait à Dieu. Dans son premier mémoire, sœur Lucie rapporta ainsi les terribles épreuves qu'elle eut à subir. « Ma mère voulait à tout prix que je me dédise. Un jour, avant de sortir le troupeau, elle voulut m'obliger à confesser que j'avais menti. Elle n'épargna pas pour cela les menaces, les caresses, ni même le manche à balai. Ne pouvant obtenir qu'un silence obstiné, ou la confirmation de ce que j'avais déjà dit, elle m'envoya ouvrir la porte de la bergerie et me dit de bien réfléchir pendant la journée. Elle n'avait jamais toléré un mensonge de ses enfants, maintenant encore moins, elle ne pourrait tolérer un mensonge de ce genre-là. Ainsi, le soir même, elle m'obligerait d'aller trouver les personnes que j'avais trompées, confesser que j'avais menti et leur demander pardon. Je partis donc avec mes brebis, et ce jour-là, mes compagnons m'attendaient déjà. Ils coururent à ma rencontre, et en me voyant pleurer, ils m'en demandèrent la cause. Je leur racontai ce qui s'était passé. « Maintenant, dites-moi ce que je dois faire. Ma mère veut à tout prix que je dise que j'ai menti. Mais comment vais-je le dire ?» François dit alors à Jacinthe, « Tu vois, c'est toi la coupable. Pourquoi as-tu parlé ?» La pauvre enfant se mit à genoux en pleurant, les mains jointes. Elle nous demandait pardon. Jacinthe reconnaissait ainsi qu'elle fut la cause des persécutions subies par sa cousine. Elle aurait dû garder le silence, comme elle en avait fait la promesse. Son acte d'humilité tranchait avec son tempérament volontaire et impressionna énormément Lucie. 18 ans après, elle s'étonnait encore du comportement de Jacinthe, jusqu'à se demander comment lui était venue la force d'implorer le pardon de ses deux compagnons. Elle y vit un effet de l'apparition. La Sainte Vierge lui avait accordé la grâce de l'humilité, la force de la vertu et une plus grande connaissance de la miséricorde divine. Cet aveu redonna à Lucie la force de résister aux menaces maternelles. Elle s'était demandé comment elle pourrait satisfaire les attentes de sa mère sans offenser Notre-Dame. Peut-être, au fond d'elle-même, avait-elle ressenti une rancune envers sa cousine, qui, par son bavardage intempestif, était la cause de son malheur. Mais après avoir entendu Jacinthe lui demander pardon, tout son ressentiment avait disparu. Elle avait aussi compris qu'elle ne pouvait négocier avec la vérité et qu'elle devait tenir bon. Elle savait aussi qu'elle pouvait compter sur la prière de ses cousins. Le soir même, elle opposa aux invectives de sa mère un profond silence. N'oublions pas les âges des petits bergers. Lucie n'avait alors que 10 ans. Elle aimait tendrement sa mère et n'avait qu'un seul souhait, lui faire plaisir. Son âme était déchirée entre deux amours, le premier tout humain, le second orienté vers le ciel. Elle sut mettre en premier son amour pour Jésus et sa sainte mère, la Sainte Vierge. Elle le fit dans une terrible souffrance, faisant preuve ainsi d'un courage que peu d'adultes auraient été capables de faire. Nous pouvons donc la prendre comme modèle, comme elle, dans les moments d'épreuve, sachons toujours choisir en premier notre Seigneur Jésus-Christ, en demandant l'aide de la Sainte Vierge et le support de la prière de nos proches. Soyons persuadés que Dieu ne nous abandonnera pas et qu'il nous enverra recevoir ses grâces et souvent là où ne nous pensions pas pouvoir être consolés.
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1: Pendant que Maria Rosa usait de toutes ses forces pour obliger sa fille à nier l'apparition du 13 mai, le père, Antonio de Santos, avait décidé de ne pas se mêler de cette histoire. Il s'était contenté de hausser les épaules et de dire « histoire de femme que tout cela ». Cette indifférence, peut-être plus affichée que réelle, fut un chagrin supplémentaire pour Lucie. Plus tard, elle eut la souffrance de constater que les écrits sur les apparitions dressaient un portrait misérable de son père. Ce dernier, mort subitement en 1919, ne pouvait se défendre personnellement des calomnies que ses écrits répandaient. Sœur Lucie, en 1951, dans une lettre adressée à l'évêque de Liria, dénonçait ses attaques. Elle écrivait « On m'a parlé d'un film passant actuellement dans les cinémas du Portugal, d'Espagne et d'Amérique. Ce que ce film dit de mon père est faux, et par là n'édifie nullement les âmes et ne glorifie pas Dieu. Il présente mon père comme un misérable ivrogne, faisant du commerce à la Cova da Iria et se sauvant avec la sacoche du lieu du pèlerinage. Or, rien de cela n'est conforme à la vérité. Vous, Excellence, et les prêtres que vous avez chargés du sanctuaire savent bien que mon père n'a jamais rien vendu à la Cova da Iria, ni personne de sa famille. Quant à la boisson, on présente mon père sous un jour totalement faux. S'il est certain que mon père buvait quelquefois, il ne le fit jamais, au point de causer du désordre à la maison. Il est vrai qu'Antonio fut desservi par le surnom que les paysans d'Aljustrel lui avaient attribué. Il l'appelait « la courge ». On crut que ce titre faisait allusion à son attrait pour le vin, jusqu'au jour où on s'aperçut qu'Antonio l'avait hérité de son père et plus largement de ses aïeux. Ces derniers venaient de la paroisse Sainte Catarina, région où les courges poussent abondamment, d'où le surnom attaché à cette famille. Toujours pour défendre la mémoire de son père, et par demande explicite de Monseigneur Luciano Guerra, recteur du sanctuaire de Fatima, Sœur Lucie rédigea en 1989 un petit livre, son cinquième mémoire. Il commence ainsi. Y avait-il dans le hameau d'Aljustrel quelqu'un considéré riche? Et pourquoi? Oui, il y avait la famille Santos. C'était une famille chrétienne, catholique, pratiquante. Elle possédait une grande étendue de terrain, en direction de Montello, Notre-Dame des Orties, Fatima, Valinhos, Cabezo, Chameca. La Cova da Iria appartenait également aux Santos. Sœur Lucie n'avait nullement l'intention de se glorifier d'une ascendance de propriétaires terriens. Si elle donna ces précisions, ce fut uniquement pour rappeler que son père était d'un milieu relativement aisé. Le domaine ancestral fut morcelé par les héritages, mais Antonio en posséda une partie non négligeable. De plus, il s'occupa aussi des terres d'une de ses tantes, qui, mariée sur le tard, n'avait pas eu d'enfant. Vers les années 1910, sa situation fut florissante. Malheureusement, elle se dégrada progressivement. Son manque d'initiative, la crise économique que connut le Portugal en ces années, peuvent expliquer ce déclin. De plus, le défilé permanent des pèlerins et des curieux, pendant et après les apparitions, n'arrangea pas ses affaires. Sœur Lucie se devait donc de défendre la mémoire de son père. En introduction de son cinquième mémoire, elle écrivait ces lignes émouvantes. « Je vais commencer le rapport sur mon père. Que Dieu m'aide et que mon père qui me voit du haut du ciel me prenne de nouveau la main, comme il le faisait quand j'étais petite, pour la guider et m'apprendre à tracer sur mon front le signe de la croix rédemptrice de notre Sauveur. » Comme sœur Lucie, travaillons les souvenirs que nous avons gardés de parents ou d'amis proches. Au-delà des apparences, des caricatures, essayons de retrouver leur vraie personnalité. Regardons-les comme des enfants de Dieu, avec leurs défauts certes, mais aussi avec l'amour qu'ils ont pu donner autour d'eux. Respectons, même après leur mort, nos parents et prenons toujours, s'il le faut, leur défense.
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Seigneur, tu ouvres ta main, tu rassasies avec bonté tout ce qui vit. Psaume 144, 16.

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1: Pour défendre la mémoire de ses parents, sœur Lucie a livré de précieux renseignements sur sa famille, ce qui a permis de mieux saisir son caractère. Elle nota dans son cinquième mémoire, les De Santos étaient d'un tempérament calme, tandis que le caractère des Ferreira Rosa était plus expansif. Ils aimaient jouer de l'accordéon et de la guitare et organiser des fêtes et des bals. On peut donc penser que Lucie tenait sa réserve, son sérieux des De Santos, les ancêtres de son père, et qu'elle avait hérité de la fougue de la famille de sa mère, les Ferreira Rosa. Une digne représentante de cette lignée était Maria Isabel, qui s'était conduite en véritable héroïne pendant l'occupation du Portugal par les troupes napoléoniennes. Il est difficile de cerner la vérité historique de cet épisode, mais peu importe, cette histoire semi-légendaire avait bercé l'imagination de la petite Lucie. Elle avait retenu que le général Junot, installé pour quelque temps à Fatima, avait remarqué la beauté d'une jeune paysanne dénommée Maria Isabel. Il l'invita à sa table. Celle-ci, redoutant les avances amoureuses du français, prit un morceau de charbon de bois et noircit son visage. Le général, surpris par son apparence, eut l'élégance de ne pas la renvoyer. Il dîna avec elle en la respectant et en demandant à ses hommes de faire de même. Quand il dut partir, il voulut emmener la jeune fille avec lui, mais cette dernière était introuvable. Sa mère l'avait cachée dans un bahut, la couvrant d'un grand nombre de sacs. Junot s'éloigna, laissant Maria Isabel à sa famille. Le bahut fut transmis de génération en génération. Maria Rosa, à l'époque des apparitions, l'avait rangé dans un débarras près de la cuisine. Plus tard, il fut légué à sa sœur Lucie, qui le donna au sanctuaire pour être exposé avec d'autres meubles et souvenirs familiaux. Cette histoire romanesque avait dû frapper l'imagination de la petite Lucie, et elle avait dû s'identifier à l'héroïne. Le général Junot n'avait pas renvoyé Maria Isabel toute noircie par le charbon. Il restait charmé non par sa beauté physique, mais par la grâce de ses mouvements et par la musique de sa voix, dont il ne devait rien comprendre. Lucie savait qu'elle n'avait pas des traits délicats. Son nez était un peu épaté, la bouche large, les lèvres épaisses. Son seul attrait étaient ses yeux noirs qui brillaient sous des sourcils fournis. Mais ceci ne lui empêchait pas d'avoir un charme, par son tempérament joyeux et volontaire, par son habileté à raconter des histoires, à chanter, à danser, elle était appréciée par tous ceux qui la rencontraient. Maria Isabel avait séduit, malgré ses efforts pour s'en les dire, un général français. Elle avait su résister à l'envahisseur, refusant courageusement les multiples avantages qu'elle aurait pu tirer d'une liaison avec Junot. Elle s'était montrée forte, inflexible. Son courage fut partagé par ses parents, qui la cachèrent au risque de leur vie. Il ne faut pas oublier que l'occupation du Portugal par les armées de Napoléon fut sanglante. Rien que dans la paroisse de Fatima, 24 personnes furent assassinées par des soldats français. Cette force de caractère, on la trouve de nouveau dans Lucie, qui à 10 ans sut tenir tête à tous ceux qui se moquaient d'elle ou qui la tyrannisaient pour lui faire avouer les secrets que la Sainte Vierge lui avait confiés. Non seulement elle se montra une digne descendante de son ancêtre, mais elle dépassa de loin l'héroïsme de celle-ci. Ses adversaires n'étaient pas des étrangers, des soldats d'une nation ennemie, mais les membres même de sa propre famille. Sa lutte fut bien plus longue et souvent solitaire. La résistance extraordinaire dont fit preuve Lucie, pendant et après les apparitions, ne peut s'expliquer par un caractère ancestral, elle ne peut provenir que du ciel, elle fut soutenue par la grâce divine. Lucie a appartenu à une famille, à un pays, qui lui ont forgé son caractère, qui lui ont transmis une culture. Cet héritage n'a pas été dissous par les apparitions, tout au contraire, il fut sublimé, élargi aux dimensions du monde.
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Si quelqu'un veut être le premier, qu'il soit le dernier de tous et le serviteur de tous. Marc 9, 35.

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1: À la demande de ses supérieurs, sœur Lucie a donné des renseignements précieux sur sa petite enfance. Pour son baptême, elle a livré deux petits événements imprévus, aux conséquences importantes qui furent le choix du prénom et de la date de la cérémonie. On peut aujourd'hui les recevoir comme des clins d'œil de la providence divine, ainsi que les faits suivants vont le montrer. On avait choisi comme marraine du bébé Maria Rosa, une fille de José Pedro Marto, oncle de François et de Jacinthe. Elle répondit favorablement à la demande de la famille de Santos et elle chercha un prénom pour sa future filleule. À cette époque, il était usuel de donner aux enfants le prénom de leur père ou de leur mère. Elle proposa donc Maria Rosa, puisqu'aucune des filles de cette famille ne s'appelait ainsi. Il se peut que son choix fût influencé par son propre prénom. Son père s'y opposa et lui dit fermement « Non, tu dois lui donner le nom de Lucie, sinon je ne t'autorise pas à être marraine. » Qui se demandèrent d'où pouvait venir ce prénom, qu'ils finirent par accepter. On aimerait en savoir plus, connaître les raisons qui ont poussé José Pedro à imposer son choix qui s'est révélé judicieux. Quel prénom autre que Lucie pouvait-il mieux convenir à la voyante de Fatima? Il annonce l'effusion de lumière des apparitions de l'ange et de Notre-Dame, et plus tard, cette multitude de bougies qui continuent de briller dans la nuit sur l'esplanade du sanctuaire. Le bébé fut baptisé un samedi saint, le 30 mars 1907. Une telle date est surprenante. Il est évident que le curé de Fatima se serait bien dispensé d'ajouter aux cérémonies de la semaine sainte l'administration d'un baptême. Il y fut obligé par le papa, Antonio de Santos, qui le mit dans l'impossibilité de refuser. En ce temps, un bébé devait être baptisé dans les 8 jours qui suivent sa naissance. Antonio eut l'audace de tricher sur les dates. Après les apparitions, Maria Rosa témoigna des vraies circonstances de la naissance de Lucie. Nous disons qu'elle est née le 22 mars, parce que d'après les registres, elle est née ce jour-là. Mais en réalité, il n'en est pas ainsi. Elle est née le 28 mars 1907. C'était le jeudi saint. Le matin, j'ai assisté à la messe, j'ai communié, pensant revenir le soir pour la visite au Saint-Sacrement, mais ce ne fut pas possible, car le soir même, elle est née. Comme la semaine après Pâques, Antonio avait de nombreux travaux agricoles à réaliser, il eut la témérité de mentir sur les dates et obtenir ainsi le baptême pendant la fin de l'après-midi du samedi saint, au moment où les cloches sonnaient de nouveau, annonçant la résurrection du Seigneur. Par cette date du baptême, Lucie se trouva associée à la fois à la joie de Pâques et au silence du samedi saint. Le sépulcre du Seigneur, elle en fit la dure expérience tout au long de sa vie. Le 17 juin 1921, elle entrait au collège de Porto, qui hébergeait les filles pauvres. Pour préserver son anonymat, on l'obligea de changer de nom, et on lui donna celui de Maria dos Dores, c'est-à-dire Marie des douleurs. Elle n'avait que 14 ans, et on lui demandait de tout abandonner de ce qui fut sa vie antérieure, jusqu'à son nom. Bien sûr, en 1960, sous l'ordre du Saint-Office, elle dut mener une vie de recluse dans le Carmel de Coimbra, ne pouvant recevoir que les visites des membres de sa famille. Elle vécut ainsi ce mystère du samedi saint. Mais elle fut aussi un témoin privilégié de la résurrection du Seigneur, de sa victoire sur la mort, dont Marie, par son assomption, en fut la

0: première bénéficiaire dans son corps. Lucie connut au milieu de ses souffrances de grandes joies. Elle fut la messagère d'une grande espérance pour toute l'humanité. Deux petits événements ont orienté le déroulé du baptême de Lucie d'une façon imprévue. Ils sont riches de signification. Comment ne pas y voir l'intervention de la Providence ? De même, analysons les petits faits qui ont contrarié le cours habituel de notre vie et sachons, si c'est bien le cas, y découvrir l'intervention de Dieu.
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Racontez à tous les peuples la gloire du Seigneur, à toutes les nations ses merveilles. Psaume 95, 3.

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suis heureux de me retrouver à Paris après avoir écouté celui qui a parlé juste avant, Père Michon. Vous savez, cher Père, les liens profonds que j'ai avec les Ouvriers de Charité, un chemin de grâce, un grand chemin de grâce pour notre temps. En vous écoutant, il m'est revenu à la mémoire une parole célèbre. Penser, c'est bien, prier, c'est mieux, aimer, c'est tout. Je ne sais pas si j'ai résumé le propos sur la prière d'une manière fidèle, mais c'est la phrase qui m'est venue à l'esprit. Je suis donc heureux de me retrouver à Paray. Vous avez parlé du cœur de Jésus dans la lumière de la grâce de Paray. Je suis heureux aussi de me trouver à ce festival international marial, venant en effet du Puy-en-Velay, où il y a un sanctuaire marial depuis le 5e siècle, qui fut un sanctuaire national de la France jusqu'au début du 19e siècle. De nombreux papes sont venus, de nombreux rois de France. Et donc la prière pour la France avait un sens très important. Et vous savez que l'importance de cette prière nous a été rappelée en 1947 par des voix mystérieuses et providentielles à l'île Bouchard. Je suis heureux donc d'être avec vous. Dans cette joie, il y a néanmoins une petite crainte. Ce n'est pas par rapport à vous. Rassurez-vous. C'est par rapport à celle dont je vais parler. Cette crainte, je l'exprime volontiers. Cette crainte, je l'exprime volontiers avec des paroles si belles que je ne saurais pas en trouver de plus belles. Il faut trembler de toucher à ce mystère de la Sainte Vierge. C'est une chose profonde, très pure, très lumineuse. Et celui qui parle n'a pas ce qu'il faut pour s'en approcher. C'est le cas de chacun de nous, à cause de nos résistances, de la lourdeur de notre esprit. D'où venant du dehors toutes sortes de méfiances, d'incompréhensions, d'où aussi de la part de ceux qui défendent le culte de la Sainte Vierge, le recours à des lieux communs fatigués, à une louange trop facile, qui n'a rien coûté intérieurement, parce qu'on ne sait pas déchirer le cœur pour essayer de comprendre. Alors les objections, les attaques vont pleuvoir, mais elles sont souvent causées par nos propres déformations et nos façons déficientes de présenter les choses. Il faut donc demander à la Sainte Vierge elle-même, et écoutons bien cette parole si belle, d'ouvrir nos cœurs, de les rendre transparents, pour que son mystère ne soit pas réduit en nous à notre mesure, mais que nous soyons changés dans sa lumière. Eh bien voilà, chaque fois que j'ai le bonheur de parler de Marie, il y a toujours une grande crainte, bien qu'elle soit une mère très aimante, toute proche de nous. Alors, je pense que le mieux, c'est de prier à nouveau ensemble pour que les quelques paroles que je vous dirai soient des paroles de lumière et d'amour. Autrement dit, vous aide à aimer plus et moi avec vous. Je vous salue, Marie, notre très douce mère. Voici mon âme qui est votre bien. Disposez-en pleinement à la plus grande gloire de Dieu. Portez-moi votre divin Fils. Ouvrez-lui mon cœur. Enseignez-moi votre fiat. Apprenez-moi la confiance et l'abandon de votre saint cœur. Dirigez-moi dans les voies que Dieu me choisit. Aidez-moi dans la lutte contre le péché. Disposez-moi à la sainte volonté de Dieu. Et rendez-moi votre cœur immaculé, agréable au cœur eucharistique de votre divin Fils. Très sainte Mère de Dieu,
Donnez-moi votre cœur pour aimer Jésus. Ô Seigneur Jésus, donnez-moi votre cœur pour aimer votre mère, qui est aussi la nôtre. Il m'a été demandé de vous dire quelques mots sur Marie, source et signe de jeunesse, et ce thème m'a été demandé aussi de le faire, peut être illustré par les grandes apparitions de Fatima. C'est vrai que lorsqu'il s'agit d'un signe extraordinaire dans le ciel, c'est celui d'une visitation de la Vierge, toujours présente dans l'Église mais cachée, marchant avec nous, nous aidant à suivre son Fils. Et de ce fait, nous aidant à parvenir aux noces éternelles avec l'agneau, selon la belle expression de l'Apocalypse. C'est vrai que lorsqu'on parle d'un signe extraordinaire, il faut toujours se demander qu'en pense l'Église. Chers amis, n'oubliez jamais cette recommandation. Sinon, on se guide soi-même, parce qu'on se regarde soi-même, alors qu'on parle en faisant croire qu'on regarde un autre. Eh bien, que dit l'Église ? Je ne peux pas parler de Fatima si l'Église ne nous a rien dit. Et si elle n'a pas reconnu avec sa sagesse maternelle et toute mariale, si elle n'a pas reconnu l'authenticité de ce signe. C'est merveilleux, les instruments de notre temps, il faut savoir s'en servir. C'est assez, oui, on ne peut pas me le fixer, mais... Vous savez que ça me console. Vous savez que le pape Paul VI est venu à Fatima. Relisez ce qu'il a dit. Vous savez que Jean-Paul II y est venu plusieurs fois. Et j'ai sous les yeux l'homélie qu'il a prononcée à Fatima en juin 1991, donc il était déjà venu. Et voilà ce qu'il dit. Le sanctuaire de Fatima est un lieu privilégié, doté d'une valeur spéciale. Il contient un message important pour l'époque que nous vivons. Tout se passe comme si au début de notre siècle avait résonné en cet endroit avec un nouvel écho les paroles prononcées sur le Golgotha. Marie, debout au pied de la croix de son Fils, dut accueillir une fois de plus la volonté du Christ, Fils de Dieu. Mais alors que sur le Golgotha, le Fils lui indiquait un seul homme, Jean, son disciple bien-aimé, ici, elle a dû accueillir tous les hommes, nous tous les hommes de ce siècle et de sa difficile et dramatique histoire. En ces hommes du XXe siècle se sont révélés à la fois avec une égale grandeur la capacité de dominer la terre et la liberté de dire non au commandement de Dieu et de le nier comme héritage du péché. L'héritage du péché se montre comme une folle aspiration à construire le monde, un monde créé pour l'homme, comme si Dieu n'existait pas. Et aussi comme si n'existait pas la croix sur le Golgotha, où la mort et la vie se sont affrontées en un combat singulier, afin de manifester que l'amour est plus puissant que la mort et que la gloire de Dieu est l'homme vivant. Mère du Rédempteur, mère de notre siècle. Il va aussi prononcer plusieurs allocutions, Jean-Paul II donc, pensant un signe grandiose apparu dans le ciel, une femme ayant le soleil pour manteau, la lune sous les pieds et sur la tête une couronne de 12 étoiles.
Ces paroles de l'Apocalypse me reviennent en mémoire alors que nous célébrons le 80e anniversaire de la première apparition de la Vierge Marie aux trois bergers, à la Cova da Iria. Le message que la Très Sainte Vierge adressa en cette occasion à l'humanité continue à retentir avec toute sa force prophétique, invitant chacun. Et souvenons-nous bien de ce résumé admirable du message, et c'est l'Église qui nous parle. Le message que la Très Sainte Vierge adressa en cette occasion à l'humanité continue à retentir avec toute sa force prophétique, invitant chacun à la prière insistante, à la conversion intérieure et à un généreux effort d'expiation de ses péchés et de ceux du monde. Pensant aux nombreux pèlerins qui convergeront en cet anniversaire vers le sanctuaire de Fatima pour exprimer à Marie leur dévotion et leur ferme volonté de correspondre à sa sollicitude maternelle, je désire m'unir aux prières communes pour implorer l'intercession de celle qui a donné au monde le Verbe incarné et a participé de si près à son œuvre rédemptrice. Et il dira encore ce qui est très fort et très exceptionnel. La lumière de Fatima illumine la fin de ce second millénaire. Alors, nous pouvons parler de Fatima en toute sûreté et avec confiance. Mais, pour en parler et montrer ce mystère de jeunesse que nous propose Marie, car nous vieillissons avec le péché, il faut revenir à la parole de Dieu, que l'Église sert d'une manière privilégiée. Nous savons que, au dernier concile, il y a un chapitre admirable sur le mystère de Marie, le chapitre 8 d'une constitution conciliaire, Lumen Gentium, lumière des nations, une constitution nous proposant le mystère de l'Église dans la lumière de l'Église. Et bien évidemment, chaque fois que nous parlons de la Vierge Marie, il nous faut partir de la parole de Dieu servie par l'Église. C'est fondamental. Je me permets d'y insister. Eh bien, cette parole d'aujourd'hui, nous pouvons la prendre tout simplement dans l'Apocalypse. Cherche ma petite Bible qu'on m'a donnée. Pardonnez-moi. Il faut toujours un peu chercher la parole de Dieu pour la désirer davantage. Chapitre 12, donc, de l'Apocalypse. Je ne vais pas vous lire tout le chapitre, bien sûr. Je vous en lis simplement la première partie pour que la parole de Dieu éclaire nos cœurs d'une lumière toujours nouvelle. Un signe grandiose apparut dans le ciel, une femme ayant le soleil pour manteau, la lune sous les pieds et sur la tête une couronne de 12 étoiles. Elle était enceinte, elle criait, torturée par les douleurs de l'enfantement. Un autre signe apparut dans le ciel, un énorme dragon, rouge feu, avec 7 têtes et 10 cornes, et sur chaque tête un diadème. Sa queue balayait le tiers des étoiles du ciel et les précipita sur la terre. Le dragon se tenait devant la femme qui allait enfanter, afin de dévorer l'enfant dès sa naissance. Or la femme mit au monde un fils, un enfant mâle, celui qui sera le berger de toutes les nations, les menant avec un sceptre de fer. L'enfant fut enlevé auprès de Dieu et de son trône, et la femme s'enfuit au désert, où Dieu lui a préparé une place pour qu'elle y soit nourrie pendant 1200 jours. Chers amis, c'est cette parole qui éclaire le sens du message de Fatima.
Marie est présente dans l'Église comme sa mère, mais aussi comme sa reine. J'aime à dire, parce que je crois que c'est ce que le pape Jean-Paul II a surtout souligné pendant tout son pontificat, cette mère est une reine. Ne dissocions pas la maternité de Marie sur l'Église de la royauté qu'elle a reçue du Christ. Autrement dit, souvenons-nous qu'il y a une dimension royale dans la maternité de la Vierge, une dimension un peu évoquée par cette statue. Le manteau de cette statue a beaucoup de significations, mais notamment la signification d'un pouvoir royal. Ce pouvoir est reçu du ciel. Il a été donné à la Vierge pour qu'elle conduise d'une manière qui lui est propre l'Église pendant son pèlerinage terrestre. La royauté a beaucoup de significations, je ne veux pas les résumer, je ne demande pas non plus, je ne vous propose pas non plus une méditation exégétique, si utile soit-elle. Je m'appuie sur la tradition de l'Église, enrichie certes par des recherches exégétiques qui partent de la parole de Dieu et qui la reçoivent comme telle. Je voudrais simplement souligner ceci. Le roi, c'est une excellence. C'est un pouvoir suprême. Et c'est aussi en raison de ce pouvoir suprême, celui qui juge. C'est-à-dire qui permet à l'amour de faire triompher ses droits. Excellence. La Vierge reçoit cette excellence de son Fils et elle le proclame dans son Magnificat. Marie est tout accueil, tout don. En elle, on ne voit que lui. Elle est l'humble servante du Seigneur. L'excellence de Marie, c'est tout d'abord sa maternité divine, auquel est ordonné le mystère de l'Immaculée Conception. Cette maternité divine est au cœur du mystère de Marie, l'Église ne cesse de le rappeler, et au Puy-en-Velay, elle est vénérée depuis le 5e siècle en tant que Mère de Dieu. Cette maternité a connu une surabondance à la croix. Quand Jésus lui dit ces paroles qui retentissent dans nos cœurs avec une grande émotion, quand Jésus dit à Jean ces paroles, « Voici ton fils, voici » qu'il dit à Marie, pardon, « Voici ton fils » et qu'il dit ensuite à Jean, « Voici ta mère. » Revenons sans cesse à ces paroles. Souvenons-nous, en les méditant, que nous sommes tous nés d'un cœur blessé dans un cœur brisé. Mais une mère éduque, fait grandir son enfant, fait grandir son cœur. Et Marie est notre éducatrice et aussi une éducatrice de l'Église selon un mode propre à l'Église. Elle nous éduque. Et comment nous éduque-t-elle ? À recevoir son fils. Regardez cette statue. Pendant que j'écoutais le père Michon, mon regard s'est fixé sur cette statue. Un grand manteau, donc, dont j'ai évoqué le sens. Une couleur blanche qui nous rappelle que son cœur est immaculé dès le premier instant de sa conception, mais que jamais le péché ne l'a touché. Et pourtant, c'est elle qui a le plus souffert du péché. Chers amis, le sens de l'amour donne le sens du péché. Plus on aime, plus on découvre combien le péché est terrible, combien il s'oppose à la sainteté d'amour de Dieu.
Eh bien, la Vierge, après le Christ, bien évidemment, et en tant qu'elle est créature, et dans cet ordre-là, est celle qui a connu le mieux le péché sans jamais l'avoir commis. C'est elle qui en a souffert le plus. Un autre signe, nous l'a rappelé au XIXe siècle, signe reconnu par l'Église, les apparitions de la Salette. Lisez la très belle description que fait Mélanie, la petite bergère de la Salette, des larmes qui coulaient de manière symbolique, bien évidemment, sur le visage de la mère, de notre mère qui lui apparaissait. Elle nous éduque en tournant notre regard vers Jésus. Regardez ces tournesols. Ce sont des fleurs qui suivent le soleil, qui tournent avec le soleil. Eh bien, la Sainte Vierge en fait autant avec nous. Elle fait de nous des tournesols à partir d'une purification de notre cœur. Car plus on aime Jésus, plus on devient le tournesol de Jésus. Pardonnez-moi cette expression un peu familière. Elle nous aide à toujours regarder son Fils. Et à partir de ce regard, tout regarder. Le monde qui devient plus beau malgré ses misères, qui deviennent des tragédies plus grandes. Elle nous aide à regarder les hommes et les femmes qui deviennent eux aussi plus beaux et le péché plus dramatique. Elle nous aide à tout regarder dans la lumière de son Fils, le soleil autour duquel tourne le monde et les hommes. Oui, il doit devenir de plus en plus le soleil de nos cœurs. Voilà son éducation sur nous. On pourrait en dire beaucoup plus, bien évidemment. Très concrètement, elle nous éduque au niveau de la foi. Je reconnais une âme mariale, mais pas du tout aux paroles qu'on dit sur elle, mais au fait qu'il y a dans cette âme, souvent très silencieuse, très humble, très modeste, comme la Vierge, une qualité de foi qui ne peut pas venir sans une grande éducation mariale. Elle éduque notre espérance. Je reconnais une âme mariale, un signe aussi qui ne trompe jamais, la qualité d'une espérance toujours croissante. Elle nous fait désirer ce que Jésus désire pour nous, le grand bonheur que Jésus désire, que les enfants de Fatima ont un peu expérimenté. Le bonheur de voir enfin celui qui, dès ici-bas, devient de plus en plus tout notre amour. Je reconnais enfin une âme mariale à l'intensité de sa charité, notamment de ce redébordement de l'unique charité qui est la charité fraternelle. Ah, chers amis, je reconnais l'âme mariale parce que, à ce signe, elle a sur sa main un grand cœur, celui de Jésus. Car le chrétien, ce n'est pas un cœur sans main, ce n'est pas une main sans cœur, c'est un très grand cœur sur la main. C'est à ces signes-là que je reconnais l'âme mariale, c'est-à-dire celle qui, avec Marie, est toute à Jésus, à la gloire du Père, sous le souffle de l'Esprit-Saint. Voilà, à mon avis, une définition parmi d'autres de la vie mariale. Tout faire pour Jésus, à la gloire du Père, sous le souffle de l'Esprit. Avec Marie. Le « avec » a été très souligné par Jean-Paul II dans son pontificat. Le « par Marie », tout nous vient par elle, l'Église le médite depuis très longtemps. Mais le « avec », le « cum » en latin, c'est un aspect qui était connu, bien évidemment déjà développé, c'est évident, et notamment par Saint-Louis-Marie-Grignon de Montfort. Mais Jean-Paul II a dit sur le « avec Marie » de très grandes choses qui resteront dans l'enseignement de l'Église comme de grandes lumières.
Elle nous éduque dans la foi, dans l'espérance, dans la prière, dans la charité. Et de ce fait, elle nous éduque dans la prière. Mais cette reine, c'est aussi celle qui nous aide à affronter les grands combats de la foi, de l'espérance et de la charité. Chers amis, on ne va pas au ciel sur un édredon. Tous, nous connaissons et nous devons affronter de très grands combats. Les plus grands combats sont ceux de la foi, de l'espérance et de la charité. Les autres combats, qui sont parfois plus spectaculaires à nos yeux et qui se voient davantage, ne sont pas les plus redoutables combats. L'Apocalypse nous le fait comprendre. En tant que reine, elle nous aide à triompher des combats de la foi, de l'espérance et de l'amour. Des combats dont on peut se servir pour en faire des tremplins, afin de croire plus, espérer plus, aimer plus. Et dans les grands combats, Marie est toujours présente. Voulez-vous une preuve de cela ? Le « Je vous salue Marie », la deuxième partie. Priez pour nous, maintenant, c'est l'heure du combat. Le combat d'hier est fini. On peut regretter de ne pas avoir été vainqueur et on présente notre regret à Jésus. Le combat de demain, on ne le connaît pas. Mais le combat d'aujourd'hui, nous le vivons. Aujourd'hui même, sans doute, sans être du tout prophète, je ne vois aucun d'entre vous dans la lumière de Dieu. Peut-être y a-t-il parmi vous des âmes qui connaissent de grands combats au niveau de la foi, de l'espérance et de l'amour. Marie est là, comme reine. Et si je peux dire, réfugions-nous sous son manteau. Des grands combats de l'espérance. Et vous savez qu'ils deviennent particulièrement intenses au moment de l'agonie, qui en grec veut dire « combat intense ». Entre parenthèses, comme je prie pour que près des agonisants, il y ait une présence mariale. Marie est présente, mais une présence mariale visible. Tous, nous connaîtrons ce combat, même si physiquement la mort aura été très paisible en apparence. Les grands combats de l'âme, c'est autre chose. Tenez, on peut prier pour ceux qui partent en ce moment. Et un des grands combats de l'espérance, et la Vierge Marie nous le fait déjà maintenant comprendre, c'est de désespérer, bien évidemment. Désespérer de la médiocrité de sa vie. Et au fur et à mesure qu'on pense approcher du terme, cette désespérance peut devenir une terrible tentation. Voilà son éducation maternelle. Elle nous éduque bien sûr également dans la prière et dans les grands combats de la prière. On vous a parlé de la prière tout à l'heure. Comme disait sainte Thérèse d'Avila, je pense que le Père Michon y songeait sans la citer, il ne s'agit pas de beaucoup penser, mais de beaucoup aimer, mes filles. Or que signifie, comme Jésus nous le demande, aimer tout le temps ? Je ne peux pas me concentrer tout le temps. Mais je peux toujours être disposé à faire la volonté de Jésus. Car aimer, ce n'est pas consentir, c'est vouloir faire à chaque instant la volonté de Jésus par une disposition intérieure qui est celle de l'amour. C'est ça la prière chrétienne. Je peux toujours aimer par cette disposition. Et croyez-moi, Jésus en profitera. Et vous aurez toujours des surprises. Elles seront agréables dans la mesure où, sachant qu'à travers des circonstances diverses, cette volonté divine se manifeste, vous avez la joie de vous unir à elle. Les grands combats de la prière. Quiconque prie sait que si la prière est tellement combattue, c'est à cause de cette disposition qui la constitue fondamentalement et que je viens d'évoquer. Une disposition entretenue par la foi et par l'espérance. Et le grand agité, comme l'appelait le curé d'Ars, c'est un stratège qui a une tactique. Sa stratégie est toujours d'attaquer les trois liens que nous avons avec Jésus.
Regardez toutes les grandes tentations ou petites que vous avez, vous pourrez toujours les rattacher d'une manière ou d'une autre à une attaque contre votre foi, contre votre espérance, contre votre amour. Là, à toute vitesse, courez vers elle. Elle fermera son manteau sur vous. C'est ce qu'on appelle la vie mariale. Elle vous suggérera, par exemple, que pour combattre une tentation, le meilleur chemin, chers amis, c'est la charité et la charité fraternelle. C'est-à-dire, à l'heure de la tentation, se résoudre à faire concrètement un acte de charité fraternelle, le premier qui se présentera. Et vous trouverez par hasard, sur votre route, une personne très peu sympathique, auquel il faudra, vous n'y arriverez peut-être pas tout de suite, faire un sourire un jour, mais commencer par un service. Que d'exemples concrets on pourrait donner. Je voudrais maintenant, puisque l'heure tourne, et que je m'imagine que je n'ai plus beaucoup de temps, je voudrais maintenant vous montrer Fatima dans la lumière de l'Apocalypse que je n'ai pas commentée, mais sur laquelle je me suis appuyé pour vous dire tout ce que je viens de vous dire. Et c'est bien sûr le pape Jean-Paul II qui m'y invite. Pour cela, je vais m'appuyer sur Lucie elle-même. Je ne vous raconterai pas Fatima, car je pense que vous connaissez cet événement inouï. Mais je voudrais vous montrer comment cet événement a été vécu par les témoins, qui furent en même temps les instruments d'une lumière pour l'Église et pour chacun d'entre nous. Une lumière qui nous renvoie, je vous le rappelle, selon des enseignements de l'Église, toujours à l'Évangile. Si vous voulez avoir une réflexion riche sur comment l'Église discerne lorsqu'elle est appelée à examiner un signe, je vous renvoie au livre « La dernière voyante de Fatima, ce que m'a dit sœur Lucia ». C'est en fait les dialogues qu'elle a eus avec le cardinal Bertone, secrétaire d'État, aujourd'hui, mais qui n'était pas encore à l'époque, où il a vu Lucie pour la première fois, c'est-à-dire en 2000. Il l'a vue trois fois et il a relaté ses dialogues avec elle dans ce livre. Je voudrais tout d'abord donc vous renvoyer à la réflexion du futur pape Benoît XVI qui, dans ce livre, a publié un commentaire théologique, bien évidemment diffusé dans l'Église entière. Voici le commentaire théologique de celui qui était alors préfet de la Congrégation pour la doctrine de la foi, 26 juin 2000. À ce sujet, commençons par lire le catéchisme de l'Église catholique. Au fil des siècles, il y a eu des révélations dites privées, dont certaines ont été reconnues par l'autorité de l'Église. Leur rôle n'est pas de compléter la révélation définitive du Christ, mais d'aider à en vivre plus pleinement, à une certaine époque de l'histoire. Catéchisme de l'Église catholique, numéro 67. Deux éléments sont ainsi clarifiés. L'autorité des révélations privées est substantiellement différente de l'unique révélation biblique. Cette dernière exige notre foi. En effet, en elle, par l'intermédiaire de paroles humaines et de la médiation de la communauté vivante de l'Église, Dieu lui-même nous parle. La foi en Dieu et dans sa parole se distingue de toute autre foi, croyance ou opinion humaine. La certitude que Dieu parle me donne la sécurité que je rencontre la vérité elle-même. Et ainsi une certitude qui ne peut se vérifier par aucune forme humaine de connaissance. C'est la certitude sur laquelle j'édifie ma vie et à laquelle je me confie en mourant. La révélation privée est une aide pour la foi. Elle se manifeste comme crédible, précisément parce qu'elle renvoie à l'unique révélation biblique. Un assentiment de foi catholique n'est donc pas dû à des révélations approuvées de cette manière.
Ce n'est même pas possible. Ces révélations requièrent plutôt un assentiment de foi humaine conforme aux règles de la prudence qui nous les présente comme probables et crédibles dans un esprit de piété. Un théologien flamand, jésuite, éminent connaisseur de cette question, affirme que l'approbation ecclésiale d'une révélation privée comporte trois éléments. Le message relatif ne contient rien qui s'oppose à la foi et aux bonnes mœurs. Il est licite de le rendre public et les fidèles, troisième condition, sont autorisés à lui donner de manière prudente leur adhésion. Que dit le cardinal Bertone de Lucie ? Nous savons par de très nombreux témoignages que les trois enfants étaient très simples. Pas une simplicité au niveau de l'intelligence, une simplicité au niveau du cœur. Là, c'est une très grande qualité, c'est une œuvre de Dieu dans un cœur. Qu'ils étaient pauvres, mais dans une famille unie et profondément chrétienne. Qu'ils ont mis en pratique le message qu'ils étaient chargés de transmettre en développant un extraordinaire esprit de sacrifice et de pénitence, en contemplant le cœur immaculé de Marie dans la lumière de la parole de Dieu. Lucie va le rappeler souvent plus tard comme carmélite qu'il est important de nourrir sa méditation par la parole de Dieu. Et aussi par une obéissance héroïque, d'abord à ses parents, sans une obéissance héroïque surtout à l'Église, qui va lui ordonner, et ça lui coûtera terriblement, de révéler certaines choses qu'elle n'avait pas dites dans une première relation, parce qu'elle estimait que ces choses non pas la concerner personnellement, mais ne devait être communiqué que plus tard, après que le message essentiel ait été reçu. Même la Sainte Vierge lui avait dit « De cela, vous ne parlerez pas. » Quand l'Église lui donne l'ordre de parler, elle parle. Mais il faut que ce soit l'Église, pas le curé, l'évêque du lieu. Et ensuite, bien évidemment, quand le souverain pontife a donné des ordres, elle a toujours dit qu'elle souffrait d'en parler parce qu'elle ne voulait pas se mettre en avant, mais qu'elle le faisait parce que l'Église le demandait. Et elle a même ajouté, il appartient à l'Église et à l'Église seule d'interpréter ce message. Je vous donnerai une méditation personnelle, mais c'est l'Église que vous devez écouter. Elle l'a dit jusqu'à sa mort. Et vous savez qu'elle est morte en 2005 et qu'une de ses dernières conversations, ça a été justement de rappeler l'importance de l'obéissance. Car l'obéissance, chers amis, c'est pas être soumis servilement, c'est s'unir à une volonté d'amour qui nous dépasse et que l'Église nous présente à travers des instruments qui ont leurs limites et leurs faiblesses, mais nous n'obéissons pas à l'instrument, nous obéissons à Jésus-Christ. Si vous obéissez quand vous êtes d'accord, qu'est-ce qu'il y a d'extraordinaire ? Les païens n'en font-ils pas autant ? Je prends une parole de l'Évangile. Tous les saints sont passés par le chemin de l'obéissance que Jésus lui-même nous a ouverte d'une manière unique. Et à travers quelle souffrance ? Regardez la croix. Voilà ce que dit le cardinal Bertone sur Lucia. La précision du souvenir était absolue. Des notes du cardinal surgit la figure de Lucia, la figure d'une carmélite, donc elle était au soir de sa vie, tenace, obstinée, exubérante. À travers elle, on retourne dans la cova des Iria et on devient les compagnons de jeu de trois enfants fortement touchés par le divin. C'est Lucia le chef, c'est elle qui entend et qui explique, c'est elle qui écrit. « Bien que cela me déplaise fortement, j'obéis. » C'est elle qui relie les coïncidences qui ne peuvent pas être simplement casuelles ou littéraires. C'est elle qui nous introduit à travers les paroles du cardinal Bertone dans l'histoire des apparitions.
et qui éloigne définitivement tout soupçon d'une manipulation des textes, d'une tentative pour masquer la vérité. On ne se perd pas dans une forêt obscure. Voilà ce qu'il va dire encore. À chaque rencontre, c'est-à-dire il y a eu 3 rencontres en fait, je l'ai rencontré au moins 10 heures, dit le cardinal Bertone. J'ai aussi personnellement rencontré sœur Lucia d'autres fois, mais c'était durant de brèves visites à Coimbra pour célébrer la messe. Des salutations rapides à la fin de la prière commune, sans aucune importance du point de vue officiel ou du point de vue ecclésial. Je n'ai rencontré Lucie qu'une seule fois. Et je vais vous dire dans quelles conditions. J'étais allé au Carmel de Coimbra, non pas pour lui parler, je savais que de toute façon l'Église ne le permettait pas et je m'en réjouissais pour elle. Et quand j'étais devant la communauté des Carmélites, il s'est passé quelque chose d'assez curieux. J'avais à côté de moi un prêtre plus perspicace que moi qui me dit, après un certain temps où je parlais avec la mère prieure, toutes les Carmélites étant autour d'elle et une grille nous séparant d'elle, mais on les voyait tout de même à travers la grille. T'as vu Lucie, sœur Lucie ? J'ai répondu, ah non, non, je ne sais même pas où elle est. Mais tu vois pas là, au fond, tout à fait au fond, ah, tout à fait au fond, mais non, je vois toujours pas, et tout à fait dans ce coin. Ah oui, je l'ai vu, ça c'est Lucie. Elle disparaissait dans la lumière qu'elle communiquait. Et permettez-moi, cher Père Michon, de dire que c'est l'impression que m'a toujours fait Marthe, que j'ai tout de même rencontrée plusieurs fois. On ne préjuge pas du jugement de l'Église, bien évidemment, en le disant. Mais elle disparaissait, Lucie, dans la lumière qu'elle communiquait. Son humilité. J'ai remarqué que sœur Lucia savait dans la conversation arriver avec simplicité et clarté au cœur du message et qu'elle évoquait comme point de référence presque structural la recommandation de la Vierge. « Je suis venu pour exhorter les fidèles à changer de vie, à ne plus peiner par le péché le Seigneur qui est déjà trop offensé. » Lucie savait, à partir d'une lecture en raison de la Sainte Écriture, se laisser inspirer par l'écoute intérieure de la parole de Dieu. Sœur Lucia insufflait le courage de la conversion, soutenait sur le chemin de la foi et de la cohérence morale par une vision sûre du projet chrétien et des buts auxquels il mène. Sa pensée était réfléchie, sa conviction profonde, elle était tenace, obstinée, exubérante. Caractéristiques qui n'ont rien de blâmable chez un chrétien et qui, bien orientées, peuvent être utiles à tous ceux qui sentent intérieurement inquiétude, incertitude et doute sur leur sort terrestre et éternel. Était-elle précise dans ses souvenirs ? La précision de ses souvenirs était absolue. Autrement dit, elle n'a jamais varié dans ce qu'elle disait. « J'imagine le bonheur de cette sœur carmélite, lui dit le journaliste. Oui, elle était heureuse. Et maintenant, en conclusion, je vais vous lire quelque chose qui est peu connu, à savoir la rencontre entre Jean-Paul Ier, le futur Jean-Paul Ier, alors qu'il était encore cardinal, archevêque de Venise, et Lucia. On connaît peu cet épisode. Nous possédons un compte-rendu de cet entretien par le cardinal Albino Luciani lui-même. Il a été signé et publié en janvier 1978. Voici ce qu'il dit. « Lundi 11 juillet, j'ai concélébré avec des prêtres de Venise et de Vénétie dans l'église des Carmélites de Coimbra, ville portugaise d'environ 100 000 habitants. Tout de suite après, j'ai rencontré seul, les cardinaux peuvent entrer dans la clôture, la communauté entière des religieuses, 22 entre professes et novices. »

Le portugais, je le comprends approximativement parce que j'étais, après l'avoir étudié de façon très sommaire, 15 jours au Brésil. Même si je n'avais pas su un mot de cette langue, j'aurais compris la petite religieuse qui insistait devant moi sur la nécessité d'avoir aujourd'hui des chrétiens, et spécialement des séminaristes, des novices hommes et femmes décidés à être sérieusement à Dieu sans réserve. Elle m'a parlé avec beaucoup d'énergie et de conviction, de sœurs, prêtres et chrétiens à la tête solide, radicales comme les saints, ou todo ou nada, ou tout ou rien, si l'on veut sérieusement être à Dieu. Sœur Lucia ne m'a pas parlé des apparitions. Je lui ai seulement posé quelques questions sur la fameuse danse du soleil. Elle ne l'a pas vue. 70 000 personnes ont vu pendant 10 minutes de suite, le 13 octobre 1917, le soleil se colorer de différentes couleurs, rouler sur lui-même par trois fois, puis descendre à grande vitesse vers la Terre. Lucia voyait au contraire pendant ce temps, avec ses deux compagnons, près du soleil immobile, la Sainte Famille, la Vierge sous son aspect de Vierge des Sept Douleurs, la Vierge du Carmel. C'est très important. Du point de vue théologique, il y a une mine de lumière si on sait les trouver. On va maintenant me demander, comment se fait-il qu'un cardinal s'intéresse à des révélations privées? Ne sait-il pas que l'Évangile contient tout? Que les révélations, même lorsqu'elles sont approuvées, ne sont pas articles de foi? Mais je le sais très bien. Mais il y a aussi dans l'Évangile cet autre article de foi, à savoir que ce seront là des signes qui accompagneront ceux qui croiront. Marc 16, 17. Si aujourd'hui la mode de scruter les signes du temps est telle que nous assistons à une inflation de signes, c'est une véritable plaie. Je crois qu'il est permis de se référer avec une foi humaine au signe du 13 octobre 1917 qui a été attesté même par des anticléricaux et par des incrédules. Et derrière ce signe, il est opportun de veiller au point qu'il souligne. Alors permettez-moi de lire plus lentement parce que c'est vraiment le plus important de tout ce que je vous ai dit concernant Fatima. Quels sont-ils? Premièrement, se repentir de ses péchés. Éviter d'offenser davantage le Seigneur. Deuxièmement, prier. La prière est le moyen de communication avec Dieu, mais les moyens de communication entre les hommes, télévision, radio, cinéma, presse, prévalent aujourd'hui impudemment et semblent vouloir éliminer totalement la prière. Ceci tuera cela, a-t-il été dit. Il semble que cela se vérifie. Ce n'est pas moi, mais Karl Rahner qui a écrit. Est en cours à l'intérieur de l'Église un engagement exclusif de l'homme en faveur des réalités temporelles, engagement qui n'est plus un choix légitime, mais une apostasie et un écroulement total de la foi. Karl Rahner. Troisièmement, réciter le Saint-Rosaire. C'est bien évidemment ce que vous faites et je m'en réjouis beaucoup. Naaman le Syrien, grand général, dédaignait le simple bain dans le Jourdain suggéré par Élisée. Il y en a qui font comme Naaman. « Je suis un grand théologien », dit chacun d'eux. Ou bien un chrétien mûr qui respire la Bible à plein poumon. La liturgie sort de moi par tous les pores de la peau et on me propose le rosaire. Eh bien oui, les 15 mystères du rosaire sont Bible, de même que le Pater, l'Ave Maria et le Gloria. Bible unie à la prière qui fait du bien à l'âme. Une Bible que l'on étudie par amour de la recherche. Une Bible que l'on étudie par amour de la recherche pourrait gonfler l'âme d'orgueil et la dessécher. Le cas des biblistes qui ont perdu la foi n'est pas rare. Quatrièmement, l'enfer existe, on peut tomber dedans. À Fatima, la Vierge a enseigné cette prière, « Jésus, pardonnez nos fautes, préservez-nous du feu de l'enfer, portez au ciel toutes les âmes. » Il y a dans ce monde des choses importantes, mais aucune n'est plus importante que mériter le ciel par une vie bonne. Ce n'est pas Fatima qui le dit, mais l'Évangile. Que servira-t-il donc à l'homme de gagner le monde entier s'il ruine sa propre vie? Voilà le message résumé. Quant au secret, ne perdez pas votre temps à vouloir l'interpréter autrement que l'Église, qui l'interprète dans la lumière du message de Fatima, qui est un message évangélique. Si vous lisez le secret dans cette lumière, vous en tirerez profit. Si vous le lisez

avec curiosité et en vous posant des questions auxquelles Dieu ne répond pas, vous vous perdrez en conjectures et finalement en angoisses diverses qui vous feront courir à droite et à gauche, alors qu'il vaut mieux simplement faire chaque jour ce qu'on a à faire avec beaucoup d'amour et avec l'aide de la Vierge Marie. Gardez Marie, elle vous gardera.

0: Un immense merci à vous, Monseigneur, pour votre enseignement. Un immense merci.
1: Vos applaudissements me font plaisir, mais j'explique toujours aux enfants le vrai sens de l'applaudissement quand nous sommes, dans une assemblée chrétienne. La main la plus élevée représente Jésus. La main la plus basse représente le chrétien. Jésus vient à nous dans la prière. Si je ne prie pas, voilà ce qui se passe. Et si je prie, voilà ce qui se passe. Attendez, Jésus vient aussi à nous dans le mystère de l'Eucharistie. Si je participe vraiment à la messe, même pauvrement, mais avec une grande volonté d'y participer, voilà ce qui se passe. Si je suis à la messe sans y être, voilà ce qui se passe. Enfin, Jésus vient à nous dans le pauvre, et on ne peut pas dissocier ces trois venues. Si je sers les pauvres, voilà ce qui se passe. Si je les ai oubliés alors que je les croise tout le temps, voilà ce qui se passe. La vie chrétienne, c'est pas faire ça, même si c'est agréable quand on a chaud, c'est faire ça.

Celui qui renvoie sa femme et en épouse une autre devient adultère envers elle. Marc 10, 11.

De la descendance de David, Dieu, selon la promesse, a fait sortir un sauveur pour Israël. C'est Jésus. Actes des Apôtres 13, 23.

Le pape Pie XII, consacré évêque le jour de la première apparition de Fatima, le 13 juillet 1917, comme nous l'avons déjà dit, désirait ardemment répondre aux demandes de Notre-Dame dont nous avons parlé hier. Il fit la consécration du monde au cœur immaculé de Marie, avec mention implicite de la Russie, le 31 octobre 1942. « C'est à vous, disait-il, c'est à votre cœur immaculé, qu'en cette heure tragique de l'histoire humaine, nous confions, donnons, consacrons, non seulement l'Église, mais aussi le monde entier déchiré. » Le 7 juillet 1952, Pie XII renouvelait la consécration au cœur immaculé de Marie en faisant cette fois-ci mention explicite de la Russie. Mais il manquait à cette double consécration de ce grand pape marial Pie XII l'acte collégial de tous les évêques du monde qui devaient faire cette même consécration en même temps que lui. Le pape Paul VI, le 21 novembre 1964, comme nous l'avons déjà dit, après avoir proclamé la Vierge Marie mère de l'Église, disait « Nous voulons, nous aussi, confier aux soins de la Mère du Ciel toute la famille humaine, avec ses problèmes et ses anxiétés, avec ses légitimes aspirations et ses ardentes espérances. » Paul VI fit part de sa décision de faire porter par une mission spéciale la rose d'or au sanctuaire de Notre-Dame de Fatima et il concluait ainsi « À ton cœur immaculé, ô Marie, nous recommandons enfin le genre humain tout entier. » Paul VI aurait pu profiter du rassemblement de tous les évêques réunis en concile pour le Concile Vatican II et il aurait pu leur demander de faire avec lui la consécration demandée par la Vierge Marie. Il a dû penser à cette éventualité, c'est évident, mais s'il n'a pas demandé cette consécration collégiale, c'est qu'il jugeait que c'était impossible. Le 13 mai 1967, pour le 50e anniversaire de la première apparition de Fatima, Paul VI se rendit à Fatima. Il donna à cette occasion l'exhortation apostolique « Signum Manium » qui se concluait par une exhortation à tous les fils de l'Église, les invitant à renouveler personnellement leur propre consécration au cœur immaculé de la Mère de l'Église et à mettre en pratique cet acte très noble de culte en menant une vie toujours plus conforme à la volonté divine dans un esprit de service filial et de sainte imitation de leur Reine du Ciel. Paul VI disait enfin explicitement qu'il avait renouvelé la consécration de Pie XII le 21 novembre 1964. Ne jugeons pas injustement Paul VI, mais admirons son courage d'être allé en tant que premier pape à Fatima. Le pasteur Richard Mollard, le 13 mai 1967, au moment où Paul VI était à Fatima, écrivait « Un voyage irrecevable. Le cœur même de l'irrecevabilité de ce voyage avec le protestantisme est la contradiction de ce qui légitime avec l'évangile du salut en Jésus-Christ, seul sauveur et seul médiateur. »

Karol Wojtyła est le premier pape polonais de l'histoire, sous le nom de Jean-Paul II. Il est le pape de la consécration. Il a été lié malgré lui au message de Fatima par l'attentat du 13 mai 1981. Jean-Paul II a été convaincu d'avoir été miraculeusement protégé de la mort par une intervention spéciale de la Sainte Vierge. La coïncidence de la date de l'attentat avec l'anniversaire de la première apparition de Fatima a été pour lui, comme nous l'avons déjà dit, un appel, voire un rappel, à prendre au sérieux les demandes de Notre-Dame. Le 13 mai 1982, un an jour pour jour après l'attentat, il se rendait en fils humble, confiant et infiniment reconnaissant au sanctuaire de Fatima. Nous vous invitons à méditer la riche homélie du Saint-Père de ce 13 mai 1982. Il a vraiment été inspiré par le cœur immaculé de Marie pour donner à l'Église les fondements théologiques qui manquaient pour réaliser la consécration demandée par le ciel. Jean-Paul II a d'abord fait découvrir la signification du cœur immaculé de Marie. D'abord et avant tout, le cœur maternel de Marie. Le cœur humain de Jésus, disait le pape, est le symbole de l'amour divin et humain du Verbe incarné. Le cœur immaculé de Marie est, lui, le symbole de l'amour maternel de la Mère de Dieu et de la Mère des hommes. Jésus, en disant avant sa mort sur la croix, « Femme, voici ton fils », avait ouvert d'une manière nouvelle le cœur de sa mère, son cœur immaculé, et il lui avait révélé la nouvelle dimension de l'amour et la nouvelle portée de l'amour auquel elle était appelée dans l'Esprit Saint par la force du sacrifice de la croix, tous les hommes. Tout le message de Fatima, disait Jean-Paul II, manifeste la sollicitude du cœur maternel de la Vierge Marie qui veut le salut de tout homme et qui ne peut garder le silence sur ceux qui menacent ce salut, le péché, le refus de Dieu qui mène à la damnation. Jean-Paul II a enfin expliqué ce que signifiait l'acte de consécration au cœur immaculé de Marie. Confier le monde au cœur immaculé de Marie signifie nous approcher, grâce à l'intercession de la Mère, de la source même de la vie qui a jailli au Golgotha. Confier le monde au cœur immaculé de la Mère signifie revenir au pied de la croix du Fils. Plus encore, cela veut dire confier ce monde au cœur transpercé du Sauveur, le faire remonter à la source même de la rédemption.

Se remettre entre les mains de Marie, disait encore Jean-Paul II dans l'homélie du 13 mai 1982 dont nous avons cité un extrait hier, signifie se faire aider par elle pour nous offrir nous-mêmes et toute l'humanité à celui qui est saint. Se faire aider par elle en ayant recours à son cœur de mère qui au pied de la croix s'est ouvert à l'amour pour tout homme, pour le monde entier, afin d'offrir le monde et l'homme et l'humanité et toutes les nations à celui qui est infiniment saint. Par la puissance de la rédemption, le monde et l'homme ont été consacrés. Ils ont été offerts et confiés à l'amour même, à l'amour miséricordieux. La Mère du Christ nous appelle et nous invite à nous unir à l'Église du Dieu vivant dans cette consécration du monde, dans cet acte d'offrande par lequel le monde, l'humanité, les nations, tous et chacun des hommes sont présentés au Père éternel avec la puissance de la rédemption du Christ. Ils sont offerts dans le cœur du Rédempteur transpercé sur la croix. La Mère du Rédempteur nous appelle, nous invite et nous aide à nous unir à cette consécration, à cet acte d'offrande du monde. Alors, en effet, nous nous trouverons le plus près possible du cœur du Christ transpercé sur la croix. Puisse ces paroles inspirées de Jean-Paul II nous aider à ne pas avoir peur de nous consacrer au cœur immaculé de Marie et de lui consacrer nos familles. Les demandes du ciel peuvent parfois déconcerter. Pour ceux qui ne sont pas théologiens, pas de problème. Puisque la Sainte Vierge le demande, faisons-le. Mais pour les évêques et les théologiens, engagés en outre dans le dialogue œcuménique avec leurs frères protestants, l'acte demandé à Fatima, la consécration du monde et de la Russie au cœur immaculé de Marie, n'allait pas de soi. Merci à Jean-Paul II d'avoir montré que cet acte était en totale cohérence avec l'Évangile et qu'il était dans le plan de Dieu. Sœur Lucie fit savoir à Jean-Paul II que cette consécration du 13 mai 1982 ne suffisait pas. Il fallait que tous les évêques fassent aussi avec lui cette même consécration.

Nous avons conclu hier en disant que sœur Lucie avait fait savoir à Jean-Paul II que la consécration du 13 mai 82 ne suffisait pas. Jean-Paul II ne se découragea pas. Le 8 décembre 1983, au cœur de l'année extraordinaire du jubilé de la rédemption, Jean-Paul II écrivit une lettre à tous les évêques du monde dans laquelle il leur demandait de renouveler l'acte de consécration qu'il avait accompli le 13 mai 1982 en même temps que lui et de la manière que chacun jugerait le plus adapté le samedi 24 mars 1984, jour où se célébrait l'Annonciation en ce temps du carême, ou le dimanche 25 mars 1984. Après la réalisation de cette consécration collégiale, sœur Lucie fit savoir que la consécration demandée par le ciel était enfin réalisée. Sœur Lucie a dit, le 11 octobre 1993, aux cardinaux Vidal des Philippines et Padillara de l'Inde, la consécration de 1984 a évité une guerre atomique qui aurait eu lieu en 1985. Mais maintenant que ce danger n'existe plus, Dieu a permis que le démon sorte de son sommeil et il travaille contre Dieu et contre toutes ses œuvres. Maintenant, le matérialisme prend la suite. Citons encore sa réflexion inspirée à ces mêmes cardinaux. La semaine de Fatima n'est pas encore finie. Fatima n'en est encore qu'à son troisième jour. Le premier jour a été la période des apparitions, donc 1917. Le deuxième a été la période d'après les apparitions et d'avant la consécration, donc 1917-1984. Je ne verrai peut-être pas la semaine entière. Fatima vient seulement de commencer. Comment voulez-vous que tout se termine immédiatement? Les personnes attendent que les choses arrivent dans un enchaînement de temps immédiat. Le triomphe du cœur immaculé de Marie est un processus continu. Tout ce à quoi se rapporte le matérialisme qui est en train d'asservir le monde vient de l'athéisme. La Vierge Marie avait mentionné la Russie parce qu'elle était la source de toute hérésie, des erreurs, ces erreurs qui sont passées par l'athéisme. Le péché d'athéisme est celui qui condamne le plus. Quelle profonde sagesse! Sœur Lucie a vraiment été inspirée par l'Esprit Saint et le cœur immaculé de Marie pour être l'interprète autorisée du message prophétique de Fatima. Rien n'arrive par hasard dans les événements de nos vies. La divine providence a maintenu en vie sœur Lucie jusqu'à la fin du pontificat de Jean-Paul II. Elle a vécu sa Pâque quelques semaines seulement avant celle de Jean-Paul II. Elle est décédée le 13 février 2005 et Jean-Paul II le 2 avril 2005. Rien n'arrive par hasard. Tous ces événements ont été guidés par la divine providence.

Le 13 mai 1991, Jean-Paul II venait une seconde fois à Fatima pour remercier sa tendre mère de toujours pour la protection du 13 mai 1981, mais aussi pour les événements de 1989 et 1990 qui ont provoqué un véritable tournant historique en ce difficile XXe siècle, selon les paroles mêmes de Jean-Paul II aux évêques portugais. Jean-Paul II n'a pas dit que le marxisme était tombé à cause de la consécration au cœur immaculé de Marie. Mais sans risque de déformer sa pensée, nous pouvons affirmer qu'il pensait vraiment cela. Gorbatchev avait affirmé que la chute du rideau de fer était due à l'action de Jean-Paul II. Cette affirmation de Gorbatchev est importante, mais nous devons ajouter, elle est bien due à Jean-Paul II en tant qu'instrument de la Vierge Marie, mais elle est avant tout l'œuvre du cœur immaculé de Marie. La consécration de la Russie a-t-elle été réellement faite? Certains continuent à en douter de nos jours. Pourquoi? Parce que, disent-ils, Jean-Paul II et les évêques n'ont pas explicitement mentionné la Russie dans l'acte de consécration comme cela était demandé par la Vierge Marie. C'est vrai, la Russie n'a pas été mentionnée explicitement. Mais Jean-Paul II, le 13 mai 1982, et dans sa lettre aux évêques pour la consécration du 24 ou 25 mars 1984, avait bien précisé son intention. Renouveler les deux consécrations de Pie XII, dont celle de 1952, qui mentionnait explicitement la Russie. Celle qui avait grâce d'État pour dire à Jean-Paul II que la consécration avait été agréée ou non par le ciel était sœur Lucie. Et comme nous l'avons souligné hier, c'est bien providentiellement que sœur Lucie a été maintenue en vie par la divine providence jusqu'au 13 février 2005, quelques semaines seulement avant la mort de Jean-Paul II. Nous faisons donc confiance en sœur Lucie et nous pouvons dire que, même si la Russie n'a pas été mentionnée dans les consécrations du 24 et 25 mars 1984, l'intention du pape et des évêques était bien de la consacrer au cœur immaculé de Marie, selon la demande de Notre-Dame à Fatima. Pourquoi Jean-Paul II? Et ensuite, pourquoi Jean-Paul II et tous les évêques n'ont-ils pas explicitement mentionné la Russie dans l'acte de consécration? Il nous semble que cela est dû à une double raison. Raison diplomatique d'abord. Nous étions encore en 1982 dans la guerre froide. La Pologne, en 1981, avait été menacée d'une invasion par l'armée russe au moment de la résistance de Solidarność. Un pape polonais consacrant la Russie à Fatima, cela aurait risqué de provoquer un grave incident diplomatique. La deuxième raison pourrait être œcuménique. Les relations entre Rome, le pape Jean-Paul II polonais et le patriarche de Moscou étaient tendues.

Nous avons essayé hier de donner les raisons pour lesquelles la Russie n'a pas été mentionnée explicitement. Nous ne prétendons pas cependant avoir l'infaillibilité de l'interprétation. Il se pourrait bien qu'il y ait d'autres raisons que nous ignorons. Mais ce qui était

de sa pensée, mais d'une inspiration du cœur immaculé de Marie. Jean-Paul II a voulu ensuite, le 8 octobre 2000, aller au-delà de la demande de Fatima en confiant au cœur immaculé de Marie tout le troisième millénaire. Cet acte a été accompli en présence des évêques accomplissant leur jubilé à Rome devant la statue de Notre-Dame de Fatima qu'il avait fait venir exprès de Fatima à Rome pour cet acte important. Ces divers actes de consécration réalisés en ce XXe siècle porteront des fruits. Ce que la Sainte Vierge a promis se réalisera. Un temps de paix sera donné au monde. Mais rappelons-nous ce que la Sainte Vierge disait à Lucie. Ils feront la consécration, mais ce sera trop tard. Et rappelons encore ce que disait Jésus. Ce sera bien tard. Le triomphe du cœur immaculé de Marie viendra, malgré le retard pris, et l'enfer ne pourra pas l'empêcher. À nous de prier, de souffrir et d'offrir, pour obtenir de la miséricorde divine que soit hâté le jour de ce triomphe. Puissent ces approfondissements vous permettre de mieux comprendre ce qu'est la consécration au cœur immaculé de Marie et la dévotion des premiers samedis du mois. Ce que Dieu nous demande n'est vraiment pas difficile à accomplir. Le cœur immaculé de Marie est comme notre arche d'alliance. Réfugions-nous en ce cœur. Conduisons-y nos enfants. Prions le chapelet en famille et nous verrons les fruits sur nos enfants et sur nous-mêmes. La famille de Louis et Zélie Martin est devenue une famille sainte parce que chaque jour, elle participait à la messe et chaque jour, elle priait le chapelet en famille. Benoît XVI, devant la crise du sacerdoce, a compris qu'il devait poser à Fatima le 12 mai 2010, au soir, un acte très important, consacrer au cœur immaculé de Marie tous les prêtres du monde. Imitons ce pape et consacrons nos enfants à ce même cœur immaculé. Consacrons nos familles. Si la consécration de la Russie au cœur immaculé de Marie pouvait obtenir la conversion de cette nation qui avait perdu son âme à cause des persécutions marxistes, la consécration de nos familles, de nos paroisses à ce cœur immaculé de Marie peut, c'est évident, obtenir la conversion des époux et des enfants et permettre à nos familles et à nos paroisses d'imiter la sainte famille de Jésus, Marie et Joseph et la famille Martin. La consécration de la France et de l'Europe au cœur immaculé de Marie peuvent hâter leur conversion. Ayons confiance.

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3: Bonjour à vous tous, chers auditeurs, heureux de nous retrouver pour notre émission Eschatologie et prophétie. Nous poursuivons donc notre émission aujourd'hui sur les apôtres de Marie, comme nous le voyons dans toute cette série. Et nous allons nous arrêter aujourd'hui, comme je vous l'avais annoncé la semaine dernière, sur un chapitre particulier concernant les apparitions, le phénomène de Medjugorje, donc qui a été encouragé, on pourrait dire, hein, par l'Église, par la doctrine de la foi, comme une expérience spirituelle aussi importante, et les fruits donc sont indéniables de cette expérience spirituelle qui se vit là-bas. Alors pour ceux qui connaissent aussi ce lieu, bien nous savons que dans ce lieu on parle aussi de fameux secrets, hein, des 10 secrets, comme on les appelle couramment. Donc nous allons voir un peu dans notre émission aujourd'hui ce thème des 10 secrets. Qu'est-ce que nous pouvons en dire et en quoi il concerne, etc. Tout d'abord, ce n'est pas donc la première fois, bien sûr, que la Vierge Marie donne des révélations particulières aux voyants dans les lieux d'apparition. Ça a été le cas à La Salette, aussi à Mélanie. Ça a été le cas aussi même à Bernadette. Donc on ne connaît pas le contenu à Bernadette, mais Bernadette aussi a reçu un secret. Et puis il y a des secrets aussi qui sont appelés à être révélés, donc comme je le disais à La Salette, à Fatima aussi, bien sûr. Ce sont peut-être les plus populaires, on va dire, surtout à partir de ce troisième secret. C'est un seul secret, en fait, à Fatima, mais on pourrait dire voilà, qui a été divisé en trois parties. Et la troisième partie donc, a été rendue publique en l'an 2000, sous la demande du pape Jean-Paul II, par le cardinal Ratzinger, qui était alors préfet de la doctrine pour la foi. À Medjugorje, donc, on parle donc de 10 secrets qui ont été révélés aux voyants. Alors certains ont reçu les 10 secrets, d'autres n'en ont reçu qu'une partie, c'est-à-dire que 9 en particulier. Donc sur les 6 voyants de Medjugorje, sur les 6 enfants qui ont eu la grâce de voir la Vierge Marie, d'entendre ses messages, 3 donc ont reçu les 10 secrets, hein, et 3 autres en ont reçu que 9, et donc ils attendent toujours la révélation pour eux de ce 10e secret qui viendra un temps fixé, dont nous ne savons pas le temps, mais voilà, la Vierge Marie leur a révélé que, eh bien, ils auront le contenu du 10e secret au début des événements concernant ceci. Pour cette émission, donc, je vais m'appuyer aussi sur un livre du fondateur de Radio Maria, le père Livio Fanzaga, donc, qui est un grand connaisseur de Medjugorje, qui connaît particulièrement et personnellement les voyants, qui les a interrogés aussi sur ces 10 secrets, hein, et sur ce que nous pouvons en dire. Il y a certaines choses donc, qui sont rendues publiques, d'autres voilà, qui sont vraiment tenus secrets. Et voilà, donc, ce n'est pas la peine de vouloir essayer de percer les secrets, ce n'est pas ça le but, mais surtout de voir comment nous pouvons recevoir tout ça. C'est ça qui nous intéresse, comment nous pouvons le recevoir, quel est le message aussi pour nous à entendre aujourd'hui à travers cela. Les 10 secrets de Medjugorje. Les 10 secrets ont été donc révélés par la Reine de la Paix, aussi voyant dès les premières années de ses apparitions, en particulier à Mariana, déjà à Noël 1982, elle a reçu donc de la Vierge le 10e secret, et un fameux rouleau de parchemin sur lequel seuls les 10 secrets étaient inscrits, avec une indication de l'événement, du lieu et du moment exact où il se produira et même de sa durée. Donc, ces 10 secrets concernent, donc, on pourrait dire, 10 événements hein, qui auront lieu, qui ont été transmis aux voyants, et en particulier à Myriana. Comme nous allons le voir, donc Myriana a une mission particulière par rapport à cela. Elle a reçu sous forme d'un rouleau de parchemin, qui est donc un rouleau de parchemin classique, on pourrait dire, mais que personne ne peut lire. Personne ne peut en lire le contenu. Pour l'instant, seule Myriana est capable de déchiffrer, de lire, d'interpréter ce qu'il y a écrit dessus. On a d'ailleurs interrogé souvent Myriana sur ce fameux rouleau de parchemin. On lui a demandé de le présenter et il a aussi subi diverses analyses, etc. Il ne s'est jamais refusé à le présenter puisque de toute façon, personne n'est capable de lire ce qu'il y a vraiment écrit dessus. Elle témoigne même que certaines personnes ont vu des versets, on peut dire poétiques, des vers poétiques écrits dessus, certains, mais rien du contenu réel. Alors, c'est une chose particulière, donc, mais qui nous concerne, nous aussi, bien sûr, puisque on parle ici d'événements, et du, concret, de lieux, de moments exacts où tout cela se produira. Les autres voyants, Ivanka, Yakov et Maria, reçurent le 10e secret par lequel se terminait leur apparition quotidienne, mais avec le don d'une apparition annuelle. Les 3 autres voyants, qui ont encore des apparitions quotidiennes aujourd'hui, donc Vishka, Ivan et Maria, ont reçu, eux, 9 secrets et attendent le 10e. Myriana, comme je le disais, donc, a été chargée par la Vierge Marie d'une mission particulière, de choisir un prêtre qui, 3 jours avant l'événement, devra révéler le secret au monde, en lisant exactement ce qui est écrit sur le rouleau que la Vierge lui a donné. Donc, Myriana a choisi son accompagnateur spirituel, qui était un des pères franciscains de la paroisse, le père Peter, donc, qui a accepté bien de cette mission. Donc, au moment où cela va avoir lieu, ils devront donc se retirer pendant une semaine, prier, jeûner, etc. ensemble. Et donc, le père Peter aura la mission de dire au monde le contenu du secret qui sera, qui devra être, de l'événement qui devra arriver. Après avoir interrogé donc aussi un peu les voyants sur le contenu, sur ce que nous pourrions en dire de ces secrets, nous avons quelques indications. Nous savons que les 2 premiers secrets concernent Medjugorje en lui-même, donc le lieu de Medjugorje, et ce sont donc des avertissements dont les paroissiens comprendront aussi l'importance. En même temps, ils seront un exemple pour le monde entier de la façon à se préparer devant les révélations qui sont un don du ciel. Le 3e secret, donc on en sait un peu plus sur la nature de ce 3e secret, qui sera un signe qui apparaîtra selon ce que a révélé la Vierge Marie, a permis aussi qu'il soit déjà rendu public, un signe qui apparaîtra sur la colline des premières apparitions, lieu saint de Medjugorje et destination des pèlerinages quotidiens. Ce signe n'est un produit ni réalisé par la main de l'homme, ni de la nature, mais il vient directement du Seigneur. Donc, un signe qui n'est pas produit par la puissance de l'homme, ni par la nature, mais qui vient directement du Seigneur. Les 6 voyants l'ont vu déjà. Ils le décrivent unanimement comme très beau, indestructible et durable, dans le sens où il sera intact sur la colline jusqu'à la fin du monde. Quant au 4e, du 4e au 7e secret, les sept, donc trois autres secrets, nous savons seulement qu'ils concernent, on pourrait dire, des moments particuliers de l'histoire de l'humanité et qui ont pour but d'emmener à la conversion. Notre-Dame, donc, la Vierge Marie, a montré en vision à Mariana, mais aussi aux autres voyants, le contenu aussi de ces sept secrets, sept événements qui arriveront aussi avec un appel très fort à la conversion. Cependant, donc, à la vue du septième secret, Mariana fut choquée. Elle demanda à la Vierge Marie la grâce de pouvoir l'atténuer par des prières. Et elle a témoigné elle-même que plus tard, la Vierge Marie a dit que grâce aux prières qui ont été faites, ce septième événement, septième secret, a pu être diminué de moitié dans ses conséquences. Donc voilà, chaque fois, bien sûr, comme à Fatima d'ailleurs, c'est toujours une invitation, ce n'est pas du fatalisme en lui-même, mais c'est une invitation à la conversion et notre prière a aussi un poids pour pouvoir faire évoluer les choses, changer les situations. En particulier, donc, Mariana et Ivan ont affirmé que les secrets concernent le monde et spécialement aussi l'Église. C'est une perspective à garder à l'esprit, car la longue présence de la Vierge à Medjugorje a été résolument orientée vers le renforcement de la foi et de l'Église depuis le début. Depuis le début, le contenu des messages ont tourné autour de renforcer notre foi et de prier pour l'Église et d'être membre actif dans l'Église. Puisque le lieu sera indiqué dans la révélation du secret, on peut dire qu'il s'agit d'une question d'événement localisé, mais bien sûr, on ne sait rien d'autre. Il n'est pas possible de savoir quelle partie du monde sera touchée et dans quelle mesure elle pourrait l'être. Mariana a refusé, dans l'interview accordée à Radio Maria, de préciser si les secrets seront révélés un par un ou différemment, c'est-à-dire tous ensemble. On ne sait pas non plus combien de temps séparera le premier du dernier, du dixième secret. En ce qui concerne le choix du prêtre qui sera chargé de révéler les secrets au monde, donc comme nous l'avons dit, la voyante Mariana a choisi son directeur spirituel, le franciscain Père Peter, précisant que la Vierge Marie l'a laissé libre de choisir qui elle voulait. Et donc le Père Peter a accepté et donc devra, un moment venu, annoncer au monde aussi le contenu de ses secrets. Les cinq autres voyants ont également été informés directement par la Vierge et seront actifs dans le temps des secrets de la manière dont la Gospa organisera pour chacun d'eux. Avec la révélation du dixième secret, il serait douloureux de cesser les apparitions quotidiennes pour Vishka, Ivan et Maria. Cependant, Vishka, en direct sur Radio Maria, a révélé en décembre 2006 que la Vierge a fait en sorte que l'un d'eux continue à avoir des apparitions quotidiennes aussi longtemps que les secrets se dérouleront et même au-delà. Cela signifie que Notre-Dame sera présente tout au long du temps des secrets, et avec des apparitions aussi et des messages, nous pouvons supposer, apportant lumière et réconfort à tous ceux qui traverseront les moments de grande tribulation, parce que ce sont des moments de tribulation particulière, mais nous aurons la grâce d'avoir le réconfort, la lumière de la présence de la Vierge Marie au milieu de nous. Alors voyons un petit peu comment nous pouvons interpréter ces événements qui doivent arriver. Il ne s'agit pas de trembler, de peur, ce n'est pas cela du tout, et même la Vierge Marie a dit que c'était un temps de grâce qui sera donné à l'humanité. Vous vous rappelez peut-être que le 17 juillet le 13 juillet, pardon, 1917 à Fatima, la Vierge, après avoir révélé la présence de l'enfer, du purgatoire et du ciel aux enfants, a révélé aussi que à la fin, eh bien, son cœur immaculé triomphera. Hein. Que la Russie se convertira, que son cœur immaculé triomphera, hein, dans ses propres mots. Et donc, la Vierge Marie, on pourrait dire, hein, a donc un plan de salut, hein, un plan particulier d'action, de présence aussi, pour nous aider à vivre ces temps d'épreuve. Beaucoup considèrent le temps des secrets comme une série d'événements catastrophiques causés par une guerre avec des armes dévastatrices dont les arsenaux des grands moyens, des grandes et moyennes puissances sont de plus en plus pourvus. Bien sûr, quand nous regardons l'actualité aujourd'hui, que nous voyons un peu l'arsenal des nations qui sont en conflit, nous pouvons bien sûr tomber dans une certaine forme de catastrophisme, hein, c'est-à-dire, ben voilà, au fond, si on commence à utiliser l'arme nucléaire, qu'est-ce qui va en arriver? Tout sera détruit, etc. Sans aucun doute, cette composante est présente et se fonde à la fois sur les paroles de la Vierge Marie et sur le témoignage des voyants, non seulement sur la puissance et la réalité des armes nucléaires qui existent, mais leur utilisation est ouvertement menacée de l'emporter dans une éventuelle guerre. L'opinion publique mondiale est consciente que le monde risque de s'autodétruire, alors que les États continuent de dépenser pour des armements de plus en plus destructeurs dans la paralysie totale des organismes internationaux. Il ne fait aucun doute que l'avènement de la pandémie est une catastrophe inattendue aux origines mystérieuses, et par la suite, l'agression de la Russie contre l'Ukraine, signe avant-coureur d'un conflit peut-être mondial, suscite l'intérêt pour le sujet des secrets et amplifie aussi leur perspective catastrophique. Myriana, dans une récente interview, a déclaré affirmant que les secrets concernent l'Église et le monde entier. Ivan, lui, avance sur la même ligne, en soulignant que l'Église a une importance particulière. Cela ne devrait pas être surprenant, car la Reine de la Paix a montré dès le début une préoccupation particulière pour le réveil de la foi et le renouveau de l'Église. Au cours de sa longue présence, elle a essayé à travers la paroisse de Medjugorje en particulier de créer un mouvement de conversion, d'appel sans cesse à la prière et à la conversion, adressant également son appel aux prêtres qui sont venus ici, en ce lieu, en grand nombre de différentes parties du monde, suscitant aussi des conversions et des vocations. La sollicitude de la Vierge Marie pour l'Église est sans aucun doute prééminente, et son appel au jeûne et à la prière pour arrêter les guerres, aussi violentes soient-elles, a été constant. Là aussi, à Fatima, la Vierge Marie a dit qu'avec la prière du rosaire, nous pouvons même arrêter les guerres. Et depuis les apparitions de la Vierge Marie au XXe siècle, fin du XIXe et XXe siècle, eh bien, elle ne cesse de nous inviter à prier pour la conversion des pécheurs, et en particulier avec cette arme du rosaire. Jusqu'à présent, la Vierge Marie n'a jamais parlé ouvertement de l'Église en ce qui concerne le temps des secrets. Elle dit que nous avons pourtant rejeté la foi et la croix et que nous sommes devenus comme des païens. C'est pourquoi Satan a gagné en puissance et règne et moissonne les âmes. Et donc il y a un appel urgent aussi à la conversion, à retourner à Dieu, d'une manière personnelle, mais aussi d'une manière communautaire même. Si nous ne retournons pas à Dieu et à ses commandements, nous n'aurons ni salut, ni futur, ni salut éternel. Il est clair que la Vierge est d'abord préoccupée par la pandémie spirituelle qui conduit les âmes à la perdition. Nous pouvons dire que tout le temps de sa présence est consacré à préparer l'Église aux épreuves imminentes qui l'attendent. Là aussi, il n'y a rien de surprenant si nous prenons les textes de la parole de Dieu déjà, en parlant des textes de Jésus, qui parlent des temps qui précèdent sa venue, et puis aussi le texte du catéchisme de l'Église catholique, numéro 675-676, qui parle de cette épreuve ultime de l'Église. Et le livre de l'Apocalypse nous montre bien que le retour du Christ se passe aussi dans une certaine lutte qui va crescendo. Mériana a dit que l'intention de la Très Sainte Vierge Marie, Notre-Dame, est de construire un pont qui, à partir de maintenant, pourrait aider les gens à arriver en toute sécurité à la fin des secrets. Ce pont est formé par des prêtres et doit être large et fort pour pouvoir supporter tous ceux qui passent et tous ceux qui le franchissent. Donc le pont de la miséricorde, le pont aussi de toutes les œuvres de salut, que ce soit les sacrements, la parole de Dieu, la prière personnelle, tout ce qui contribue à notre salut. La présence de l'Église dans le temps des secrets est centrale. Comme dans le troisième secret de Fatima, lorsque Notre-Dame a montré aux trois enfants la persécution sanglante de l'Église alors qu'elle montait en procession sur le chemin du calvaire. Selon l'interprétation du pape Benoît XVI, à l'occasion de son pèlerinage à Fatima en 2007, ce scénario dramatique, donc la troisième partie du secret de Fatima, concerne en partie le passé, la persécution communiste de l'Église. Certains peuvent y voir aussi la tentative d'attentat sur le pape Jean-Paul II. Et aussi en partie l'avenir, a-t-il dit. Donc c'est comme si il y avait encore quelque chose qui n'était pas encore pleinement réalisé. Cependant, à la suite des secrets de Fatima révélés le 13 juillet 1917, l'Église subira non seulement une persécution féroce, mais sera également déchirée par une apostasie de la foi. C'est ce que Notre-Dame a fait comprendre lorsqu'elle a dit aux trois voyants que le Portugal aurait conservé le dogme de la foi. De là, nous pouvons comprendre que le temps des secrets sera caractérisé avant tout par une épreuve insidieuse contre la foi, à laquelle la Vierge veut nous préparer. Ce que la Vierge Marie a révélé sur les secrets depuis la première année des apparitions est un don extraordinaire sur lequel nous devons méditer, parce que nous sommes arrivés aussi à un tournant de l'histoire. C'est donc, on pourrait dire, dans notre génération que tout cela devra aussi s'accomplir. Et donc nous devons non pas le regarder avec peur, avec crainte, ou bien vouloir l'étouffer, mais essayer de le regarder avec sérénité, essayer de comprendre, de dépister d'interpréter l'intention du Seigneur derrière tout ça. Comme nous le savons, le secret concerne des événements qui se produiront dans certains endroits et qui seront révélés au monde trois jours avant. On sait que les trois premiers événements auront lieu à Medjugorje, tandis que du 4e au 10e, nous ne savons pas où cela aura lieu. Cependant, les éléments récents de la guerre déclenchée par la Russie contre l'Ukraine peuvent être considérés comme un indice que les événements restants pourraient également se dérouler en Europe. Et c'est vrai que quand nous regardons l'actualité, nous voyons que l'Europe aujourd'hui est fortement menacée, en particulier par la guerre bien sûr, mais aussi par toutes sortes de catastrophes qui se multiplient, des catastrophes naturelles aussi. Il s'agit en effet d'une guerre qui présente déjà les caractéristiques d'un affrontement mondial, avec toutes les conséquences catastrophiques qui pourraient aussi bien sûr en découler. Notre-Dame nous a avertis 3 fois que Satan veut la guerre. Dans ses messages qu'elle a donnés, elle a répété par 3 fois, à 3 moments différents, que Satan veut la guerre. Il veut détruire vos vies et la planète sur laquelle vous vivez. Les conditions préalables ne manquent pas alors pour que cela se produise. L'Europe, nous pouvons aussi la voir aussi comme étant par excellence le continent de la Vierge Marie, le lieu où la Vierge Marie nous a gratifié de sa présence d'une manière toute spéciale, comme en témoigne l'histoire des apparitions mariales et de ses interventions miraculeuses par lesquelles la Vierge a préservé la foi et la vie des peuples européens. Dans ce contexte, il est une signification extraordinaire que le signe du troisième secret, beau, comme l'ont révélé aussi les voyants, vient directement du Seigneur, un signe indestructible et durable. Et ce signe, nous est donné au centre du continent européen, embrassant tous les peuples qui l'habitent. Cela signifie qu'au temps des secrets, ce lieu de Medjugorje deviendra un centre spirituel important et transformera ce lieu en une grande oasis d'intercession et d'espérance et de paix. Le signe sur la colline est en effet comme un cadeau, une grâce qui aura des effets extraordinaires sur le cœur des multitudes du monde entier, mais particulièrement en Europe. Beaucoup se rendront compte de la grâce extraordinaire que représente la présence de la Vierge dans les moments de calamité aussi graves et reviendront à la foi et à l'espérance. Le signe sur la colline des premières apparitions fera de Medjugorje le lieu de la présence de Marie qui rayonne dans le monde entier et en particulier sur les peuples les plus touchés. Au milieu des ténèbres, nous aurons alors cette grande lumière et cette fontaine d'eau pure, la reine de la paix, qui ne permettra pas à Satan de détruire le continent de sa prédilection. C'est pourquoi nous devons regarder ce qui se passe avec sérénité. Sérénité veut dire avec réalisme aussi. Satan ne pourra faire que, bien sûr, ce que Dieu lui permettra. Et Notre-Dame a un plan de salut que nous connaissons en partie et qui nous sera en partie révélé en temps voulu, comme l'a dit la voyante Vishka. Plus que d'essayer de voir ce qui arrivera, nous devons nous préoccuper de nous-mêmes, afin d'être fermes dans la foi, persévérants dans la prière, courageux dans le témoignage et fervents dans la charité. Plus nous avançons, plus la rage de Satan grandira. Et là aussi, le livre de l'Apocalypse nous le dit. Le démon est en rage parce que ses jours sont comptés. Mais il y aura aussi toujours la présence de la Vierge Marie, reine de la paix, pour nous guider et nous protéger jusqu'au triomphe de son cœur immaculé. Ce n'est certainement donc pas une coïncidence si le signe sur la montagne est placé à la 3e place, avant les secrets considérés comme les plus dramatiques de la 4e à la 10e, qui, dans l'intention de la Vierge Marie, pourrait indiquer les 7 fléaux de l'Apocalypse. Tout d'abord, nous devons considérer que c'est le seul lieu, le seul des 10 secrets qui vient directement de Dieu, tandis que les autres sont des événements qui proviennent de l'homme directement ou indirectement par la nature. Seul le 3e secret, nous savons qu'il vient directement de Dieu. Par son origine mystérieuse, donc, il attirera aussi l'attention, bien sûr, du monde entier. Et les voyants ont dit que beaucoup se convertiront à la vue de ce signe. Mais certains aussi resteront incrédules. Voilà, chers auditeurs, eh bien, vivons tout cela dans l'espérance, parce que nous savons que le Seigneur est victorieux, quoi qu'il arrive. Et donc, Ben voilà, Satan se déchaîne, hein, on le voit constamment autour de nous, mais le Seigneur est là, il est présent, et il nous conduit à la victoire. Et la Vierge Marie, voilà, est avec nous pour nous indiquer le chemin du salut de son Fils bien-aimé. Nous poursuivrons donc la semaine prochaine sur ce thème, hein, sur une deuxième partie, sur ces 10 secrets qui sont très importants pour nous aujourd'hui, et pour nous donner des clés aussi pour vivre ce que nous avons à vivre dans l'espérance, hein, dans l'espérance. Bonne continuation à vous tous, chers auditeurs, et puis voilà, rendez-vous la semaine prochaine.

Vous êtes la lumière du monde. Une ville située sur une montagne ne peut être cachée. Matthieu 5, 14.

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1: Lucie, toute petite, s'initia à la vie chrétienne en écoutant ses parents et surtout en les regardant agir en faveur des plus pauvres. Dans son cinquième mémoire, elle raconta ce petit événement de la vie de famille qui resta gravé dans sa mémoire enfantine. Mon père était à la maison, assis à écosser des fèves, ma mère en face de lui épluchait des pommes de terre. Moi, je sortais dans la cour pour m'amuser. Je vis alors près de l'entrée un pauvre qui mendiait. Je rentrais en courant dire à mon père « Il y a un pauvre qui demande l'aumône ». Mon père se leva, alla au coin du feu et coupa avec son canif la ficelle d'un boudin. Il demanda à ma mère « Regarde, peut-on le donner à ce pauvre? Ne va-t-il pas nous manquer ?» Ma mère répondit « Tu le peux, ce que nous donnons aux pauvres ne nous manquera jamais. » Tout content, mon père alla porter le boudin au pauvre qui était près de la porte dans la cour. En voyant le boudin, il leva les bras en l'air et récita un pater et un ave. Pendant qu'il priait ainsi, mon père demeura devant lui, la tête découverte. Le pauvre, ayant terminé ses prières, dit « Que Dieu vous accorde bonheur à vous et à votre petite fille. » Le père répondit « Adieu frère, à bientôt. » Je courus vers ma mère et lui dis « Le pauvre a prié pour papa et pour moi, afin que Dieu nous donne de la chance. » Ma mère répondit « Et pour moi, rien ?» Je ne savais que dire. Alors mon père reprit « Pour toi aussi, parce que toi et moi, nous ne sommes qu'un. Tout ce qui est à moi est à toi et à nos enfants. » « Ainsi c'est bien, » répondit ma mère en souriant. Ils restèrent tous les deux à leur humble travail, tandis que je retournais jouer dans la cour. Il est clair que je n'avais pas saisi toute la portée de ce qui s'était passé, mais cela m'impressionna et je ne l'oubliais pas. Aujourd'hui toutefois, j'en saisis la grande valeur morale et spirituelle. On peut dire que les parents de Lucie pratiquaient la charité naturellement et avec grande simplicité. Ils le faisaient sans hésitation, avec rapidité et efficacité. Ils donnaient largement de la nourriture et aussi de leur temps. Quand une personne du voisinage était malade, on venait chercher Maria Rosa pour la soigner. Sœur Lucie rapporta, toujours dans son cinquième mémoire, le souvenir suivant. Je me rappelle d'un jour où ma marraine Teresa était chez nous, bavardant avec ma mère. Entra un petit garçon d'une maison voisine de la nôtre. Il venait demander à maman de se rendre chez lui, car sa mère était malade. Maman se leva aussi.

0: le réconfort tout autour d'elle. Pour cette raison, elle accepta volontiers de faire des sacrifices, parfois héroïques, pour l'amour de Dieu et la conversion des pécheurs. Si nous trouvons les trois petits bergers si admirables, c'est qu'ils ont bénéficié d'une bonne instruction chrétienne. Cette éducation essentielle n'explique pas tout, car elle était insuffisante pour leur permettre d'atteindre de tels sommets de la vie chrétienne. Il leur a fallu l'appui constant de la grâce divine, le réconfort apporté par la vision de la belle dame. Inversement, les bienfaits célestes qu'ils reçurent purent porter de nombreux fruits, parce qu'ils tombaient sur une terre déjà travaillée, par l'exercice quotidien de la prière et de la charité. Comme Lucie, nous pouvons aussi rechercher dans notre mémoire des souvenirs d'actes généreux de nos parents ou d'autres personnes qui nous ont aidés à grandir. Pour de tels actes, rendons grâce à Dieu, qu'il bénisse tous ceux qui nous ont aimés dans notre enfance.
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Le Seigneur, Dieu tendre et miséricordieux, lent à la colère, plein d'amour et de vérité. Exode 34, 6.

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1: Comme de nombreux enfants, dès son plus jeune âge, Lucie connut les rudiments de sa foi grâce à l'enseignement donné par ses parents. Sa mère, qui avait reçu un peu d'instruction, connaissait assez bien le catéchisme pour pouvoir l'inculquer à ses enfants et même à ceux des familles environnantes. Ce que témoigna la sœur aînée de Lucie, Maria des Anges. C'était notre mère qui nous apprenait le catéchisme et elle ne nous laissait pas aller jouer avant de s'assurer que nous savions bien notre leçon par cœur. « Je ne veux pas avoir honte, disait-elle, quand monsieur le curé fera réciter le catéchisme à mes enfants. » Mais elle n'avait pas à avoir honte, car monsieur le curé était toujours satisfait de nous. Notre mère ne se contentait pas de la récitation des formules. Elle voulait aussi que nous comprenions la doctrine chrétienne, et elle nous donnait des explications détaillées. Comme elle savait lire l'écriture imprimée, tous les soirs, surtout en hiver, elle nous lisait quelque chose de l'Ancien Testament ou de l'Évangile, ou un récit concernant Notre-Dame. Si l'essentiel du premier enseignement religieux était réalisé par la mère de famille, le père apportait aussi, à sa manière, sa contribution. Il aida Lucie à faire correctement son signe de croix et lui apprit quelques prières. Le soir, quand la famille était rassemblée autour de la table, il interrogeait sa fille et était tout heureux de l'entendre répondre correctement. Fier de son élève, il disait à sa femme « Tu vois, c'est moi qui lui ai appris cela. » Il aimait aussi l'entretenir sur la bonté de Dieu et sur la beauté de sa création. Il le fit avec des images simples et adaptées à un esprit infantile. Un soir d'été, il emmena Lucie sur l'aire de la grange pour respirer l'air frais et admirer le ciel étoilé. Sœur Lucie raconta dans son cinquième mémoire cette charmante scène. « Mon père me montra le ciel et me dit « Regarde là-bas, se trouvent Notre-Dame et les anges. » La lune est la chandelle de Notre-Dame, les étoiles sont les chandelles des anges qu'eux et Notre-Dame ont allumées et placées dans les fenêtres du ciel pour éclairer notre chemin dans la nuit. Le soleil que tu vois se lever tous les jours là-bas, derrière la montagne, est la chandelle de notre Seigneur, qui l'illumine tous les jours pour nous réchauffer et pour nous éclairer durant notre travail. Et sur l'aire de la grange, il continuait à m'apprendre la doctrine, à chanter et à danser. Parfois, ma mère et mes sœurs aînées, qui étaient à la maison, venaient nous épier derrière la ramure des figuiers et disaient en riant « Nous avions l'impression de voir une petite toupie avec ses bras en l'air, cherchant à imiter les gestes et les pas de son père. » Ma mère venait avec un gobelet de rafraîchissement, mélange de miel et d'eau fraîche tirée du puits, pour le donner à mon père et à sa petite toupie. Ce souvenir de bonheur familial est resté dans la mémoire de la petite fille, avec ses moindres détails. C'est ainsi qu'au même endroit, quelques années plus tard, elle raconta à ses cousins ce que son père lui avait dit en montrant le ciel. Elle rapporta mot à mot les paroles entendues cette nuit-là. Après un temps de réflexion, Jacinthe répondit « Je préfère la lampe de Notre-Dame qui ne nous brûle pas, ni ne nous aveugle pas, à celle de notre Seigneur. » Parole qui n'est pas dénuée de sens. Marie, n'a-t-elle pas cette mission de nous transmettre la vie de son Fils, son amour incandescent pour l'humanité, mais avec douceur, de façon progressive et adaptée à notre faiblesse? Lucie a donc bénéficié d'une première formation religieuse de qualité au sein de sa famille. Elle apprenait ce que ses parents lui enseignaient, et surtout, elle les voyait prier, exercer une charité simple et active, et elle désirait pouvoir les imiter. Que cette première formation est importante. Prions pour que chaque enfant puisse trouver des adultes capables de lui donner accès à la connaissance de Dieu, à la pratique de la prière et de la charité envers les pauvres.
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À qui te demande, donne. À qui veut t'emprunter, ne tourne pas le dos. Matthieu 5, 42.

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1: Marie est un don pour tous. Le Concile Vatican II affirme que la Vierge Marie s'associa de toute son âme maternelle au sacrifice de Jésus, acquiesçant avec amour à l'immolation de la victime qu'elle avait engendrée. Finalement, le Christ mourant sur la croix la donna pour mère aux disciples en disant « Femme, voici ton fils ». Ce « oui » de Marie est humainement impossible, encore plus que celui d'Abraham qui sacrifie Isaac, mais dont ensuite le sacrifice fut révoqué. On peut dire que Marie, plus encore que la mère des Maccabées, vit et témoigne l'amour de Dieu qui, comme nous le lisons dans l'évangile de Jean, a tant aimé le monde qu'il lui a donné son fils premier-né. Comme le dit saint Grégoire de Nice, devant un tel abîme de mystère et d'amour, mieux vaut se taire et contempler. Contempler la liberté de cette femme qui accueille même les bourreaux de son fils, ceux de son époque, de la nôtre et de tous les temps, car elle a fait sien le commandement du pardon. Elle est la mère qui œuvre à la communion et à la réconciliation des hommes. C'est pourquoi le signe véritable de l'amour pour Marie est d'être des hommes et des femmes au cœur capable de pardon, ouvert à la communion sans frontières.
0: À présent, nous nous unissons en prière avec le monde entier en renouvelant notre consécration à Marie.
2: Vierge Immaculée, Mère de Dieu et de l'humanité, je t'accueille comme don de Jésus sous la croix et je me confie entièrement à toi. Je t'offre toute ma vie, ce que je suis, ce que j'aime et ce que j'ai, afin que resplendisse en moi la beauté du Christ. Aide-moi à être docile à l'Esprit et à vivre avec joie ma vocation dans l'Église, afin de collaborer à ta mission maternelle et d'orienter vers Dieu le cœur de tout homme. Toi qui as guidé saint Maximilien Kolb pour aimer sans mesure, enseigne-moi à être témoin de l'Évangile et à faire de ma vie un don. Je te confie les personnes que je rencontrerai et je t'offre le travail, les joies et les souffrances de cette journée. Ô Marie, conçue sans péché, prie pour nous qui avons recours à toi et pour ceux qui n'ont pas recours à toi.
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1: Devant l'appel de Dieu, la jeune Marie est certes troublée, mais disponible et confiante. Saint Antoine de Padoue dit « Le feu de l'Esprit-Saint descendit sur la Vierge et la remplit du charisme de la grâce. » Mais ce n'est pas dans ce feu que s'est produite l'incarnation du Verbe, car il attendait le consentement de la Vierge. Au cours de son dialogue avec Gabriel, Marie s'ouvre progressivement à la connaissance de celui qui le lui a envoyé. Et en même temps, elle comprend ce mystère que sont pleines de grâce et « tu es bénie entre toutes les femmes ». Cela forme un magnifique tableau, célébré par toutes les formes d'art et de poésie, contemplé par les théologiens et les saints. Mais la scène à laquelle nous assistons est toute simple, réduite à l'essentiel. Marie de Nazareth se sent regardée et aimée par Dieu, par l'amour infini. Elle se donne alors entièrement à lui, librement, mais aussi avec assurance. Elle lui livre son corps et son cœur, tous ses rêves et son avenir. Et elle lui dit « Me voici, qu'il m'advienne selon ta parole ». C'est le prodige de l'amour exclusif qui appelle la réciprocité. L'amour appelle l'amour. Il est possible que cela nous soit arrivé à nous aussi. Sur nous aussi, le regard d'amour de Dieu s'est posé un jour, car il nous a révélé son dessein sur nous. Et nous avons pu lui dire, ou nous pouvons lui dire aujourd'hui, « Me voici ».
0: À présent, nous nous unissons en prière avec le monde entier en renouvelant notre consécration à Marie.
2: Vierge Immaculée, Mère de Dieu et de l'humanité, je t'accueille comme don de Jésus sous la croix et je me confie entièrement à toi. Je t'offre toute ma vie, ce que je suis, ce que j'aime et ce que j'ai, afin que resplendisse en moi la beauté du Christ. Aide-moi à être docile à l'Esprit et à vivre avec joie ma vocation dans l'Église, afin de collaborer à ta mission maternelle et d'orienter vers Dieu le cœur de tout homme. Toi qui as guidé Saint Maximilien Kolb pour aimer sans mesure, enseigne-moi à être témoin de l'Évangile et à faire de ma vie un don. Je te confie les personnes que je rencontrerai et je t'offre le travail, les joies et les souffrances de cette journée. Ô Marie, conçue sans péché, prie pour nous qui avons recours à toi et pour ceux qui n'ont pas recours à toi. Amen.
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Jésus lui dit, « Zachée, descends vite. Aujourd'hui, il faut que j'aille demeurer dans ta maison. » Luc 19, 5.

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1: Marie de Nazareth n'était qu'une femme, une mère, notre sœur, fille de notre race et de notre sang. Première de toutes les créatures, elle fut appelée à partager la vie du Christ ressuscité. D'après l'Évangile, sa tâche était d'être présente, discrète et presque toujours silencieuse, mais prête et disponible aux appels du Seigneur. Ce n'était pas elle qui chassait les démons, multipliait les pains, nourrissait les foules ou guérissait les malades, mais elle était là, de Nazareth au Calvaire, auprès de sa cousine Élisabeth et parmi les invités des noces de Cana. Femme et mère, humble et servante, femme au cœur plein d'amour et transpercée par la déchirure d'une épée, fidèle jusqu'au bout. Les paroles d'Élisabeth nous révèlent son secret. Marie est bienheureuse parce qu'elle a placé en Dieu une confiance inconditionnelle et parce qu'elle a cru sans compromis et sans hésitation. Marie a cru et tout s'est accompli en elle. En tant que femme croyante, elle nous montre à nous aussi le chemin d'une foi humble et confiante, chemin de croix et en même temps chemin de joie. Tous ceux qui croient, nous tous si nous croyons, nous pourrons un jour contempler et chanter avec Marie, sur l'air d'un éternel et glorieux Magnificat, les merveilles que le Seigneur a accomplies pour nous.
0: À présent, nous nous unissons en prière avec le monde entier en renouvelant notre consécration à Marie.
2: Vierge Immaculée, Mère de Dieu et de l'humanité, je t'accueille comme don de Jésus sous la croix et je me confie entièrement à toi. Je t'offre toute ma vie, ce que je suis, ce que j'aime et ce que j'ai, afin que resplendisse en moi la beauté du Christ. Aide-moi à être docile à l'Esprit et à vivre avec joie ma vocation dans l'Église, afin de collaborer à ta mission maternelle et d'orienter vers Dieu le cœur de tout homme. Toi qui as guidé Saint Maximilien Kolb pour aimer sans mesure, enseigne-moi à être témoin de l'Évangile et à faire de ma vie un don. Je te confie les personnes que je rencontrerai et je t'offre le travail, les joies et les souffrances de cette journée. Ô Marie, conçue sans péché, prie pour nous qui avons recours à toi et pour ceux qui n'ont pas recours à toi.
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1: Marie est la première personne que l'Évangile proclame bienheureuse en raison de sa foi. L'Église des premiers siècles l'appelle la Toute Sainte parce que tout entière foi. Comme l'affirme saint Augustin, Marie a conçu le Christ dans son cœur avant de le concevoir dans son sein. Elle incarne les attitudes spirituelles indispensables pour vivre l'Évangile. Le chrétien, chacun de nous, trouvera le chemin d'une profonde intimité avec le Christ si, comme Marie, il sait reconnaître les événements par lesquels Dieu se manifeste, en prenant le temps de les intérioriser, comme elle l'a fait de l'Annonciation à la Pentecôte. La foi de Marie a été progressive, toujours appliquée à découvrir et à mettre en pratique les paroles de son Fils. Dès les temps apostoliques, les chrétiens ont vu en Marie la croyante capable de nous montrer comment vivre l'Évangile. Le plus bel hommage que nous puissions lui rendre est d'être à son instar des pèlerins sur le chemin de la foi, bien conscients qu'elle chemine avec nous, auprès de nous, qu'elle facilite notre marche, qu'elle soulage nos fatigues. Que Marie nous aide à être présence, qui annonce le grand mystère de la foi et transparence de l'amour de Dieu envers tous les humbles et les pauvres.
0: À présent, nous nous unissons en prière avec le monde entier en renouvelant notre consécration à Marie.
2: Vierge Immaculée, Mère de Dieu et de l'humanité, je t'accueille comme don de Jésus sous la croix. Et je me confie entièrement à toi. Je t'offre toute ma vie, ce que je suis, ce que j'aime et ce que j'ai, afin que resplendisse en moi la beauté du Christ. Aide-moi à être docile à l'Esprit et à vivre avec joie ma vocation dans l'Église, afin de collaborer à ta mission maternelle et d'orienter vers Dieu le cœur de tout homme. Toi qui as guidé saint Maximilien Kolb pour aimer sans mesure, enseigne-moi à être témoin de l'Évangile et à faire de ma vie un don. Je te confie les personnes que je rencontrerai et je t'offre le travail, les joies et les souffrances de cette journée. Ô Marie, conçue sans péché, prie pour nous qui avons recours à toi et pour ceux qui n'ont pas recours à toi.
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1: Mère sainte et fidèle, tu as fait la volonté du Père intégralement. Heureuse es-tu, puisqu'avant même de mettre au jour le Christ, tu as accueilli le Maître. Tu as écouté la parole de Dieu et tu l'as mise en pratique. Saint Augustin nous éclaire ici sur la caractéristique essentielle de Marie, son obéissance. Avant même de concevoir Jésus, avant de le voir naître, grandir, mourir et ressusciter, Marie a cru à la parole du Père et l'a mise en pratique. Elle avait trouvé dans les récits bibliques et dans les psaumes la boussole nécessaire à chacun de ses actes, de sorte qu'elle ne choisissait jamais d'elle-même, mais elle suivait l'enseignement de Dieu. Par cet accueil fécond de la parole, Marie nous est proposée comme modèle et comme guide. Nous sommes nous aussi appelés à parcourir le même cheminement humain et spirituel. La parole que Dieu nous a révélée et qui est contenu dans la Bible, doit devenir la norme de notre comportement. Si je lis que « Dieu sauve le pauvre qui ne trouve pas d'aide », je peux croire que lorsque je me sens comme à ce pauvre, Dieu me vient vraiment en aide. Alors, je pourrais donner un nouvel élan à ma foi et en faire l'expérience. Pour ne pas s'assécher, la foi a besoin d'être gardée vivante, par des actes concrets d'abandon. Plus je fais confiance, plus je vois Dieu à l'œuvre.
0: À présent, nous nous unissons en prière avec le monde entier en renouvelant notre consécration à Marie.
2: Vierge Immaculée, Mère de Dieu et de l'humanité, je t'accueille comme don de Jésus sous la croix et je me confie entièrement à toi. Je t'offre toute ma vie, ce que je suis, ce que j'aime et ce que j'ai, afin que resplendisse en moi la beauté du Christ. Aide-moi à être docile à l'Esprit et à vivre avec joie ma vocation dans l'Église, afin de collaborer à ta mission maternelle et d'orienter vers Dieu le cœur de tout homme. Toi qui as guidé Saint Maximilien Kolb pour aimer sans mesure, enseigne-moi à être témoin de l'Évangile et à faire de ma vie un don. Je te confie les personnes que je rencontrerai et je t'offre le travail, les joies et les souffrances de cette journée. Ô Marie, conçue sans péché, prie pour nous qui avons recours à toi et pour ceux qui n'ont pas recours à toi.
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1: Le curé de Fatima, reconnaissant la bonne formation religieuse des enfants de la famille de Santos, n'hésita pas à leur confier très tôt des tâches paroissiales. Lucie fut ainsi promue catéchiste à 9 ans. Elle remplissait son rôle à merveille. En effet, comme ses deux sœurs aînées restaient à la maison pour coudre ou tisser, des voisines avaient pris l'habitude de leur confier leurs enfants quand elles partaient travailler au champ. Lucie les réunissait dans la cour, elle faisait pour les petits des couronnes de fleurs et de lierre, elle organisait des processions avec des images pieuses, elle leur apprenait des cantiques et parfois elle leur racontait une scène évangélique. Elle le fit en particulier pour ses cousins, comme me le rapporte cette petite histoire bien connue que sœur Lucie rédigea dans son premier mémoire. Un jour, nous étions en train de jouer dans la maison de mes parents. Je devais donner un gage à Jacinthe. Mon frère était assis à écrire près d'une table. Je lui demandais de l'embrasser, mais elle répondit « Cela, non. Commande-moi autre chose. Pourquoi ne me fais-tu pas embrasser notre Seigneur qui est là ?» Elle désigna un crucifix qui était suspendu au mur. « Oui, répondis-je. Monte sur une chaise, apporte-le ici, et à genoux, donne-lui 3 baisers, un pour François, un pour moi, et un autre pour toi. » Elle répondit, « À notre Seigneur, j'en donnerai autant que tu voudras. » Elle courut chercher le crucifix, l'embrassait et le serrait avec une telle dévotion que jamais plus je n'oublierai cette action. Après avoir regardé attentivement notre Seigneur, elle demanda, « Pourquoi notre Seigneur est-il ainsi cloué sur une croix ?» Je répondis, « Parce qu'il est mort pour nous. » Jacinthe demanda, « Raconte-moi comment cela s'est passé. » Alors que Lucie allait commencer ses explications, arriva sa sœur aînée, Marie des Anges. Voyant Jacinthe tenir en main le crucifix, elle reprocha à sa petite sœur de permettre à sa cousine de jouer avec la croix et lui demanda d'un ton sévère de la remettre à sa place. Jacinthe prit la défense de Lucie et raconta ce qui s'était passé. Les 3 enfants pardonnés sortirent de la maison et s'installèrent près du puits. Lucie avait entendu sa mère raconter le déroulement de la passion de notre Seigneur, et comme elle possédait une excellente mémoire, elle avait retenu par cœur le récit. Elle le récita à ses 2 cousins, qui l'écoutèrent attentivement. En entendant la description des souffrances endurées par Jésus pendant sa passion, Jacinthe fut émue et pleura. Plusieurs fois ensuite, elle demanda à Lucie de lui répéter le récit de la mort de Jésus sur la croix. Elle pleurait et disait « Pauvre notre Seigneur, je ne dois jamais faire aucun péché. Je ne veux pas que notre Seigneur souffre davantage. » Par cette histoire, on comprend mieux l'estime que François et Jacinthe ressentaient envers leur cousine qui savait tant de choses. De plus, elle avait fait sa première communion, ce qui n'était pas le cas pour eux. Elle devient ainsi leur chef, dont les connaissances religieuses ne pouvaient être mises en doute. Pour cette raison, Jacinthe la laissait interroger la belle dame, persuadée qu'elle-même ne saurait poser les bonnes questions. Quand ils discutaient ensemble du message des apparitions, les cousins demandaient toujours l'avis de Lucie sur l'interprétation à donner des paroles entendues. Cette supériorité concédée à Lucie n'était pas tyrannique, et les 2 cousins savaient exprimer librement leur opinion. Les premiers sacrifices qu'ils s'infligèrent furent proposés par François, et Jacinthe bénéficia de lumière sur des sujets que Lucie connaissait bien mal. On relit avec plaisir ses souvenirs de ces petits événements qui ont précédé les apparitions. Tout est limpide, frais, sans être niais. Tout au contraire, si l'on prend le temps de transcrire dans nos mots d'adultes les images enfantines, on est émerveillé par la vie spirituelle de ces 3 enfants qui déjà étaient travaillés par l'Esprit-Saint. Puissions-nous dire à la suite de Jacinthe, « Je ne dois jamais faire aucun péché, car je ne veux pas que notre Seigneur souffre davantage. »
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toi, mon troupeau, ainsi parle le Seigneur Dieu. Voici que je vais juger entre brebis et brebis, entre les béliers et les boucs. Ézéchiel 34, 17.

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1: Les jours qui précédèrent le 13 juin furent pour les trois petits bergers de Fatima une affreuse période. La nouvelle de l'apparition du 13 mai s'était répandue dans toute la paroisse de Fatima et au-delà. Nul n'étant prophète dans son propre pays, les habitants d'Ajustrel, sauf rares exceptions, n'accordaient aucun crédit aux paroles des enfants. Ils montraient leur désapprobation de différentes manières. Ils s'en prenaient généralement à Lucie, la plus âgée des trois, et donc à leurs yeux, la responsable de cette supercherie. De plus, ils savaient que ses parents partageaient leur scepticisme, tandis qu'ils devaient craindre les réactions de Manuel Marteau, le père de François et de Jacinthe, homme sage, qui ne se laissait pas influencer par les opinions de ses voisins. C'est donc Lucie qui souffrit le plus de l'hostilité du hameau. Certains la menaçaient de coups de bâton, en reprochant à son père de manquer de fermeté. Il disait dans cette formulation paysanne souvent imagée « Une bonne tisane de cognassier et les visions seraient finies ». Un autre chiffonnait son bonnet devant elle et soupirait « Ah, si c'était ma fille !» Une femme, les mains sur les hanches, campée sur le seuil de sa maison, interpellait la petite en lui criant « Tu penses que je vais croire à tes bourdes? Pas de danger !» Des garçons se moquaient d'elle en lui disant « Hola, Lucie, voilà Notre-Dame qui est en train de se promener au-dessus des toits !» D'autres propos étaient encore plus injurieux. Cette situation était ressentie très douloureusement par Lucie, qui avait été toujours appréciée par son entourage et qui recherchait l'estime des autres. Elle aimait plaire, contenter ce qu'elle rencontrait, et voilà que subitement, elle était rejetée par tous et ne suscitait que colère et raillerie. Il en était de même à la maison, ses sœurs montraient continuellement leur opposition, et sa mère était entrée en lutte ouverte contre elle. Maria Rosa ne désespérait pas d'amener à la raison son enfant avant le 13 juin, afin d'éviter d'être de nouveau la risée de tout le hameau. Plus l'échéance approchait, plus elle multipliait les menaces. Elle eut l'idée de recourir au curé de Fatima, M. l'abbé Manuel Marquez Ferreira. Il avait remplacé l'ancien curé qui avait préparé Lucie à sa première communion. Maria Rosa avait pleine confiance en lui. Il était un prêtre zélé, assez autoritaire, pensait-elle, pour mettre fin à ce désordre. Elle se rendit donc un matin avec Lucie au presbytère. Elle lui dit « Quand tu seras là, tu te mettras à genoux. Tu lui diras que tu as menti et tu lui demanderas pardon. Que ce soit clair, ou tu détromperas tous ces gens en avouant que tu as menti, ou alors je t'enferme dans une chambre où tu ne verras plus jamais la lumière du jour. J'ai toujours tenu à ce que mes enfants disent la vérité, et maintenant je laisserai passer une pareille chose à ma fille la plus jeune. Encore, s'il s'agissait d'une chose de peu d'importance, mais un mensonge comme celui-là, qui a déjà trompé tant de monde. Heureusement, le curé était un homme prudent. Il reçut avec douceur la petite fille, et constatant qu'il ne pourrait rien obtenir d'elle, il la renvoya calmement. Il avait décidé de ne pas prendre parti tout de suite et attendre la suite des événements. Lucie fut admirable. Elle sut résister aux moqueries et aux menaces. Par le silence, elle ne pouvait nier ce qu'elle avait vu. Seuls ses cousins la réconfortaient. Ils lui rappelaient leur engagement à offrir leur personne à Dieu, en supportant toutes les souffrances en acte de réparation pour les péchés et pour la conversion des pécheurs. Ces trois enfants se conduisaient d'une manière plus réfléchie que les grandes personnes qu'ils côtoyaient. Apprenons d'eux la liberté et le courage de résister à l'opinion publique, non par bravade, mais pour une plus grande fidélité à Dieu. Comme eux, essayons d'agir sans ostentation, n'ayant comme unique projet que celui d'aimer davantage notre Seigneur en lui offrant les souffrances de nos épreuves.
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1: Le hameau d'Aljustrel, en ce mardi 12 juin 1917, connaissait une agitation inhabituelle. Comme toutes les années, les villageois finissaient de préparer la fête du lendemain afin d'honorer dignement Saint-Antoine de Padoue. Ce franciscain de la première heure, né à Lisbonne, est l'objet d'une vénération fervente par le peuple portugais. De plus, l'église paroissiale de Fatima lui était dédiée, et pour cette raison, elle attirait le jour de la Saint-Antoine de nombreuses personnes des environs. Le curé célébrait une messe solennelle à midi, puis organisait une grande procession dans le village. Elle se terminait par la bénédiction de nombreux petits pains blancs qui étaient distribués gratuitement à tous ceux qui étaient présents. Commençaient alors les nombreuses festivités populaires, musique, chants, danse, jeux, repas en plein air et feux d'artifice. En cette année 1917, l'organisation de la fête permettait de nombreux bavardages, chacun donnant son avis sur ce qu'allaient faire les trois petits bergers. « Vous verrez, disaient les uns, ils oublieront leur lubie pour participer aux festivités. » D'autres pensaient, sans trop le dire, qu'ils tiendraient leur promesse et qu'ils iraient à la Cova da Ilha. La sœur aînée de Lucie, Marie des Anges, se rappela très bien de cette journée. Elle témoigna plus tard du plan cogité par Maria Rosa pour détourner Lucie de son projet. Notre mère savait que Lucie aimait beaucoup les fêtes et elle gardait l'espoir que toute l'histoire de la Cova da Ilha passerait avec la fête de Saint-Antoine. Heureusement que demain c'est la grande fête, nous disait-elle. On ne lui parlera plus de la Cova da Ilha, nous lui parlerons de la fête et demain, peut-être, elle aura tout oublié. C'est nous qui avons tort de lui rappeler toujours la même chose. Nous suivîmes avec tout le soin possible les conseils de notre mère. Mais Lucie, sans dire mot, ne paraissait pas beaucoup se soucier de nos stratagèmes. De temps en temps, cependant, elle ne pouvait s'empêcher de dire « Mais moi demain, je vais à la Cova da Ilha, c'est ce que veut Notre-Dame. » Il en était de même chez les Marteaux, la famille de Jacinthe et de François. Madame Olympia disait à sa fille, « Tu ne veux pas aller à la fête de Saint-Antoine? Tu ne veux pas recevoir ton petit pain blanc? Il y aura un beau sermon, de la musique, des fusées. » Jacinthe lui répondait, « Oh maman, à la Cova da Ilha, Notre-Dame apparaîtra. Elle l'a promis, elle apparaîtra. » Ainsi, la perspective des festivités n'ébranla pas la décision qu'avaient prise les trois voyants d'être fidèles au rendez-vous fixé par l'apparition. Ce ne sont pas les enfants qui se montrèrent hésitants, mais leurs parents. Ils se demandaient ce qu'ils devaient faire le lendemain. Suivre leurs enfants à la Cova da Ilha pour les protéger d'attaques possibles de villageois excités, quitte à se faire injurier, ou agir comme s'ils étaient indifférents à ces histoires d'apparition et se rendre à la fête. Manuel Marteau, pourtant assez réceptif au dire de Jacinthe et de François, manqua peut-être de courage et préféra la fuite. Il décida de partir à l'aube avec sa femme à une ville voisine où se tenait une foire. Il acheterait des bœufs pour justifier son départ. Il n'en dit rien à ses enfants afin d'éviter toute discussion. Au matin du 13 juin, quand Jacinthe se leva, elle eut la surprise de découvrir que ses parents étaient partis, sans lui dire au revoir. Elle fut d'abord attristée et peinée de savoir que sa mère ne serait pas avec elle à la Cova da Ilha, comme elle l'avait tant désiré. Puis, se rappelant les objections de sa mère, elle se dit que ce départ pour la foire était une bonne chose. Elle pourrait se rendre à la rencontre de Notre-Dame en toute tranquillité. Que la constance des trois enfants est admirable. Elle tranche nettement avec les hésitations, les craintes de leurs parents. Demandons aux saints Jacinthe et François leur force face aux tentations, leur fermeté dans les décisions, et comme eux, sachons placer Dieu en premier dans notre vie.
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1: Il est difficile de relater avec précision les faits et gestes de Lucie en ce matin du 13 juin 1917. Si les différents témoignages concordent sur l'essentiel, ils diffèrent sur les lieux et les horaires. Ils permettent quand même de donner le récit suivant. En cette période de l'année, les journées devenant chaudes, les bergers sortaient leurs troupeaux deux fois dans la journée, le matin de très bonne heure et le soir. Ainsi, dès l'aube, Lucie était partie avec ses brebis à la rencontre de ses deux cousins. Ce fut elle qui choisit, comme d'habitude, le lieu du pâturage. Elle avait décidé de se rendre au Valignos, lieu proche du hameau où poussait une herbe généreuse. En moins de 2 heures, les brebis furent rassasiées et ramenées à leur grange. Lucie se changea, prit ses habits de dimanche, puisque c'était jour de fête, et déclara à ses cousins qu'elle se rendait à Fatima pour retrouver des compagnes de communion solennelle et suivre avec elle une messe matinale. Dans la maison, sa mère et ses sœurs épiaient ses moindres gestes, et ce fut pour elle une grande satisfaction de l'avoir prendre la direction de l'église paroissiale. Elles furent persuadées que l'attrait de la fête de Saint-Antoine l'avait emporté sur les apparitions. Elles purent donc se préparer à se rendre, elles aussi, à Fatima. Maria Rosa était soulagée. En effet, la veille, elle avait pris la résolution de suivre de loin sa fille si elle se dirigeait vers la Cova d'Airia, afin de la surveiller et d'intervenir au moindre accident. Ces dames se trompaient sur les intentions de Lucie. On a conservé le témoignage de Léopoldina, une de ses camarades. Nous nous réunîmes ensemble, 14 environ, toutes de la communion solennelle de cette année-là, et nous résolûmes d'accompagner Lucie à la Cova d'Airia. Comme d'habitude, quand Lucie proposait quelque chose, personne ne répliquait. Nous étions en chemin quand se présenta son frère qui lui proposa un vintem, c'est-à-dire une pièce de monnaie

0: si elle rebroussait chemin. Elle lui répondit « Que m'importe ce vingtième, je veux aller à la Covada Ilia. » La petite troupe eut la surprise de rencontrer en chemin quelques personnes étrangères à Fatima, qui se mirent à les suivre. Elles venaient des villages de Mindé, de Carrascos, de Boleiros. Certaines avaient parcouru à pied 20 à 25 kilomètres. D'autres venaient de plus près, comme Madame Maria de Santos Carrera, voisine du lieu des apparitions. Son activité régulière pour faciliter les premiers pèlerinages lui ont mérité le surnom de Maria de Capellina. Elle fut la première arrivée sur place. Elle s'assit au bord du chemin, attendant les voyants. Elle vit venir une femme de Loureira qui lui demanda « Qu'est-ce que vous êtes venu faire ici ?» Elle lui répondit « La même chose que vous. » Puis arrivèrent quelques femmes de Boleiros. Elles avaient demandé la direction de la Covada Ilia à Fatima. On leur avait répondu avec force moquerie. Mais, dit l'une d'elles, « Qu'importe, nous voulons voir ce qui se passe ici, et si c'est de nous ou d'eux qu'il faut se moquer. » Vinrent enfin vers 11 heures les trois bergers, avec les jeunes compagnes de Lucie, et tout un groupe de personnes étrangères à Fatima. Il y avait environ une cinquantaine de personnes. On imagine l'étonnement des petits bergers, qui pensaient être seuls à la Covada Ilia. En un mois, la nouvelle de l'apparition avait eu le temps de se propager tout autour de Fatima. Ce qui est surprenant, c'est que des hommes et des femmes aient décidé de se joindre aux petits bergers, n'hésitant pas à faire une longue marche à pied. On ne connaît pas leur motivation, mais on peut penser que tous subissaient une épreuve et désiraient se rapprocher le plus près possible de la Sainte Vierge pour lui demander son aide. Cette raison est insuffisante. On peut voir dans ce premier groupe de pèlerins un fruit visible des prières et des sacrifices des petits bergers. Comme eux, ne désespérons pas quand nous sommes dans une situation apparemment sans issue. Restons fidèles à la prière et à la charité.
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1: Une cinquantaine de personnes étaient présentes à la Cova d'Airia le 13 juin 1917. Les trois petits bergers arrivèrent vers 11h, bien avant le moment attendu de l'apparition qui devait avoir lieu à midi au soleil. Or, il y avait un décalage entre l'heure légale et l'heure solaire de 90 minutes. Il fallait donc patienter pendant 2h30. Ceux qui étaient venus des villages des environs et qui avaient fait une longue marche s'installèrent le plus confortablement possible, sortirent leurs provisions et se mirent à manger. On donna aux voyants des oranges qu'ils gardèrent sans y toucher. Depuis plus d'un mois, ils avaient pris l'habitude de jeûner pendant la journée. Ils se contentèrent de sucer des graines de lupin. Une amie de Lucie témoigna que les petits bergers se mirent à jouer avec les enfants qui les avaient accompagnés. Renseignement précieux, car il montre que les voyants restaient naturels et se comportaient comme des enfants de leur âge. Ils comprenaient qu'ils étaient le centre d'intérêt du petit groupe réuni autour d'eux, et la tentation était grande pour eux de jouer un rôle. Ils auraient pu satisfaire le spectateur en imitant un saint perdu dans ses prières, comme ils en avaient vu représenté sur des images pieuses. Il n'en fut rien, ils se comportèrent comme s'ils étaient seuls. Maria da Capellina, une convaincue de la première heure, se souvint très bien de ce moment. Elle raconta la scène en ces termes. « Il devait être près de midi au soleil. Je demandais à Lucie, « Notre-Dame va-t-elle tarder longtemps ?»« Non, madame, répondit-elle, elle ne tardera pas. » Nous récitâmes le chapelet, et au moment où une jeune fille de Boleros allait commencer les litanies, Lucie l'interrompit en disant qu'il n'y avait plus assez de temps pour les réciter. Soudain, elle se leva et s'écria « Jacinthe, Notre-Dame va venir, voilà qu'il y a eu l'éclair. » Tous les trois coururent vers le chêne vert, et nous, derrière eux, nous nous mîmes à genoux, au milieu des buissons et des genêts épineux. Lucie leva les mains comme si elle priait, et je l'entendis dire « Vous m'avez demandé de venir ici, dites-moi s'il vous plaît ce que vous voulez. » Les compagnons des voyants entendirent les paroles de Lucie, mais ne virent ni entendirent la Sainte Vierge. Ils bénéficièrent quand même de quelques signes discrets, ténus, mais suffisants pour fortifier leur conviction que Notre-Dame était bien présente. Après la première question de Lucie, les participants entendirent le son d'une voix légère comme le bourdonnement d'une abeille. À la fin de l'apparition, alors que la Sainte Vierge montait lentement dans le ciel, ils virent au-dessus du chêne vert un petit nuage qui s'éleva doucement vers le levant. Quand il disparut, ils abaissèrent leurs yeux vers le chêne et remarquèrent avec surprise que les petites branches du sommet, qui étaient auparavant toutes droites, étaient alors légèrement inclinées vers l'est, comme si elles avaient été courbées par le passage d'un corps. Ces premiers pèlerins prirent quelques feuilles de l'arbre en souvenir de ce jour. Puis ils récitèrent les litanies de la Vierge et enfin repartirent à Fatima en récitant avec les trois enfants le chapelet. Ils arrivèrent au village au moment de la procession et purent exprimer aux villageois réunis leur joie d'être allés à la Cova d'Airia. Maria Capellina remarqua non sans malice que beaucoup de personnes qui étaient restées à Fatima regrettaient de ne pas avoir suivi les enfants, mais c'était trop tard. Quelle simplicité dans la foi de ces premiers pèlerins qui ne cherchèrent même pas à questionner les voyants. Il leur suffisait de prier avec eux et de ressentir une part de cette grâce inouïe dont ils avaient bénéficié. Quelle confiance de la part de ces trois enfants, qui ne furent pas intimidés par la présence de personnes inconnues et qui ne doutèrent en aucun moment de la venue de la Sainte Vierge, puisqu'elle avait promis qu'elle serait là. Puissions-nous, à leur exemple, avoir une foi sereine, limpide et confiante. Soyons sûrs que Dieu est fidèle et qu'il tient toujours ses promesses.
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